0: unfailing treasure.
1: Elle est un trésor qui ne me fait jamais défaut.
0: And those who gain this treasure,
1: et ceux qui possèdent ce trésor,
0: win the friendship of God,
1: gagnent l'amitié de Dieu.
0: Later this afternoon, I'm going to share my own personal story.
1: Cet après-midi, j'aurai l'occasion de partager mon témoignage personnel.
0: Of being baptized in the Holy Spirit.
1: Comment j'ai été baptisée dans l'Esprit Saint.
0: 45 years ago.
1: Il y a 45 ans.
0: At a retreat for university students.
1: Au cours d'une retraite dans une université.
0: I'm not going to give a great many details right now.
1: Je ne vais pas vous donner beaucoup de détails ce matin.
0: But only to say this to you.
1: Mais je voudrais simplement vous partager quelque chose.
0: When I committed my life to Jesus Christ,
1: lorsque j'ai remis ma vie au Seigneur,
0: as my Lord, my Savior, my Master,
1: et que je l'ai reconnu comme mon Seigneur, mon Sauveur et mon Maître,
0: when I welcomed the coming of the Holy Spirit,
1: lorsque j'ai levé les mains pour accueillir cette venue de l'Esprit Saint,
0: in that very experience, I welcomed Our Lady.
1: Dans cette expérience même, j'ai accueilli la Vierge Marie.
0: In fact,
1: en fait,
0: the night that I was baptized in the Holy Spirit,
1: la nuit, le soir où j'ai reçu l'effusion de l'Esprit,
0: I was too excited to fall asleep. I was too excited to fall asleep.
1: J'étais trop excitée pour dormir, pour m'endormir.
0: I went into my room at the retreat house and I opened the Bible at random.
1: Alors, j'ai ouvert ma Bible comme ça, par hasard.
0: And these are the words that my eyes fell upon the night I received the baptism in the Spirit.
1: Et voilà les mots que j'ai lus le soir où j'ai reçu l'effusion de l'Esprit Saint.
0: Luke 1, 46.
1: C'est dans Luc, au chapitre 1, verset 46.
0: And Mary said,
1: et Marie dit,
0: my soul magnifies the Lord.
1: Mon âme exalte le Seigneur.
0: And my spirit exalts in God my Savior.
1: Exulte mon esprit en Dieu mon Sauveur.
0: For he has regarded the low estate of his handmaiden.
1: Il s'est penché sur son humble servante.
0: For behold, henceforth all generations will call me blessed.
1: Désormais tous les âges me diront bienheureuse.
0: For God who is mighty has done great things for me.
1: Car le Seigneur Tout-Puissant a fait de grandes choses pour
0: and
1: moi.
0: Holy is his name.
1: Et saint est son nom.
0: And so my experience of surrendering to God,
1: aussi dans cette expérience où je me suis abandonnée au Seigneur,
0: was also an encounter with Our Lady.
1: Eh bien, j'ai fait en même temps la rencontre avec Notre-Dame.
0: In fact,
1: en fait,
0: I had a moment where I felt this way.
1: À un moment, j'étais comme
0: I was praising the Lord.
1: Je louais le Seigneur.
0: And I sensed that I had stepped into Our Lady.
1: Et j'avais l'impression que je pouvais comme être avec la Vierge.
0: And I was simply in her great hymn of praise.
1: Et que je pouvais chanter de toutes mes forces parce que j'étais dans la joie et dans l'action de grâce.
0: I'm trying to put into words and into gestures a spiritual experience.
1: J'essayais de mettre en des mots ce que j'expérimentais et ce geste que j'avais envie de faire.
0: It was something like this.
1: C'était quelque chose comme ça.
0: Here I am,
1: j'étais là,
0: a little person,
1: comme une toute petite,
0: weak,
1: faible,
0: weak, sinful,
1: pécheresse,
0: limitée. But God has come to me.
1: Mais Dieu était venu jusqu'à moi.
0: And I want to praise him.
1: Et je voulais louer.
0: And so I'm going to step into Our Lady.
1: Et alors, je voulais donc faire ce geste pour être avec Notre-Dame.
0: And in my littleness,
1: et pour pouvoir remettre tout,
0: I'm going to be joined to her great hymn of praise.
1: Et bien que toute petite, je voulais être avec elle et louer avec elle.
0: And what I'm going to share with you this morning,
1: et ce que je voudrais partager avec vous ce matin,
0: is that in my mind there are two ways to relate to Our Lady.
1: Qu'il y a, selon mon avis, deux façons de vivre notre relation avec Notre-Dame.
0: Both are beautiful ways.
1: Ce sont deux façons très belles.
0: But one is infinitely better than

0: ferait?
1: What would Jesus do?
0: Qu'est-ce que Jésus ferait?
1: And this bracelet reminded the young people who would wear it.
0: Et alors, les jeunes qui portaient ce petit bracelet,
1: that in their daily life, they should be considering.
0: Eh bien, ça leur permettait de se rappeler comment Jésus agirait.
1: What would Jesus do if he were in these circumstances?
0: Alors, qu'est-ce que Jésus ferait s'il était à ta place?
1: What would Jesus say?
0: Qu'est-ce que Jésus dirait?
1: What would Jesus think?
0: Qu'est-ce que Jésus penserait?
1: This is a way of imitating.
0: C'est ça, vous voyez, l'imitation.
1: Imitating Jesus.
0: Donc, imiter Jésus.
1: And we can do this with Our Lady as well.
0: Et bien sûr, on peut le faire de la même façon avec Notre-Dame.
1: We can take the scripture.
0: On peut prendre l'Écriture.
1: We can read those passages that tell us about Our Lady.
0: Et lire tous les passages qui nous parlent de Marie.
1: And we can say,
0: et ensuite,
1: what would Mary do?
0: Se dire, qu'est-ce que Marie ferait?
1: How did Mary act?
0: Comment est-ce que Marie agirait?
1: I want to imitate her.
0: Je veux l'imiter, elle.
1: Her humility.
0: Son humilité.
1: Her obedience.
0: Son obéissance.
1: Her love.
0: Son amour.
1: Her generosity.
0: Sa générosité.
1: Her service. Her service.
0: Son service.
1: Her prayer.
0: Sa prière.
1: Her praise.
0: Sa louange.
1: This is a way that's open to all believers.
0: Et ça, c'est ouvert à chacun des croyants.
1: Protestants.
0: Les protestants.
1: Pentecostals.
0: Les pentecôtistes.
1: If they read the word of God.
0: S'ils lisent la parole de Dieu.
1: They can look at any great figure in our salvation history.
0: Eh bien, ils peuvent voir tous ces grands personnages de l'histoire du salut.
1: Like Abraham.
0: Comme Abraham.
1: Like Moses.
0: Moïse.
1: Like Mary.
0: Comme Marie.
1: And they can choose to imitate.
0: Et chacun peut choisir d'imiter l'un ou l'autre.
1: This person.
0: De ces personnages.
1: Some years ago, I was in a difficult situation.
0: Il y a quelques années, je traversais une période difficile.
1: And I had to make a decision. I had to make a decision.
0: Et il me fallait prendre une décision.
1: And I went to a friend of mine, a woman.
0: Et je suis allée rencontrer une de mes amies,
1: very holy,
0: une sainte femme,
1: and I set my predicament before her.
0: Et je lui ai livré mon cœur.
1: She listened to me,
0: elle m'a écoutée,
1: and she asked me this question.
0: Et elle m'a posé cette question.
1: Patty, what would Mary do?
0: Qu'est-ce que Marie ferait?
1: And immediately I had my answer.
0: J'ai eu la réponse sur le coup, immédiatement.
1: So by saying to you that imitation is only one way,
0: alors lorsque je vous dis que l'imitation c'est seulement une des façons,
1: one way to know Mary,
0: un des moyens de connaître Marie,
1: I'm not criticizing this method at all.
0: Je ne critique aucun moyen.
1: It's a wonderful way of discernment.
0: C'est un moyen de discernement extraordinaire.
1: It's a wonderful encouragement to our faith.
0: C'est un encouragement pour notre foi extraordinaire.
1: But I want to read to you once more the gospel that we heard this morning at Mass.
0: Mais je voudrais vous relire l'évangile que nous avons eu ce matin à la messe.
1: Because in my own life,
0: parce que dans ma vie personnelle,
1: there are two key passages.
0: Il y a deux passages clés.
1: The first is from Luke 1, the Magnificat.
0: Le premier, c'est Luc 1, chapitre 1.
1: And the second is from John 19.
0: Et le second, c'est Jean au chapitre 19.
1: Mary at the foot of the cross.
0: Marie au pied de la croix.
1: I'm going to read the gospel in English and Kathy will translate it.
0: Je vais lire l'évangile en anglais et Kathy traduira.
1: But standing by the cross of Jesus,
0: mais au pied de la croix se tenait,
1: were his mother,
0: sa mère,
1: and his mother's sister,
0: et la sœur de sa mère,
1: Mary the wife of Clopas,
0: Marie la femme de Cléophas,
1: and Mary Magdalene,
0: et Marie Madeleine.
1: When Jesus saw his mother,
0: lorsque Jésus vit sa mère,
1: and the disciple whom he loved standing near,
0: et le disciple qu'il aimait,
1: he said to his mother,
0: il dit à sa mère,
1: woman,
0: femme,
1: behold your son,
0: voici ton fils.
1: Then he said to the disciple,
0: et il dit alors à son disciple,
1: behold your mother,

0: Voici ta mère.
1: And from that hour,
0: et à partir de cette heure-là,
1: the disciple took her to his own home.
0: Le disciple l'a pris chez lui.
1: What did Jesus say?
0: Qu'a dit Jésus?
1: What did Jesus say?
0: Qu'a dit Jésus?
1: Because of the manner of his death,
0: à cause du type de mort dont il est mort,
1: we know that each breath was very difficult for him.
0: Nous savons pertinemment que chacune de ses respirations était terriblement douloureuse.
1: So these last words of our Lord are very important.
0: Alors ces dernières paroles du Christ sont très importantes.
1: Very precious.
0: Très importantes et précieuses.
1: Essential.
0: Essentielles.
1: Jesus said,
0: Jésus a dit,
1: behold your mother.
0: Voici ta mère.
1: He didn't say,
0: il n'a pas dit,
1: behold your model.
0: Voici ton modèle.
1: He said,
0: il a dit,
1: behold your mother.
0: Voici ta mère.
1: Your mother.
0: Ta mère.
1: Your mother who is alive.
0: Ta mère qui est vivante.
1: Your mother who loves you.
0: Ta mère qui t'aime.
1: And your mother who wants to help you.
0: Ta mère qui veut t'aider.
1: So of these two ways of knowing Our Lady,
0: donc de ces deux moyens que nous avons pour connaître Marie,
1: as our model,
0: comme notre modèle,
1: or as our mother,
0: ou notre mère,
1: I feel led to say to you today,
0: je me sens poussée à vous dire aujourd'hui,
1: choose to imitate Mary.
0: Choisissez d'imiter Marie.
1: But today,
0: mais aujourd'hui,
1: if you've never done it before,
0: si vous ne l'avez jamais fait avant,
1: receive Mary as your mother.
0: Alors recevez Marie comme votre mère.
1: Because it was the dying wish of Jesus.
0: Parce que ce sont les dernières paroles du Christ.
1: That you would know her as your mother.
0: C'était son désir que vous la connaissiez comme votre mère.
1: In April of 1997, I had the privilege to be in Rome.
0: En 1997, j'étais à Rome.
1: And at that time, Blessed John Paul II was giving catechesis on Our Lady.
0: Et le bienheureux pape Jean-Paul II donnait une catéchèse sur Marie.
1: And on the very day that I was there, he was speaking about John chapter 19.
0: Et le jour où je me trouvais à Rome, eh bien justement, sa catéchèse était sur ce passage de Jean au chapitre 19.
1: The very passage that I just read to you.
0: Ce passage même que je viens de vous lire.
1: Listen to these words of Blessed John Paul II.
0: Écoutez bien ce que disait le bienheureux Jean-Paul II.
1: The words of Jesus,
0: les paroles de Jésus,
1: behold your son,
0: voici ton fils,
1: effect what they express. Effect what they
0: font
1: express.
0: Ce qu'ils expriment.
1: Making Mary the mother of John,
0: faisant de Marie la mère de Jean,
1: and of all the disciples,
0: et de tous les disciples,
1: destined to receive the gift of divine grace.
0: Destiné à recevoir la grâce divine.
1: Now, please pay attention to this next message of our Holy Father.
0: Alors, soyez attentifs à cette partie du message que je vous lis.
1: On the cross, Jesus did not proclaim Mary's universal motherhood.
0: Ce n'est pas.
1: Too much. Let me break it up for you.
0: That's fine.
1: On the cross.
0: Sur la croix,
1: Jesus did not proclaim Mary's universal motherhood formally.
0: Jésus n'a pas proclamé la maternité de Marie de façon formelle.
1: But he established,
0: mais il l'a établi,
1: a concrete maternal relationship.
0: Il a établi une relation concrète maternelle
1: between her and the beloved disciple.
0: Entre elle et son disciple bien-aimé.
1: In the Lord's choice,
0: c'était le choix du Seigneur.
1: We can see his concern,
0: de voir
1: his concern, that this motherhood,
0: son souci que cette maternité,
1: should not be interpreted in a vague way,
0: ne soit pas interprétée de façon vague,
1: but it should point,
0: mais il a insisté,
1: to Mary's intense personal relationship.
0: En montrant la relation intense que l'on peut avoir personal. Avec Marie, personnelle, cette relation personnelle.
1: Listen.
0: Alors écoutez bien.
1: The Holy Father said,
0: le Saint-Père a dit,
1: when Jesus said,
0: quand Jésus dit,
1: behold your mother,
0: voici ta mère,
1: he intended,
0: vraiment, il le signifiait,
1: that every one of his beloved disciples,
0: il voulait dire que chacun de ses disciples bien-aimés
1: would have an intense,
0: aurait une relation intense,
1: personal,
0: personnel
1: relationship with Mary as mother.
0: Avec Mary, Marie comme sa mère.
1: Now I want to ask you a question.
0: Alors je voudrais vous poser une question.
1: And you don't have to raise your hand to answer it.
0: Vous n'aurez pas besoin de lever la main pour répondre.
1: Here's the question.
0: Alors voilà la question.
1: Do you have,
0: est-ce que vous avez,
1: an intense,
0: une intense
1: personal relationship with Mary.
0: Et personnelle relation avec Marie.
1: Intense.
0: Intense.
1: Personal.
0: Personnelle.
1: Relationship with Mary.
0: Relation avec Marie.
1: As your mother.
0: Comme votre mère.
1: In an assembly this size.
0: Dans une assemblée de ce type.
1: I imagine.
0: J'imagine,
1: especially here in Lourdes,
0: et particulièrement ici à Lourdes,
1: that many people would say,
0: que beaucoup de gens diraient,
1: mais oui, bien sûr, of course,
0: bien sûr,
1: Mary is my mother.
0: Bien sûr que Marie est ma mère.
1: She has followed me my whole life.
0: Elle a toujours été ma mère.
1: I've made a consecration to Jesus through Mary. An entrustment to Jesus through Mary.
0: Je me suis confiée à Jésus par Marie.
1: Of course.
0: Bien sûr.
1: I know she loves me.
0: Je sais bien qu'elle m'aime.
1: Of course.
0: Bien sûr.
1: I know she takes out my photograph.
0: Je sais bien qu'elle a ma photo.
1: And she's showing it to everyone in heaven.
0: Et qu'elle la montre à tout le monde dans le ciel.
1: She's saying.
0: Elle dit.
1: He's my son.
0: Voilà mon fils.
1: She's my daughter.
0: Voilà ma fille.
1: I know all about their weaknesses.
0: Je connais toutes ses faiblesses.
1: But they belong to me.
0: Mais elle, il est à moi.
1: This is my child.
0: Voilà mon enfant.
1: However,
0: mais cependant,
1: in an assembly this large,
0: dans une assemblée telle que celle de ce matin,
1: I am also sure.
0: Je suis également sûre
1: that there are many people
0: qu'il y a beaucoup de gens
1: who are longing to have a relationship like this with Mary,
0: qui désirent de tout leur cœur avoir cette relation avec Marie.
1: But they feel blocked.
0: Mais ils se sentent comme bloqués.
1: Blocked.
0: Bloqués.
1: Why?
0: Pourquoi?
1: Why is there this block?
0: Pourquoi est-ce qu'il y a cette barrière?
1: Why is there this difficulty experiencing her love?
0: Pourquoi il y a cette difficulté à faire l'expérience de l'amour de Marie?
1: My brothers and sisters,
0: frères et sœurs,
1: in the last 45 years since I have been baptized in the Holy Spirit,
0: depuis 45 ans où j'ai reçu l'effusion de l'Esprit,
1: the Lord has asked me to proclaim two particular messages.
0: Le Seigneur m'a demandé de proclamer deux messages particuliers.
1: One message is about the grace of l'effusion du Saint-Esprit.
0: Un de ces messages, c'est la grâce de l'effusion de l'Esprit Saint.
1: That this grace of being baptized in the Holy Spirit is for everyone.
0: Que cette effusion, ce baptême dans l'Esprit Saint est offert à tous.
1: The second message that I have been led to proclaim.
0: Le deuxième message qu'il m'a demandé de proclamer
1: is the very message that the Holy Father spoke about
0: in
1: April of 1997.
0: C'est ce message que le Saint-Père proclamait en avril 1997.
1: Behold your mother.
0: Voici ta mère.
1: Your mother.
0: Ta mère.
1: Who wants to have,
0: qui veut avoir,
1: an intense,
0: une relation intense et personnelle,
1: relationship with you.
0: Avec toi.
1: You know, the gospel in miniature is found in John 3:16.
0: Donc vous savez, ce passage de l'évangile est dans Jean au chapitre 16.
1: God so loved the world.
0: Dieu a tant aimé le monde
1: that he gave his only son,
0: qu'il a donné son Fils unique
1: so that we might be saved.
0: Afin que quiconque croit en lui.
1: And last night, as I was thinking about speaking to you today,
0: et hier soir, alors que je me préparais à ce partage avec vous ce matin,
1: I was thinking about this passage.
0: Je pensais à ce passage.
1: And I was thinking how it's also true to say,
0: et je pensais que c'est également vrai de dire,
1: Jesus.
0: Jésus.
1: So loved the world.
0: A tant aimé le monde.
1: Jesus.
0: Jésus.
1: So loved each of you personally.
0: A tant aimé chacun et chacune d'entre vous.
1: That he gave his own mother.
0: Qu'il a donné sa mère.
1: To be your mother.
0: Pour qu'elle soit ta mère.
1: To be my mother.
0: Pour qu'elle soit ma mère.
1: So that we would not perish.
0: Pour que nous ne périssions pas,
1: but have life eternal.
0: Mais que nous ayons la vie éternelle.
1: As I have spoken with people who feel this block,
0: j'ai souvent partagé avec des gens qui ressentaient comme ce blocage,
1: this inability to relate to Our Lady,
0: cette impossibilité à vivre cette relation avec Marie.
1: For some, it seems to be an intellectual problem.
0: Pour certains, c'est un problème intellectuel.
1: Or even a theological problem.
0: Ou même un problème théologique.
1: Some people will say,
0: certains diront,
1: my life is focused on Jesus.
0: Moi, ma vie, elle est centrée sur Jésus.
1: And I don't want anyone or anything to obscure my vision of him.
0: Et je ne veux personne ni rien qui me détourne de cette vision de Jésus.
1: Do you know who had this same problem?
0: Vous savez qui a eu ce problème-là?
1: Blessed John Paul II.
0: Le bienheureux Jean-Paul II.
1: He tells in his own story.
0: Il raconte dans son témoignage.
1: How close he felt to Our Lady as a child.
0: Comment il se sentait proche de Marie lorsqu'il était petit.
1: And even as he was growing up.
0: Et même lorsqu'il a grandi,
1: when he lost his own mother,
0: lorsqu'il a perdu sa propre maman,
1: and how much consolation he found in the mother of Jesus,
0: et quelle était la consolation extraordinaire qu'il a reçue de la maman de Jésus.
1: But he also writes,
0: mais il écrit également,
1: that at a certain point he began to question,
0: qu'à un certain moment il a commencé à se poser des questions,
1: and he didn't want anyone to obscure the centrality of Christ in his life.
0: Et il ne voulait rien sur son chemin qui l'empêche d'avoir cette vision claire du Christ.
1: Then he discovered a little volume called True Devotion to Mary.
0: Et alors il a découvert un petit livre intitulé La vraie dévotion à Marie.
1: By one of your great French saints,
0: par un des grand saint français, Saint Louis-Marie Grignon de Montfort.
1: How many of you know True Devotion to
0: Combien
1: Mary?
0: D'entre vous connaissent ou ont lu ce livre?
1: Let me see. Okay, some, but not all.
0: Bon, quelques-uns, pas beaucoup.
1: John Paul II said,
0: Jean-Paul II a dit,
1: this was before his ordination,
0: c'était même avant son ordination,
1: that he carried this little volume about Mary,
0: qu'il portait avec lui, il emportait ce petit livre sur Marie,
1: back and forth while he was working in the mines,
0: lorsqu'il travaillait dans la mine,
1: so that the cover of the volume became stained with lime.
0: Alors à tel point que, eh bien, la couverture du livre était toute tachée.
1: And he says that even though the language was a bit difficult,
0: et il dit lui-même que même si le langage utilisé était un peu difficile à comprendre,
1: that book,
0: ce livre,
1: and that saint,
0: et ce saint,
1: helped him rediscover,
0: l'ont aidé à redécouvrir,
1: the secret of Mary,
0: le secret de Marie.
1: In fact,
0: et en fait,
1: you may know this,
0: peut-être vous le savez déjà,
1: that the motto of Blessed John Paul II,
0: la devise de Jean-Paul II,
1: as a bishop,
0: en tant qu'évêque,
1: and also as pope,
0: et puis en tant que pape,
1: is taken from an act of consecration to Jesus through Mary.
0: Est issue, est extraite d'un acte de consécration à Jésus par Marie.
1: These words, totus tuus Maria,
0: ces trois mots, totus tuus Maria,
1: means,
0: Marie,
1: I am all yours, Mary.
0: Signifie je suis tout à toi, Marie.
1: I am all yours, Mary.
0: Je suis tout à toi, Marie.
1: Mary,
0: Marie,
1: accepting Mary as our mother. Accepting Mary as our mother.
0: Si on accepte, si on accueille Marie comme notre mère.
1: Having an intense.
0: Et si on a une relation intense.
1: Personal.
0: Et personnelle.
1: Relationship with her as our mother.
0: Avec elle comme notre mère.
1: Will not harm our relationship with Jesus.
0: Ne gênera jamais notre relation avec Jésus.
1: If anything.
0: Et si.
1: It will intensify our love for Jesus.
0: Bien au contraire, cela va intensifier notre relation avec Jésus.
1: I had a personal experience of this many years ago when my second child was born.
0: Il y a de nombreuses années, lorsque mon deuxième enfant est né, j'ai vécu cette expérience moi-même.
1: My own mother lived in another part of the United States.
0: Ma maman vivait dans un autre endroit aux États-Unis.
1: But she came to help me with my new baby.
0: Mais elle est venue m'aider au moment de la naissance.
1: While she was with me,
0: et elle était avec moi.
1: She cooked.
0: Elle a fait la cuisine.
1: She cleaned.
0: Elle a fait le ménage.
1: She comforted me.
0: Elle m'a réconforté.
1: And I was very sad.
0: J'étais toute triste.
1: Because during her stay, she had a birthday.
0: Parce que au cours de son séjour avec nous, il y avait son anniversaire.
1: And in all my concern about having my new baby, I forgot to buy her a present.
0: Et alors j'étais tellement occupée par la naissance de mon deuxième bébé que j'ai complètement oublié son anniversaire.
1: But on my mother's birthday, a wonderful thing happened.
0: Mais le jour de l'anniversaire de ma maman, quelque chose d'extraordinaire a eu lieu.
1: Two of my friends remembered it was my mother's birthday.
0: Deux de mes amis se sont rappelés que c'était l'anniversaire de ma maman.
1: The one friend came and brought my mother a beautiful gift.
0: Et alors l'une d'entre elles est venue, elle a apporté un cadeau à maman.
1: The other friend came and prepared a beautiful meal.
0: Et l'autre amie est venue, elle avait préparé un repas extraordinaire.
1: Listen to what my mother said to me.
0: Alors, écoutez bien ce que maman m'a dit.
1: Patty.
0: Patty.
1: Your friends don't even know me.
0: Tes amis me connaissent même pas.
1: Why are they doing this for me?
0: Pourquoi elles ont fait ça pour moi?
1: It must be because they love you.
0: Ça doit être parce qu'elles t'aiment, toi.
1: They loved the child.
0: Vous voyez, elles aimaient le petit enfant.
1: And therefore they loved the mother.
0: Et alors, voilà, cet amour pour la maman.
1: Our welcome of Mary as our mother.
0: Voyez, si on accueille Marie comme notre maman,
1: brings her son great joy.
0: Eh bien, ça nous permet que son fils vienne à nous également.
1: You know, I've discovered something.
0: J'ai découvert quelque chose.
1: When someone is fighting very hard against loving Mary,
0: quand quelqu'un se bat parce qu'il n'arrive pas ou il ne veut pas aimer Marie,
1: when someone is objecting either intellectually or theologically,
0: quand quelqu'un a toutes ses objections, soit intellectuelles, soit théologiques,
1: very often, that's not the real reason.
0: Marie souvent voit bien que ce n'est pas la vraie raison.
1: Very often,
0: très souvent,
1: it's a block.
0: C'est un blocage.
1: Because of a person's relationship with his or her own mother.
0: Parce que il y a un problème dans la relation de cette personne avec sa propre maman de la terre.
1: Some of us.
0: Certains parmi
1: have
0: nous
1: had the great privilege
0: ont eu le grand privilège
1: to have a human mother
0: d'avoir une maman de la terre
1: who is full of love,
0: qui était aimante, pleine d'amour,
1: who is kind,
0: qui est gentille,
1: affectionate,
0: qui est affectueuse,
1: forgiving,
0: qui pardonne,
1: helpful,
0: vraiment une bonne maman,
1: always saying words of love and affirmation,
0: qui a toujours prononcé des paroles d'amour, des paroles positives.
1: If you have had such a mother,
0: alors si vous avez eu ou si vous avez une maman de ce
1: you
0: type,
1: should get down on your knees and thank God for such a gift.
0: Alors mettez-vous à genoux et remerciez Dieu pour ce don extraordinaire.
1: However,
0: cependant,
1: many people
0: beaucoup de gens
1: have had a difficult time relating to their human mother.
0: Ont eu des difficultés dans leur relation avec leur maman.
1: Your mother,
0: votre maman,
1: may have been sick.
0: A peut-être été malade.
1: physically sick,
0: physiquement,
1: emotionally sick,
0: mentalement, psychologiquement,
1: spiritually,
0: spirituellement. Dans
1: some
0: les ténèbres.
1: Mothers, some mothers
0: et certaines mamans
1: have so many children
0: ont tant d'enfants
1: that when the line that as the children come
0: que lorsque les nouveaux enfants arrivent
1: they find that the children who come later receive less of their attention.
0: Eh bien, ils ont l'impression que parce qu'ils sont arrivés un peu tard, eh bien, ils avaient moins d'attention de la part de leur
1: it
0: maman.
1: May not be a lack of love.
0: C'est peut-être pas un manque d'amour,
1: but a lack of time.
0: Mais c'était tout simplement un manque de temps,
1: a lack of energy.
0: Un manque d'énergie.
1: I had an experience about 20 years ago that illustrates this situation very well.
0: Et il y a environ 20 ans, j'ai fait une expérience qui va illustrer ce que je viens de vous dire.
1: I was speaking to a large assembly of about 1,000 people.
0: Je parlais à une grande assemblée, 1,000 personnes.
1: And I was speaking on this very topic.
0: Et je parlais de ce même sujet.
1: That there are two ways to relate to Mary.
0: De ces deux moyens d'avoir une relation avec Marie.
1: As model,
0: comme modèle,
1: or as mother,
0: ou comme maman.
1: And that from the cross,
0: et qu'à partir de la croix,
1: Jesus said,
0: Jésus nous a dit,
1: behold your mother.
0: Voici ta mère.
1: And I said to those 1,000 people,
0: et j'ai dit aux personnes qui étaient là,
1: if you have never had an intense personal relationship with Our Lady,
0: si vous n'avez jamais fait l'expérience d'une relation personnelle intense avec Marie,
1: today is the day.
0: Alors c'est aujourd'hui que vous allez la faire.
1: This is the hour.
0: C'est l'heure même.
1: Jesus wants to give you this gift.
0: Jésus veut vraiment vous faire ce cadeau.
1: After I finished speaking, some people came up to meet me.
0: Et une fois que j'ai eu fini de parler, quelques personnes sont venues près de moi.
1: And there were quite a few people.
0: Et il y avait pas mal de gens là.
1: And I was turned in this direction.
0: Et j'étais dans cette direction.
1: Listening to the person who was speaking to me.
0: Et j'écoutais les gens qui me parlaient.
1: I was trying to look in her eyes.
0: J'essayais de les regarder dans les yeux.
1: To give her my whole attention.
0: Pour vraiment manifester que j'étais toute écoute.
1: But as I was listening to her,
0: mais j'écoutais cette femme.
1: The Holy Spirit revealed something to me.
0: Et l'Esprit Saint au même moment m'a révélé quelque chose.
1: I had the sense,
0: j'ai eu le sentiment
1: that there was a man standing behind me.
0: Qu'il y avait un homme qui se tenait debout derrière moi.
1: And this man had no arms.
0: Et que cet homme n'avait pas de bras.
1: So when I finished listening to this woman,
0: alors une fois que j'ai eu fini d'écouter cette femme devant moi,
1: I turned around and I looked at the man.
0: Je me suis tournée vers l'homme.
1: He was perfect.
0: Parfait.
1: He was perfect.
0: Il était tout comme il faut.
1: And then he began to pour out his story to me.
0: Et il a commencé à me raconter, à me déverser son histoire.
1: He said to me,
0: il m'a dit,
1: I was listening to you speak about Our Lady.
0: Je vous ai écouté parler de Notre-Dame.
1: I feel completely blocked.
0: Je me sens complètement bloqué.
1: In relationship to her.
0: Dans cette relation avec elle.
1: You see, he told me.
0: Vous savez, m'a-t-il dit.
1: When my mother was pregnant with me,
0: lorsque ma maman m'attendait dans son sein,
1: she took some very strong drugs.
0: Elle a pris des médicaments très forts.
1: And they told her, the doctors told her,
0: et les médecins lui ont dit,
1: that I would be born with no arms.
0: Lui ont dit que je naîtrais sans bras.
1: And even though when I was born I was fine,
0: et même si quand je suis née j'avais mes deux bras,
1: in the eyes of my mother,
0: dans les yeux de ma maman,
1: I always felt that I was deformed.
0: J'ai toujours eu le sentiment que j'étais déformée.
1: He said to me,
0: et il m'a dit,
1: my own mother,
0: ma maman,
1: rejected me.
0: M'a rejetée.
1: She did not welcome me.
0: Elle ne m'a pas accueillie.
1: And he asked me this very poignant question.
0: Et il m'a posé cette question.
1: Do you think it's possible?
0: Croyez-vous que ce soit possible?
1: That someone like me,
0: que quelqu'un comme moi,
1: could really know Mary's love,
0: puisse connaître un jour l'amour de Marie?
1: Do you think it's possible?
0: Croyez-vous que ce soit possible?
1: That this block,
0: que ce blocage puisse sauter,
1: could be healed,
0: puisse être guéri.
1: And that I could know a mother's love in Mary.
0: Pour que je puisse vraiment connaître l'amour d'une maman à travers celui de Marie.
1: I took my hands,
0: alors j'ai pris
1: and I put them on his two arms.
0: Et alors j'ai mis mes mains sur ses deux bras.
1: These arms that were there,
0: ces bras qu'il avait vraiment physiquement.
1: And I said to him,
0: et je lui ai dit,
1: of course,
0: bien sûr,
1: of course,
0: bien sûr.
1: Before you even told me your story,
0: même avant que tu me le dises, que tu me racontes cette histoire,
1: the Holy Spirit already revealed to me the difficulty.
0: L'Esprit Saint m'avait déjà révélé cette difficulté.
1: Why would he show me this?
0: Pourquoi est-ce que l'Esprit Saint m'a révélé cela?
1: Unless the Holy Spirit wanted to heal you,
0: à moins qu'il ne veuille te guérir,
1: and free you,
0: à moins qu'il ne veuille te libérer.
1: And brothers and sisters, I believe,
0: et frères et sœurs, je crois,
1: that Our Lady,
0: que Notre-Dame
1: runs,
0: court,
1: she runs,
0: elle court,
1: to any one of her children,
0: vers chacun et chacune de ses
1: who
0: enfants,
1: has been deprived of a mother's love,
0: qui a été privé de l'amour d'une maman.
1: I want to stop just in this moment. Let's bow our heads.
0: Je voudrais m'arrêter un instant. Vraiment, inclinons la tête.
1: And I want to pray.
0: Et je voudrais prier.
1: Dear Father,
0: Père,
1: in Jesus' name,
0: au nom de Jésus,
1: I ask your Holy Spirit to come upon this assembly right now.
0: Je te demande d'envoyer ton Esprit Saint sur cette assemblée.
1: May your Holy Spirit go to any brother or sister.
0: Que ton Esprit Saint descende sur tout frère, toute sœur,
1: who has experienced rejection by their mother.
0: Qui a fait l'expérience d'être rejeté par sa propre mère.
1: Lord, in your word, you say,
0: Seigneur, dans ta parole, tu dis,
1: it's easy for the Lord,
0: il est facile pour le Seigneur,
1: suddenly in an instant,
0: en un instant,
1: to make a poor man rich,
0: de faire d'un pauvre un riche.
1: Lord, I pray that anyone who experiences a poverty,
0: Seigneur, je te demande que tous ceux qui ont fait l'expérience de cette pauvreté,
1: in their relationship with their own human mother,
0: dans leur relation avec leur maman de la terre,
1: anyone who experiences a poverty,
0: tous ceux qui ont fait l'expérience de cette pauvreté,
1: a wound,
0: de cette blessure,
1: in their relationship with your mother Mary,
0: dans sa relation, dans ta relation avec Marie.
1: Oh Lord, in your great mercy,
0: Seigneur, dans ta grande miséricorde,
1: heal these wounds,
0: guéris cette blessure.
1: And let today be the day,
0: et que vraiment aujourd'hui soit le jour,
1: when you, Jesus,
0: au cours duquel toi, Jésus,
1: personally,
0: tu sauves personnellement,
1: to each one,
0: tu dis à chacun d'entre nous,
1: my son,
0: mon fils,
1: my daughter,
0: ma fille,
1: behold your mother,
0: voici ta maman,
1: behold your mother,
0: voici ta maman.
1: Brothers and sisters, this is not limited only to us Catholics.
0: Vous savez, frères et sœurs, cela n'est pas limité seulement à nous qui sommes catholiques.
1: It has been such a joy for me,
0: c'est une telle joie pour moi,
1: to discover brothers and sisters of other Christian denominations,
0: de découvrir des frères et sœurs d'autres confessions,
1: who are encountering Mary as their mother,
0: qui ont fait, qui font cette rencontre avec Marie comme leur maman.
1: It seems,
0: il semble
1: incroyable, it seems unbelievable,
0: ça semble vraiment incroyable,
1: that this grace can be given,
0: que cette grâce puisse leur être accordée.
1: I remember being at a small retreat many long years ago in my own hometown.
0: Je me rappelle là où j'habite avoir été à une retraite, il y avait très peu de gens.
1: And I was saying to the people,
0: et je disais aux gens qui étaient là,
1: look,
0: regardez,
1: if you love Jesus,
0: si vous aimez Jésus,
1: and you know he hears your prayer,
0: et que vous savez qu'il entend nos prières,
1: and if you don't yet have an intense personal relationship with Mary,
0: et que vous ne vivez pas encore cette relation personnelle et intense avec Marie,
1: then go directly to Jesus.
0: Alors allez, adressez-vous à Jésus,
1: and say to Jesus,
0: et dites à Jésus,
1: Jesus,
0: Jésus,
1: introduce me to your mother.
0: Présente-moi ta maman.
1: Jesus.
0: Jésus.
1: Introduce me to your mother.
0: Présente-moi à ta maman.
1: Now, I didn't know that there was a girl in that little group who was a Protestant.
0: Et bien sûr, je ne savais pas que dans ce petit groupe, il y avait une jeune fille protestante.
1: But she loved Jesus very much.
0: Mais elle aimait Jésus vraiment.
1: She told me later, she went into the chapel.
0: Elle me dit qu'elle m'a raconté qu'elle est allée à la chapelle.
1: She knelt down.
0: Qu'elle s'était mise à genoux.
1: She said to Jesus,
0: et elle a dit à Jésus,
1: Jesus,
0: Jésus,
1: you know I love you.
0: Tu sais combien je t'aime.
1: And I want everything you have for me.
0: Et je veux vraiment tout ce que tu veux m'offrir.
1: I don't understand all of this about Mary.
0: Je ne comprends rien de tous ces trucs à propos de Marie.
1: But if this is a gift you want for me,
0: mais si c'est un cadeau que tu veux me faire,
1: Jesus,
0: Jésus,
1: introduce me to your mother.
0: Présente-moi ta maman.
1: And she told me,
0: et elle m'a raconté
1: Our Lady came to her.
0: Comment Notre-Dame est venue jusqu'à elle.
1: Our Lady came to her and embraced her.
0: Comment la Vierge Marie est arrivée et l'a embrassée.
1: How did this happen?
0: Comment ça pu se passer?
1: I don't know.
0: J'en sais rien.
1: But it happened.
0: Mais ça a eu lieu.
1: It happened.
0: Ça a eu lieu.
1: And do you know what else happened?
0: Et vous savez quoi d'autre?
1: As time went on,
0: au fur et à mesure que le temps passait,
1: this young woman,
0: cette jeune femme,
1: began to feel a hunger for the Eucharist.
0: Elle a commencé à sentir une faim de l'Eucharistie.
1: She began to feel a drawing to the Catholic Church.
0: Et elle a commencé à se sentir attirée par l'Église catholique.
1: And today,
0: et aujourd'hui,
1: she is a Catholic.
0: Elle est catholique.
1: Mm. I want to console you.
0: Je voudrais vous consoler.
1: You know, last night,
0: vous savez, hier soir,
1: we heard about the rosary as a weapon in the new evangelization.
0: On nous a parlé du chapelet comme étant une arme pour la nouvelle évangélisation.
1: And wasn't the show, the spectacle, beautiful?
0: Et c'était pas magnifique ce qu'on a vu hier soir, ce spectacle?
1: Was it beautiful?
0: C'était vraiment magnifique.
1: Beautiful. And what was placed before us was not only Bernadette.
0: Et ce qu'on nous a présenté, c'était pas seulement Bernadette.
1: Who said that she only knew the rosary.
0: Qui disait, je ne connaissais que le chapelet.
1: But our beautiful Mother Teresa, Blessed Teresa of
0: Mais
1: Calcutta.
0: Cette magnifique, bienheureuse Mère Teresa de Calcutta.
1: People would ask Mother Teresa why she always had the rosary in her hand.
0: Les gens demandaient toujours à Mère Teresa pourquoi elle avait toujours son chapelet en main.
1: And she said it was her way of holding on to Mary's hand.
0: Et elle disait, elle répondait à chaque fois que c'était son moyen à elle de tenir la main de Marie.
1: Blessed John Paul II called the rosary his favorite prayer.
0: Et le bienheureux Jean-Paul II disait du rosaire que c'était sa prière préférée.
1: Padre Pio showed up last night too.
0: Le Padre Pio aussi, on l'a vu hier soir.
1: You know how much he loved the rosary.
0: Vous savez combien il aimait le chapelet.
1: And there may be in this assembly,
0: et dans cette assemblée,
1: many, many, many people who love the rosary.
0: Il y a beaucoup d'entre nous qui aiment le chapelet
1: and who pray it with great fervor.
0: Et qui le prient avec une grande ferveur.
1: But in case you don't know,
0: mais peut-être que vous ne savez pas,
1: I want to console you.
0: Je voudrais vous consoler.
1: There is a great saint.
0: Il y a un grand saint.
1: She's a doctor of the church.
0: Qui est docteur de l'Église.
1: The youngest doctor of the church.
0: Le plus jeune docteur de l'Église.
1: She's one of yours. She's French.
0: C'est encore une fois une Française.
1: And her name is Thérèse of Lisieux.
0: Et son nom c'est Thérèse de Lisieux.
1: Thérèse loved Our Lady.
0: Thérèse aimait la Vierge Marie.
1: She loved Our Lady.
0: Elle aimait la Vierge Marie.
1: She was healed by the smile of the Virgin.
0: Elle a été guérie par le sourire de la Vierge.
1: She wrote a beautiful poem, Why I Love You, O Mary.
0: Et elle a écrit ce magnifique poème, Pourquoi je t'aime, ô Marie.
1: It has been said,
0: et on dit,
1: that in her insight into Our Lady,
0: que dans ce qu'elle a écrit sur Marie,
1: she anticipated the teaching of Vatican II on Mary.
0: Elle a même anticipé ce qui serait écrit au cours du Concile Vatican II. Thérèse avait une relation intense
1: personal
0: et personnelle
1: relationship with Mary
0: avec Marie.
1: As her mother. However,
0: mais cependant,
1: she had a very hard time praying the rosary.
0: Elle avait beaucoup de mal à prier le chapelet.
1: Thérèse of Lisieux.
0: Thérèse de Lisieux elle-même.
1: She had a very hard time praying the rosary.
0: Elle avait beaucoup, beaucoup de mal à prier le chapelet.
1: She said, it's hard for me to meditate on the mysteries.
0: Elle disait, c'est difficile pour moi, j'arrive pas à méditer les mystères.
1: She even said,
0: elle a même dit,
1: it would be easier to wear a hair shirt.
0: Ça serait bien plus difficile de ça serait moins difficile pardon de porter un cilice.
1: When I read this about Saint Thérèse,
0: et lorsque j'ai lu ça de Sainte Thérèse,
1: this is what I said.
0: Voilà ce que j'ai dit.
1: Thank you, Lord.
0: Merci, Seigneur.
1: Thank you, Lord.
0: Merci, Seigneur.
1: Because I know she loved Our Lady.
0: Parce que je sais combien elle aimait Notre-Dame. Et j'aime aussi la Vierge Marie.
1: But it's not easy for me to pray the rosary.
0: Mais c'est pas toujours facile pour moi de prier le chapelet.
1: Sometimes I complain to the Lord.
0: Parfois je me plains devant le Seigneur.
1: And I say to him.
0: Et je lui dis,
1: why are you sending me all over the world?
0: Pourquoi est-ce que tu m'envoies dans le monde entier?
1: To speak about having a personal, intense relationship with your mother.
0: Pour parler de cette relation intense et personnelle avec la Vierge Marie.
1: And yet you leave me so poor in praying the rosary.
0: Alors même que tu me donnes un désir si pauvre de vivre, de prier le chapelet.
1: And I think it's his trick. I think it's his trick.
0: Et je pense que ça lui appartient.
1: Because he wants me to say this to you.
0: Parce qu'il veut que je partage cela avec vous.
1: If you find it difficult to pray the rosary,
0: si vous trouvez difficile de prier le chapelet,
1: persevere.
0: Persévérer.
1: As I am persevering.
0: Comme je persévère moi.
1: Every day.
0: Tous les jours.
1: Praying the rosary.
0: Je prie le chapelet.
1: But don't limit your relationship to Our Lady simply to the rosary.
0: Et ne limitez surtout pas votre relation à Marie au simple chapelet.
1: In the 5 minutes left to me, I want to tell you a story.
0: Alors il me reste 5 minutes et je voudrais vous raconter une histoire.
1: And this will illustrate the point.
0: Pour illustrer ce que je viens de vous dire.
1: I told you I have 4 children.
0: Je vous ai dit que j'ai 4 enfants.
1: 3 sons and 1 daughter.
0: 3 fils et 1 fille.
1: My first 2 sons, Mark and Peter.
0: Mes 2 premiers fils, Marc et Pierre,
1: are very dear to me.
0: Sont vraiment très mignons.
1: I love both of these boys very much.
0: Je les aime vraiment beaucoup tous les deux.
1: Now they're grown men, they're both attorneys.
0: Bien sûr, ils sont grands maintenant et tous les deux sont avocats.
1: But when they were younger,
0: mais quand ils étaient plus jeunes,
1: the boys would relate to me very differently.
0: Ils avaient une relation très différente l'un et l'autre avec moi.
1: My son Peter would always be very respectful.
0: Pierre était toujours plein de respect.
1: He would come to me, for instance, and say something like this.
0: Il venait me voir et il disait,
1: "Mom, I can see you're very busy right now."
0: Maman, je vois bien que tu es occupée.
1: But when you have time, could I talk to you about something?
0: Mais quand tu auras une minute, je serai contente de parler avec toi.
1: Can you imagine?
0: Vous imaginez ça?
1: He was so polite.
0: Il était si poli, j'y crois pas.
1: When I would drive him somewhere,
0: et quand je le conduisais quelque part,
1: he would always say thank you.
0: Il me disait toujours merci.
1: He was so dutiful.
0: Il était vraiment toujours très reconnaissant.
1: So respectful toward me.
0: Très respectueux.
1: My other son, Mark,
0: et l'autre, Mark,
1: also loved me,
0: qui m'aime beaucoup, bien sûr, qui m'aimait aussi.
1: But he would relate to me in a much more casual way.
0: Mais il avait une toute autre relation avec moi.
1: One time, I was away and I called home.
0: Un jour que j'étais pas à la maison, j'appelle.
1: And Mark answered the phone.
0: Et c'est Mark qui a répondu au téléphone.
1: He was about 12, 13 years old at the time.
0: Il devait avoir 12 ou 13 ans.
1: So I said to him.
0: Et je lui ai dit,
1: "Hi Mark, it's Mom."
0: Coucou Mark, c'est maman.
1: And he said in English, "Yo dude," whatever your expression would be, like something you'd say to a kid on the street, like.
0: Okay, il m'a répondu, eh ben va te faire voir.
1: I thought.
0: Je me suis dit,
1: I'm his mother.
0: Enfin, quand même, je suis sa mère.
1: He shouldn't be speaking to me like that.
0: Il devrait pas me parler comme ça.
1: So. The conversation went on.
0: Alors on a continué la conversation.
1: And I said to him, what's happening? What's going on?
0: Alors et je lui ai demandé, ben comment
1: and
0: ça
1: he,
0: allait?
1: He had just been in a play, a presentation.
0: Il venait juste de préparer une pièce.
1: And he said, Mom,
0: et il m'a dit, Maman,
1: I got the photographs from the play.
0: J'ai les photos de ce spectacle.
1: And I wanted to put a picture of me in a frame.
0: Et je voulais mettre une photo de moi dans un cadre.
1: So you know the picture of the Pope that you used that you have in the den?
0: Alors, tu te rappelles cette photo du pape que tu as?
1: I took the Pope's picture out and
0: Alors,
1: I put my picture in.
0: J'ai enlevé la photo du cadre et comme ça j'ai pu mettre la photo du pape. Je l'ai enlevée et j'ai mis la mienne à la place.
1: Mom.
0: Maman.
1: You have so many holy pictures around the house.
0: De toute façon, tu as plein d'images pieuses dans la maison.
1: I was sure you wouldn't mind if I took the Pope out and I put myself in.
0: J'étais vraiment sûre qu'il n'y aurait pas de problème si j'enlevais la photo du pape et que je mettais la mienne à la place.
1: All right.
0: OK.
1: I love you, son.
0: Oui, mon chéri. Oui, je t'aime.
1: And he said to me.
0: Et il m'a dit.
1: I love you too, Mom.
0: Oui, moi aussi, maman, je t'aime.
1: Two boys.
0: Voyez, deux fils.
1: Both of them belong to me.
0: Les deux sont miens.
1: I'm the mother.
0: Je suis la mère.
1: I'm the mother of the respectful one.
0: Je suis la mère de celui qui est très respectueux.
1: Who said please and thank
0: qui
1: you.
0: Qui disait s'il te plaît, merci.
1: I see you're too busy.
0: Maman, je vois que tu es occupée,
1: Is
0: je ne veux pas te déranger.
1: And I'm the mother of the one who said.
0: Et je suis aussi la mère de celui qui disait va te faire voir.
1: I don't love one more than the other.
0: Je n'aime pas l'un plus que l'autre.
1: And your heavenly mother
0: et votre mère du ciel
1: doesn't love you less
0: ne vous aime pas moins
1: if you have difficulty praying the rosary.
0: Si ça vous est difficile de prier le chapelet.
1: In fact,
0: en fait,
1: how many mothers are here right now?
0: Alors, il y a combien de mamans parmi nous? Vous voulez lever la main, les mamans?
1: How many mothers? Okay. Wow. Look at this gesture.
0: Alors, regardez ce geste.
1: When your baby was starting to walk,
0: quand votre petit tout a commencé à marcher,
1: do you remember you would get down like this?
0: Vous vous rappelez, vous étiez comme ça.
1: And you would hold out your arm.
0: Et vous tendiez la main, les deux mains.
1: And you would say to your baby.
0: Et vous disiez,
1: come on.
0: Viens, allez, vas-y, vas-y, vas-y, vas-y, vas-y.
1: Come on, you can do it.
0: Allez, vas-y, tu vas y arriver.
1: You can do it.
0: Viens, vas-y, tu vas y arriver.
1: And those first little steps
0: et ces tout premiers pas
1: of your child into your arm
0: de votre petit tout dans vos bras
1: brought you and me
0: vous ont, vous et moi,
1: more joy
0: vous ont apporté plus de joie,
1: more joy
0: encore plus de
1: than
0: joie
1: seeing your children run a race.
0: Que de voir votre enfant courir une
1: Is it
0: course.
1: True? Is
0: c'est
1: it
0: pas
1: true?
0: Vrai ça? C'est pas vrai, ces premiers pas?
1: Is it true?
0: Hein?
1: I'm here today, brothers and sisters.
0: Et alors aujourd'hui, frères et sœurs.
1: With the message.
0: Vraiment, je suis là avec ce message.
1: From Our Lady.
0: De Notre-Dame.
1: Her arms.
0: Ses bras, ses mains.
1: Her arms are reaching out to you.
0: Vraiment, sont là, qui vous attendent.
1: Even little baby steps.
0: Même si vous faites des tout petits pas de bébé.
1: Will please her.
0: Eh bien, elle va être tellement contente.
1: And Jesus is saying to you the living word.
0: Et Jésus vous dit
1: Living word,
0: cette parole
1: vivant,
0: de vie vivante.
1: Behold your mother.
0: Voici ta maman.
1: Amen.
0: Amen.

Si deux d'entre vous sur la terre se mettent d'accord pour demander quoi que ce soit, ils l'obtiendront de mon Père qui est aux cieux. Matthieu 18-19.

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Bien chers amis de Radio Espérance, nous avons déjà parlé des apparitions de Fatima lors d'un premier cycle d'émissions. Nous allons reprendre en ce nouveau cycle des approfondissements déjà faits, mais cela nous permettra de mieux comprendre le cœur du message de Fatima, le triomphe du cœur immaculé de Marie. Nous mettrons aussi en valeur le message prophétique des apparitions de Fatima, qui, selon Benoît XVI, le 13 mai 2010 à Fatima, est le plus grand message prophétique du XXe siècle. Ce message prophétique de Fatima, soulignons-le, ne se réduit pas au secret donné aux enfants par la Vierge Marie le 13 juillet 1917. Le message englobe tous les événements et toutes les paroles de la Vierge Marie à Fatima et celles de l'ange du Portugal dans ses apparitions qui ont précédé celles de la Vierge Marie. Puissent ces événements et paroles nous aider à mieux vivre notre vie chrétienne et familiale et à mieux participer à la mission de l'Église. Les apparitions de Fatima, les faits et l'essentiel des paroles de l'ange et de la Vierge Marie. Fatima, rappelons-le, est une petite ville portugaise de 2500 habitants située à 130 km au nord de Lisbonne. Les témoins privilégiés des apparitions, redisons-le, sont trois enfants. Lucie, 10 ans, son cousin Francisco, 9 ans, et sa sœur Jacinta, 7 ans. Au printemps 1916, les trois enfants voient une personne qui leur dit « Ne craignez rien ».

rappelle d'abord que les anges existent et que l'Eucharistie n'est pas un symbole, mais est vraiment le corps et le sang de Jésus mort et ressuscité. L'ange du Portugal, en outre, est modèle pour les parents éducateurs et tous les éducateurs. Ils les aideront à éduquer les enfants à la prière, à l'adoration et à la réparation. Les enfants, nous en faisons l'expérience, aiment la prière que l'ange a apprise aux trois petits voyants de Fatima. Cette prière aide aussi les adultes, particulièrement lorsque nous nous retrouvons secs, arides, devant le Saint-Sacrement. Développons notre relation avec notre ange gardien et les autres anges. N'oublions pas que Sainte Mère Teresa a eu beaucoup de difficultés dans ses adorations du Saint-Sacrement, mais elle ne s'est jamais découragée. Elle a été héroïquement fidèle à son rendez-vous journalier avec Jésus Eucharistie.

Redisons encore l'importance de l'apparition de l'ange du Portugal aux trois petits-enfants. Dieu a voulu que cet ange prépare les enfants à la grande mission que la Vierge Marie allait leur donner. Le premier message de Fatima est donc un message eucharistique. Reprenons souvent la prière toute simple apprise par l'ange aux trois petits-enfants. Mon Dieu, je crois, j'adore et je vous aime, et je vous demande pardon pour ceux qui ne croient pas, qui n'adorent pas et qui ne vous aiment pas. Renouvelons aussi très souvent notre foi dans la présence réelle de Jésus dans l'Eucharistie. Il n'y a plus de pain, il n'y a plus de vin, mais le corps et le sang de Jésus ressuscité sous les apparences du pain et du vin. La substance du pain, la substance du vin ont été transformées, transsubstanciées dans la substance du corps et la substance du sang de Jésus ressuscité. Les apparences, elles, n'ont pas changé. Apprenons de l'ange du Portugal à adorer Jésus Eucharistie. N'ayons pas peur de nous mettre à genoux devant Dieu. Le 13 mai 1917, la Vierge Marie se montre aux trois enfants pour la première fois. Elle leur dit « N'ayez pas peur, je ne vous ferai pas de mal. » « D'où venez-vous ? » demanda Lucie. « Je suis du ciel, » répondit Notre-Dame. « Et que voulez-vous de moi ? » ?»« Je suis venu vous demander de venir ici pendant 6 mois de suite, le 13, à cette même heure. Ensuite, je vous dirai qui je suis et ce que je veux. Après, je reviendrai ici encore pour une 7e fois. »

Et moi, est-ce que j'irai au ciel aussi ? Dit Lucie. Oui, tu iras. Et Jacinthe, aussi. Et François, aussi. Mais il devra réciter beaucoup de chapelets. Lucie demanda au sujet de deux jeunes filles mortes depuis peu. Maria, 16 ans, fille de José Das Neves, et Amélia, 19 ans, qui allait chez elle apprendre à tisser. Est-ce que Maria est déjà au ciel ? Oui, elle y est. Et Amélia ? Elle sera au purgatoire jusqu'à la fin du monde. Voulez-vous vous offrir à Dieu pour supporter toutes les souffrances qu'il voudra vous envoyer en acte de réparation pour les péchés par lesquels il est offensé et de supplication pour la conversion des pécheurs ? Oui, nous le voulons. Vous aurez alors beaucoup à souffrir, mais la grâce de Dieu sera votre réconfort. Pendant qu'elle prononçait ces paroles, Notre-Dame ouvrit les mains et, comme par un reflet qui émanait d'elle, une lumière intense s'en dégagea. Lucie dit plus tard que cette lumière intense pénétra notre cœur jusqu'au plus profond de notre âme. Elle nous faisait nous voir nous-mêmes en Dieu, qui était la lumière, plus clairement que nous nous voyons dans le meilleur des miroirs. Avant de partir, Notre-Dame ajouta « Récitez le chapelet tous les jours afin d'obtenir la paix pour le monde et la fin de la guerre. » « Quand arrivera la fin de la guerre ?» demande Lucie. « Je ne peux le dire encore tant que je ne t'ai pas dit aussi ce que je veux. »

Nous avons parlé hier de la première apparition de la Vierge Marie aux enfants de Fatima le 13 mai 1917. Voici ce que nous pouvons conclure de ce premier message prophétique de Fatima. Il concerne d'abord le ciel. Le message de Fatima n'est pas une prophétie de malheur, mais une prophétie de bonheur. La Vierge Marie vient du ciel et elle nous appelle à la rejoindre au ciel. Le petit François prendra au sérieux la demande de Notre-Dame. Il récitera beaucoup de chapelets comme la Vierge Marie lui a demandé pour aller au ciel. La Sainte Vierge révèle également dans cette première apparition l'existence du purgatoire et la présence d'Amélia au purgatoire jusqu'à la fin du monde. L'abbé André Richard, qui a été un grand apôtre de Fatima, disait que la réponse de la Vierge Marie avait impressionné le village, car Amélia n'était pas considérée comme une grande pécheresse. Comment pouvait-elle être au purgatoire jusqu'à la fin du monde? L'abbé Richard disait aussi que les enfants ont beaucoup prié et fait prier pour elle, et il lui semblait qu'Amélia aurait ainsi été délivrée plutôt du purgatoire sans attendre la fin du monde. Ce message prophétique de la première apparition ne doit pas être passé sous silence. Aujourd'hui, en effet, on prend beaucoup trop à la légère le péché et ses conséquences. Pour aller au ciel, il faut un cœur pur, ne l'oublions pas. Bienheureux les cœurs purs, ils verront Dieu, dit Jésus dans la sixième béatitude. La Sainte Vierge voulait aussi avertir ses enfants. Le purgatoire existe et il ne faut pas oublier de prier pour les âmes du purgatoire dont nous pouvons hâter la délivrance par nos prières et nos offrandes. Autre message prophétique de cette première apparition. La participation à la rédemption par la souffrance pour réparer les péchés. Les petits-enfants de Fatima seront héroïques pour faire des sacrifices et les offrir comme la Vierge Marie le leur avait demandé. Aujourd'hui, le mot sacrifice est devenu comme le mot banni d'une certaine catéchèse. Jésus au désert a jeûné pendant 40 jours sans boire ni manger, et pendant toute sa vie, il a fait bien d'autres sacrifices. La Vierge Marie, qui a étroitement collaboré à la rédemption, nous appelle à offrir des petits sacrifices avec Jésus pour réparer les péchés. Prier, souffrir et offrir pour sauver les âmes n'est pas une dévotion démodée du XIXe siècle. En juillet 1887, la petite Thérèse Martin avait reçu une grâce pour comprendre l'importance du sacrifice pour le salut des âmes. « Je fus frappée, disait-elle, par le sang qui tombait d'une de ses mains divines. » J'éprouvais une grande peine en pensant que ce sang tombait à terre sans que personne ne s'empresse de le recueillir, et je résolus de me tenir en esprit au pied de la croix pour recevoir la divine rosée qui en découlait, comprenant qu'il me faudrait ensuite la répandre sur les âmes. Le cri de Jésus sur la croix retentissait aussi continuellement dans mon cœur, disait la petite Thérèse. J'ai soif. Ces paroles allumaient en moi une ardeur inconnue et très vive. Je voulais donner à boire à mon bien-aimé et je me sentais moi-même dévoré de la soif des âmes. Ce n'étaient pas encore les âmes de prêtres qui m'attiraient, mais celles des grands pécheurs. Je brûlais du désir de les arracher aux flammes éternelles. Gravant ces paroles en nos cœurs, et retrouvons le chemin de la vraie dévotion que vient enseigner la Vierge Marie aux petits-enfants de Fatima, collaborer avec Jésus au salut des âmes.

Nous ne pouvons que constater la richesse prophétique de la première apparition de la Vierge Marie à Fatima. Admirons la pédagogie de notre Maman du Ciel. Elle est vraiment une grande pédagogue. Le dernier message prophétique de la première apparition a été ainsi commenté par Benoît XVI dans son homélie à Fatima le 13 mai 2010. La dame venue du ciel, disait Benoît XVI, a été comme une maîtresse qui introduit les petits voyants dans la connaissance profonde de l'amour trinitaire et les conduit à goûter Dieu lui-même comme la réalité la plus belle de l'existence humaine. Une expérience de grâce qui les a fait devenir amoureux de Dieu en Jésus, au point que Jacinthe s'exclamait « J'aime tellement dire à Jésus que je l'aime. Quand je lui dis de nombreuses fois, il me semble avoir un feu dans le cœur, mais qui ne me brûle pas. » Et François disait « Ce que j'ai aimé par-dessus tout fut de voir notre Seigneur dans cette lumière que notre Mère nous a mise dans le cœur. J'aime tant Dieu. » Ce premier cycle d'émissions concerne le cœur du message de Fatima, le triomphe du cœur immaculé de Marie. Nous sommes dans la quatrième émission et nous n'avons pas encore parlé de ce triomphe. Ne vous impatientez pas, nous allons en parler. Mais il nous semblait plus important encore de vous faire découvrir que le message prophétique de Fatima est tout centré sur Dieu, le ciel, le salut des âmes. Le triomphe du cœur immaculé de Marie, comme nous le redirons, n'aurait aucun sens en dehors de l'histoire du salut, de Dieu et de son royaume éternel. Fatima n'introduit pas une nouveauté dans l'histoire du salut, mais cette apparition a son fondement dans le livre de la Genèse, où Dieu révèle que le serpent sera vaincu par la femme et son fils. Le cœur immaculé de Marie nous renvoie toujours à Jésus. Le dernier message prophétique à souligner en cette première apparition est l'appel à dire le chapelet tous les jours pour obtenir la paix. La prière du rosaire n'est pas une prière démodée. Saint Jean-Paul II l'a dit et redit, c'est ma prière préférée. Méditons la lettre de Jean-Paul II sur le rosaire, dans lequel ce saint pape souligne que la prière du rosaire est centrée sur le Christ. C'est une prière christocentrique et non pas mariocentrique. Par le cœur immaculé de Marie et dans le cœur immaculé de Marie, nous méditons, dit Jean-Paul II, les mystères du Christ et nous vivons de ces mystères. Le triomphe du cœur immaculé de Marie, c'est donc, de par la volonté de Dieu, le triomphe de la femme sur les forces du mal en vue du triomphe de l'amour de Dieu et du règne du cœur de Jésus. À Jésus par Marie, ne cessez de répéter Saint Bernard. C'est dans cette perspective que nous devons comprendre le triomphe du cœur immaculé de Marie. Demandons, en ce mois de mai de l'année du centenaire de Fatima, la grâce de la prière journalière du rosaire. Cette prière est toujours actuelle. Je peux témoigner qu'en recevant la grâce de ma conversion le 11 février 1975, j'ai reçu la grâce de la prière journalière du rosaire que je ne priais pas. Cette grâce a changé ma vie et je comprends ce que disait Jean-Paul II, le rosaire est ma prière préférée. La bienheureuse Marie Rivier, fondatrice des Sœurs de la Présentation de Marie, disait avoir tout fait avec la prière du rosaire. Sainte Mère Teresa a pu remporter le combat de sa nuit spirituelle grâce à la communion journalière et à la prière journalière du rosaire. Oui,
Voilà le triomphe du cœur immaculé de Marie.

La deuxième apparition de Fatima, le 13 juin 1917. Nous ne pouvons pas citer tous les faits et paroles de chaque apparition. Nous vous invitons à les retrouver dans un des nombreux livres sur Fatima. Je voudrais surtout souligner, en cette émission, le nouveau message prophétique qui concerne la dévotion au cœur immaculé de Marie et qui est au cœur de cette deuxième apparition qui a eu lieu le 13 juin 1917 au lieu dit la Cova d'Airia à Fatima. Jésus veut se servir de toi, Lucie, afin de me faire connaître et aimer. Il veut établir dans le monde la dévotion à mon cœur immaculé. À qui embrassera cette dévotion, je promets le salut. Ces âmes seront chéries de Dieu comme des fleurs placées par moi pour orner son trône. Avec tristesse, la petite Lucie dit « Je vais rester toute seule ici ? Non, ma fille, tu souffres beaucoup, ne te décourage pas, je ne t'abandonnerai jamais. Mon cœur immaculé sera ton refuge et le chemin qui te conduira jusqu'à Dieu. » Devant la paume de la main droite de Notre-Dame se trouvait un cœur entouré d'épines qui semblait s'y enfoncer. C'était le cœur immaculé de Marie, outragé par les péchés de l'humanité, qui demandait réparation. Le message prophétique de cette deuxième apparition concerne donc la dévotion au cœur immaculé de Marie que Jésus veut, par Lucie, établir dans le monde. Le XIXe siècle s'est conclu par la consécration du monde au cœur sacré de Jésus par Léon XIII. Le XXe siècle, dans le plan de Dieu, devait permettre le développement de la dévotion au cœur immaculé de Marie. Ce XXe siècle s'est conclu par la consécration du troisième millénaire au cœur immaculé de Marie par Jean-Paul II. Le cœur immaculé de Marie, qui sera le refuge de Lucie, doit aussi être notre refuge. Il est le chemin qui conduit à Dieu. Les dévots au cœur immaculé de Marie, dit la Vierge Marie, sont chéris de Dieu. Nous retrouvons dans cette expression de Notre-Dame à Fatima les sentiments mêmes de Saint Louis-Marie Grignon de Montfort. Cette dévotion au cœur immaculé de Marie n'est pas le fruit d'une spiritualité sentimentale. Elle est voulue de Dieu. Nous ne soulignons pas assez cette conviction de la Vierge Marie. Jésus veut se servir de Lucie pour établir dans le monde la dévotion à son au cœur immaculé de Marie. La mission de Lucie est grande. Elle la remplit dans la souffrance, le courage et la persévérance. La divine providence a permis que sœur Lucie vive jusqu'au dernier jour de Saint Jean-Paul II. Elle est morte quelques semaines avant ce saint et grand pape. Autre message prophétique de cette deuxième apparition. La réparation d'amour pour le cœur immaculé de Marie, blessé par les épines des péchés de l'humanité. Le cœur de Jésus avait demandé réparation à Sainte Marguerite Marie. Le premier vendredi du mois et le premier samedi du mois ont donc en commun l'amour et la réparation pour les cœurs de Jésus et de Marie. Serons-nous enfin déterminés pour offrir cette réparation d'amour? Saint Jean-Paul II, Saint Padre Pio, Sainte Mère Teresa, Marthe Robin et tant d'autres ont eu à cœur de réparer par amour comme le ciel le demandait.

Le 13 juillet 1917, jour de la troisième apparition de la Vierge Marie à la Cova d'Airia de Fatima. 4 à 5 000 personnes se sont déplacées à la Cova d'Airia pour cette troisième apparition. Preuve que les petits ont compris l'importance de ces apparitions. La Sainte Vierge lance en ce jour aux trois petits-enfants les mêmes appels que ceux des deux apparitions précédentes concernant le chapelet quotidien pour la paix. Puis elle dit « En octobre, je vous dirai qui je suis, ce que je veux, et je ferai un miracle que tous pourront voir pour croire. » Notre-Dame apprend aux enfants une prière pour accompagner leur sacrifice. Ô Jésus, c'est par amour pour vous, pour la conversion des pécheurs, et en réparation pour les péchés commis contre le cœur immaculé de Marie. Soulignons encore que la Vierge Marie, éducatrice des enfants, leur apprend à offrir leur sacrifice comme réparation d'amour pour Jésus. La deuxième intention d'offrir le sacrifice est la conversion des pécheurs et la troisième intention, la réparation pour les péchés contre le cœur immaculé de Marie. Les enfants virent l'enfer en ce 13 juillet 1917. « Vous avez vu l'enfer, leur dit Notre-Dame. Où vont les âmes des pauvres pécheurs? Pour les sauver, Dieu veut établir dans le monde la dévotion de mon cœur immaculé. Si l'on fait ce que je vais vous dire, beaucoup d'âmes se sauveront et l'on aura la paix. » La Sainte Vierge donne ensuite aux enfants un secret, dont la troisième partie n'a été révélée qu'en l'an 2000. Le secret annoncé, la Deuxième Guerre mondiale et l'expansion des erreurs de la Russie athée. Ces événements sanglants auraient pu être évités. La Sainte Vierge avait dit en effet, « Pour empêcher cela, je viendrai demander la consécration de la Russie à mon cœur immaculé et la communion réparatrice des premiers samedis du mois. Si l'on écoute mes demandes, la Russie se convertira et l'on aura la paix. Sinon, elle répandra ses erreurs à travers le monde, provoquant des guerres et des persécutions contre l'Église. Les bons seront martyrisés, le Saint-Père aura beaucoup à souffrir, plusieurs nations seront anéanties. À la fin, mon cœur immaculé triomphera. Le Saint-Père me consacrera la Russie qui se convertira, et il sera donné au monde un certain temps de paix. Au Portugal se conservera toujours le dogme de la foi. » Les événements sanglants de la Deuxième Guerre mondiale et l'expansion des erreurs de la Russie marxiste auraient pu être évités si les hommes avaient répondu aux appels de Notre-Dame à Fatima. Nous reviendrons lors des prochains cycles d'émissions sur Fatima sur cette importante prophétie du 13 juillet 1917. Mais redisons-le encore. Ne réduisons pas Fatima à cette seule prophétie et au seul secret en trois parties. Fatima, c'est l'ensemble des apparitions, des faits et des paroles. Nous pouvons constater une fois de plus que le lien entre consécration de la Russie au cœur immaculé de Marie, communion réparatrice des premiers samedis du mois
et conversion de la Russie qui allait devenir marxiste est un lien voulu de Dieu. Dieu est le maître du temps et de l'histoire. Dieu veut, comme condition pour la conversion de la Russie, sa consécration au cœur immaculé de Marie et la dévotion des premiers samedis du mois. Soulignons encore que le 13 juillet 1917, Dieu ne demandait pas encore que cette consécration soit faite et que la dévotion des premiers samedis soit instaurée. La Sainte Vierge a dit qu'elle viendrait demander cette double condition pour empêcher la Deuxième Guerre mondiale et l'expansion des erreurs de la Russie, ce qu'elle a fait ensuite lorsque Lucie est devenue religieuse, nous le verrons par la suite.

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0: Causerie avec un prêtre, ce soir nous parlerons de l'Immaculée Conception. Effectivement, le père qui devait nous entretenir sur le sujet « Dieu est amour » a eu un empêchement. Nous parlerons donc de l'Immaculée Conception. Je me présente, Paul-Émile Durand, séminariste originaire du diocèse de Québec, au Canada, en vue d'une incardination dans la société Saint-Jean-Marie Vianney. J'en suis à ma première année de formation au séminaire. En tant que philosophe, en tant que séminariste, l'an dernier, j'étais en propédeutique. Nous passerons une heure ensemble en compagnie du père Roland Varin. Je vous redonne le principe de l'émission. Dans une première partie, je parlerai avec le père Roland Varin de l'Immaculée Conception. Puis, dans un deuxième temps, le père répondra aux questions des auditeurs. Nous ouvrons donc cette émission avec le père Roland Varin. Bonsoir, père.
1: Bonsoir, Paul-Émile.
0: Mon père, vous êtes prêtre de la société Saint-Jean-Marie Vianney et vous êtes actuellement formateur au sein du séminaire de la société Jean-Marie Vianney. C'est bien cela?
1: Oui.
0: Alors, père, ce soir, nous parlerons du thème de l'Immaculée Conception. Alors, pourquoi?
1: Ben, tout simplement parce que nous l'avons célébré mardi dernier, le 8 décembre, la fête de l'Immaculée Conception. Donc c'est une bonne chose, me semble-t-il, d'approfondir ce grand mystère, ce dogme qui a été défini il y a plus de 150 ans maintenant.
0: Effectivement, c'est un sujet très intéressant. Donc c'était le 8 décembre que nous avons fêté l'Immaculée Conception. Et vous dites que le dogme a été célébré, lui, proclamé il y a plus de 150 ans. À quelle date exactement?
1: Oui, le 8 décembre 1854 par le pape Pie IX.
0: Pape Pie IX. Alors, est-ce que vous pouvez nous expliquer peut-être un peu le contexte, pourquoi à cette date-là? Et voilà, pourquoi c'est tard peut-être pour un mystère si important?
1: Oui, alors c'est une bonne question. De fait, ça nous rappelle que tout est donné dans la révélation, lors de l'incarnation du Verbe, c'est la plénitude de la révélation, mais tout n'est pas développé, tout n'est pas explicité. Hein, le cardinal Journet prenait cet exemple, la révélation c'est comme un grand rosier, mais où toutes les roses ne sont pas encore apparues. Il y a toujours des petits boutons qui vont donner une nouvelle rose. Eh bien, les dogmes, c'est cela. Tout est contenu dans le dépôt de la révélation, mais au cours des temps, avec la prière de l'Église, la réflexion aussi de l'Église, l'intelligence

0: des membres de l'Église éclairés par la foi, eh bien, des vérités sont approfondies et peuvent être ainsi définies.
1: C'est ce qu'on appelle des dogmes, donc c'est quelque chose de plus fort, de plus puissant qu'une vérité simplement connue et conçue, que l'Église a statuée de façon précise, c'est bien ça?
0: Voilà, un dogme. Alors, le mot dogme n'est pas toujours est assez péjoratif dans le langage courant. On accuse quelqu'un d'être dogmatique parce qu'il affirme des choses sans les prouver. Or, dans l'Église, un dogme, ce n'est pas cela du tout. Comme dit le catéchisme de l'Église catholique, le magistère de l'Église engage pleinement l'autorité reçue du Christ quand il définit des dogmes, c'est-à-dire quand il propose sous une forme obligeant le peuple chrétien à une adhésion irrévocable de foi, des vérités contenues dans la révélation divine. Donc, il s'agit de vérités qui sont dans la révélation, mais que l'Église va nous proposer à croire, va nous donner à croire, nous sommes obligés de la croire, comme expression de la révélation. Mais le catéchisme précise également, les dogmes sont des lumières sur le chemin de notre foi, ils l'éclairent et le rendent sûr. Ce n'est pas pour nous contraindre que des dogmes sont définis, mais pour nous aider, pour que notre chemin de foi puisse être éclairé et que nous puissions approfondir notre connaissance du Seigneur.
1: Ah, c'est une manière de baliser en fait notre cheminement pour notre, et notre compréhension des mystères de l'Église.
0: Tout à fait.
1: Voilà. Donc le dogme de l'Immaculée Conception a été, vous disiez, proclamé en 1854.
0: 54.
1: C'est bien ça?
0: Voilà, tout à fait.
1: Et c'était pas le premier dogme marial, non?
0: Alors, c'est le premier, pourrait-on dire, défini aussi solennellement par un pape. Il y a d'autres vérités, d'autres dogmes dans la, de, concernant la Sainte Vierge Marie, comme la Mère de Dieu, qui a été définie au Concile d'Éphèse en 431. Mais c'est la première fois qu'un pape définissait aussi solennellement un dogme. Il y en aura un second en 1950 avec l'Assomption.
1: Ah, très bien. Est-ce que vous avez un peu le contenu, la matière du dogme en question, qui a été prononcé?
0: Voilà, alors l'essentiel de ce dogme, c'est, voici ce qui est dit par le pape Pie IX, la bienheureuse Vierge Marie a été, au premier instant de sa conception, par une grâce et une faveur singulière du Dieu Tout-Puissant, en vue des mérites de Jésus-Christ, sauveur du genre humain, préservée intacte de toute souillure du péché original.
1: Donc, on parle vraiment de la conception de la Vierge Marie. C'est pas un dogme par rapport à sa naissance, par rapport à sa vie, c'est à sa conception au début.
0: Voilà, dès le premier instant de son existence, de sa conception, effectivement.
1: OK. Donc, c'est un dogme qui, logiquement, il vient 9 mois avant la naissance de la Vierge Marie. C'est bien
0: Voilà,
1: ça?
0: et d'ailleurs, notre calendrier liturgique, nous fêtons l'Immaculée Conception le 8 décembre, et eh bien, fête 9 mois plus tard, nous arrivons le 8 septembre, fête de la Nativité de la Vierge Marie.
1: Ah ben c'est bien fait quand même.
0: Oui.
1: Alors ce dogme-là a été proposé, mais il devait avoir déjà été médité longuement avant, déjà avoir travaillé un peu les esprits.
0: Tout à fait. Un dogme n'est jamais défini comme une radicale nouveauté. Et au contraire, la définition d'un dogme indique que la réflexion de l'Église est parvenue à une certaine maturité. Et donc, on peut formuler une vérité. Ça, c'est vrai de toutes les vérités dogmatiques. Reprenez par exemple le Concile de Nicée au IVe siècle. Il va définir la divinité, enfin, il va rappeler la divinité du Christ, parce qu'on la croit toujours, mais à travers le credo, parce que la réflexion arrive à un point d'aboutissement. Et de fait, le dogme est défini en 1854, mais il est déjà cru, évidemment, dans l'Église depuis très longtemps. Et en fait, la réflexion a commencé par l'approfondissement de la parole qu'il y a dans l'évangile selon saint Luc et sur laquelle on reviendra tout à l'heure, Marie pleine de grâce. C'est en méditant, en approfondissant le sens de pleine de grâce qu'on en est parvenu à comprendre que Marie, dès le premier instant de sa conception, eh bien, a été préservée de toute tache du péché originel.
1: Oui, donc avant toute spéculation théologique ou quoi que ce soit, c'est profondément scripturaire, c'est basé sur l'écriture, c'est bien
0: Sur
1: ça?
0: la parole de Dieu, c'est la révélation, hein, c'est la révélation qui nous le dit, et donc, eh bien, on approfondit, avec l'aide de l'Esprit Saint, évidemment, la révélation.
1: Donc on a lu, voilà, vous avez lu exactement le dogme, maintenant on a compris un peu d'où ça vient, et peut-être pourquoi est-ce que c'est à cette époque-là, est-ce qu'on décide de déclarer le dogme? Est-ce qu'il y avait quelque chose, un contexte spécial? Il y a eu peut-être une. On s'est posé des questions sur la Vierge Marie.
0: Alors non, le moment était sans doute venu. Ce qu'il faut rappeler, ce qui est important, c'est que juste avant, le pape Pie IX a consulté tous les évêques du monde à l'époque, hein, il y avait 604 évêques à l'époque, et une immense majorité des 604 étaient favorables à la définition du dogme. Donc c'est pas quelque chose qui s'est fait tout seul, mais cela indique bien que la réflexion était parvenue à un point où on pouvait faire cette définition. Alors évidemment, il y a tout le contexte aussi marial du 19e siècle hein, qui est important. Il y a eu beaucoup d'apparitions mariales au 19e siècle, mais c'est important de noter que ces apparitions mariales n'influent pas sur la réflexion théologique. Hein. Elles sont ce qu'on appelle des révélations privées, hein, qui n'engagent pas la foi au même titre qu'une définition dogmatique, mais elles sont des petites lumières qui peuvent nous aider à avancer.
1: Et ces apparitions-là privées étaient sûrement des gens communs, des chrétiens comme tout le monde, et pas nécessairement au pape et aux évêques, c'est bien ça?
0: Non, alors justement, quand on regarde les apparitions 1830, Sainte-Catherine à Bourret, une ville de la Charité à Paris, 1846 à la Salette à deux petits-enfants, non, c'est des gens du commun, c'est le peuple de Dieu hein, qui est
1: Ouais.
0: gratifié, tout à
1: Donc
0: fait.
1: on a tous les niveaux de l'Église, on a le peuple, les laïcs, des évêques qui y pensent, le pape qui y pense, et c'est vraiment un dogme que toute l'Église était prête à recevoir.
0: Voilà, tout à fait.
1: D'ailleurs, le curé d'Ars l'avait un peu pressenti, non?
0: Alors, oui, de fait, le curé d'Ars était très heureux. Ça a été un des plus beaux jours de sa vie, le 8 décembre 1854. Et il a dit à ce sujet, quel bonheur, j'ai toujours pensé qu'il manquait ce rayon à l'éclat des vérités catholiques. C'est une lacune qui ne pouvait pas demeurer dans la religion. Et il a fait une très grande fête. Et pour cette occasion, il avait fait confectionner une très belle chasuble à Lyon. Une belle chasuble mariale qui existe toujours d'ailleurs à l'église du curé d'Ars.
1: Ah oui. Donc tout le monde était prêt d'une certaine manière à recevoir ce dogme-là et avait très hâte finalement de l'ériger comme dogme.
0: Tout à fait.
1: Tout à fait. Bon, ben merci beaucoup pour l'historique, père. Et maintenant peut-être qu'on peut continuer. Vous avez parlé tout à l'heure des fondements scripturaires. Alors si vous me parlez justement de d'où on prend ça, vous avez dit dans l'évangile de Saint-Luc, mais plus précisément, à quel moment?
0: Alors, dans l'évangile selon saint Luc, c'est le récit de l'Annonciation, hein, Luc 1, 26-38, que nous avons entendu justement le jour du 8 décembre. Les lectures du 8 décembre, d'ailleurs, sont tout à fait appropriées pour approfondir hein, ce qu'est l'Immaculée Conception. Et donc, je vous rappelle les premiers versets. Verset 26, le sixième mois, l'ange Gabriel fut envoyé par Dieu dans une ville de Galilée du nom de Nazareth à une vierge fiancée à un homme du nom de Joseph de la maison de David. Et le nom de la Vierge était Marie. Il entra et lui dit, Réjouis-toi, comblée de grâce, le Seigneur est avec toi. Alors, le fondement scripturaire, c'est effectivement cette expression comblée de grâce, pleine de grâce, qui est un mot grec bien particulier, kekaritomene, qui est un verbe qu'on ne retrouve que deux fois seulement dans le Nouveau Testament. Ici en Luc 1, 27 et en Éphésiens 1, 6, quand Paul nous parle du bon plaisir de la volonté de Dieu à la louange de gloire de sa grâce dont il nous a gratifiés dans le bien-aimé. Gratifié, c'est le même verbe que pour désigner Marie comme comblée de grâce. Alors, kekaritomene, comblée de grâce, il faut s'arrêter un petit peu sur ce mot.
1: Oui, effectivement.
0: Kekaritomene, c'est une forme, alors on va faire un peu de grammaire, c'est un participe parfait passif. Donc, parfait, ça exprime une action qui est achevée, terminée, accomplie. Passif, c'est-à-dire que celui qui subit l'action n'y est absolument pour rien. Donc, quand on dit kekaritomene pour parler de Marie, alors le verbe karito, signifie gratifier, mais derrière il y a l'idée d'un changement dû à la grâce de Dieu. Donc quand on emploie ce mot pour désigner la Vierge Marie, ça veut dire qu'elle a été gratifiée, que la grâce l'a transformée sans qu'elle ait rien fait. Alors voilà, c'est le premier sens important. Ça veut dire que quand l'ange salue la Vierge Marie, il ne l'appelle pas d'abord Marie. Il lui dit, Réjouis-toi, salut, kekaritomine, pleine de grâce. Un peu plus loin, il va l'appeler Marie. Hein, quand elle posera une question, quand elle sera troublée, ne crains pas Marie. Mais quand il arrive pour lui dire bonjour, il lui dit, Je te salue, pleine de grâce, comblée de grâce. Qu'est-ce que ça veut dire? Gabriel ne l'appelle pas d'abord Marie, mais il la désigne d'un nom nouveau. Et en fait, ce nom situe Marie dans la dépendance de Dieu. En fait, Kekaritomene, c'est le nom que Dieu donne à Marie. C'est Marie dans le regard de Dieu. Marie, c'est Marie qui a déjà en elle la réalité de la grâce. En elle est déjà accompli le dessein de Dieu, dont Paul parle en Éphésiens 1:3. Saint Paul nous dit, hein, que Dieu le Père dans le Christ nous a élus dans le Christ pour être saints et immaculés en sa présence dans l'amour. Eh bien, en Marie, c'est déjà réalisé. Donc, quand Gabriel salue Marie en lui disant Kekaritomene, il salue déjà l'œuvre de Dieu en Marie.
1: En fait, tout est là déjà dans ce mot-là. Il y a assez de fondements scripturaires pour comprendre que c'est Dieu qui donne la grâce. Et c'était avant même, ben avant toute chose, comme vous l'avez dit. Donc, déjà, ce mot-là, c'est un appui très solide, si on comprend.
0: Alors, tout à fait. Alors, ce qu'il faut voir dans l'intention de Luc, dans le récit de Luc, ça veut dire que avant même d'accueillir en elle le Verbe et de devenir la mère de Dieu, Marie est comblée de grâce. Mais effectivement, l'approfondissement de cela va nous permettre de comprendre que c'est pas simplement le jour de l'Annonciation que Marie a été comblée de grâce, mais c'est vraiment depuis sa conception. J'ajouterai, donc à Kekaritomene, comblée de grâce, et quand l'ange arrive, il lui dit Kaire.
1: Réjouis-toi, c'est bien cela?
0: Réjouis-toi. Voilà.
1: Ouf, j'avais passé mon grec.
0: Très bien. Voilà, c'est exactement. Et en fait, on peut traduire par deux manières. On peut traduire par réjouis-toi, qui est une invitation à la joie. Et en grec, c'est très intéressant, puisque vous faites du grec. Kaire, c'est kara, la joie. Et on voit la même racine que charis, grâce. La joie, c'est le fruit de la grâce. Alors donc, quand il invite Marie à se réjouir, en fait, derrière, il y a la prophétie de Sophonie, donc un prophète de l'Ancien Testament, qui invite la fille de Sion, Jérusalem, donc qui a été oppressée, hein, qui a été connue l'exil et tout cela. Et il invite Jérusalem à se réjouir. Pousse des cris de joie, fille de Sion, une clameur d'allégresse, Israël, réjouis-toi, triomphe de tout ton cœur, fille de Jérusalem. Donc, Jérusalem est invitée à se réjouir. Pourquoi? Le Seigneur a levé la sentence qui pesait sur toi, il a détourné ton ennemi, le Seigneur est roi d'Israël au milieu de toi, tu n'as plus de malheur à craindre. Et un peu plus loin, le Seigneur ton Dieu est au milieu de toi, héros sauveur, il exultera pour toi de joie, il tressaillera dans son amour, il dansera pour toi avec des cris de joie. Quand Gabriel invite la Vierge Marie à se réjouir, Kaire, en fait s'accomplit la prophétie de Sophonie. Marie personnifie le petit reste d'Israël, elle personnifie Sion, qui est invité à se réjouir parce que Dieu est au milieu de son peuple. Et Dieu va faire sa demeure dans la Vierge Marie. Mais on traduit aussi Kaire par je te salue. Ce que nous disons habituellement, hein, quand on prie le je vous salue Marie, on dit je vous salue Marie. Cette traduction est aussi intéressante. Je pense qu'il faut garder les deux. Je te salue, formule courante, hein, qui exprime, on disait Kaire pour dire bonjour, hein, tout simplement. Mais dans la bouche de Gabriel, Kaire Kekaritomene, c'est la façon de saluer Marie, mais ça va aussi exprimer l'admiration et la révérence du monde angélique devant l'œuvre de grâce, devant le dessein de Dieu. Pour le dire autrement, Gabriel est saisi d'admiration devant la Vierge Marie. Et ça nous renvoie à ce que Paul dit dans la lettre aux Éphésiens, une parole très mystérieuse. Éphésiens 3, 9. Donc Paul parle de sa mission, qui est la mission de l'apôtre, de mettre en pleine lumière la dispensation du mystère. Le mystère, c'est le dessein de Dieu, hein, le projet de Dieu sur l'homme. Et l'apôtre doit le mettre en lumière. Bon. Ce mystère, il a été tenu caché depuis les siècles en Dieu, le Créateur de toutes choses, pour que les principautés et les puissances célestes aient maintenant connaissance par le moyen de l'Église de la sagesse infinie en ressources déployées par Dieu. Qu'est-ce que nous dit Saint Paul? Que les anges découvrent la sagesse de Dieu et découvrent son dessein par le moyen de l'Église. Et en fait, transposons, Gabriel découvre le dessein de Dieu en voyant la Vierge Marie, par le moyen de la Vierge Marie qui est modèle de l'Église. Donc, je te salue Marie, oui, c'est pas rien non plus. C'est les anges qui s'émerveillent devant la réalisation du dessein de Dieu.
1: Donc, les anges ont compris quelque chose en voyant la Vierge Marie, c'est ça?
0: Ben, on peut dire ça, d'une certaine
1: manière.
0: C'est
1: impressionnant quand
0: même. Oui.
1: Bon, eh bien, Père, je vous propose de faire une petite pause et après, on reviendra sur d'autres questions. Alors, à tout de suite.

0: Radio Espérance, ce soir, causerie avec un prêtre, nous parlons avec le père Roland Varin de l'Immaculée Conception. D'ailleurs, père, on a reçu une question de Vincent qui nous pose une question en fait sur la conception de Marie elle-même. On connaît ses parents, Anne et Joachim. Et comment s'est passé en fait, voilà, ce miracle, cette grâce de Dieu que Marie a été engendrée, mais sans le péché?
1: Alors, la grâce de l'Immaculée Conception, il faut bien voir qu'elle est propre à Marie, mais Marie a été conçue comme tous les enfants de la terre par Anne et Joachim. Anne et Joachim ne sont pas Immaculée Conception, eux, mais ils ont eu un enfant qui, par grâce de Dieu, a été préservé de toute trace du péché originel.
0: Donc la grâce ne remonte pas à l'infini, il n'y a pas une
1: Non, non.
0: régression à l'infini comme on dit de la grâce.
1: Ah non, pas du tout. Non, de toute façon, la grâce est toujours gratuite et elle suppose toujours. Alors, évidemment, pour la Vierge Marie, c'est un petit peu différent, mais elle suppose un accueil. Voilà. Sauf que pour la Vierge Marie, il y a eu préservation du péché originel.
0: Mais justement, peut-être que vous vouliez nous parler sur cette généalogie-là de la Vierge qu'on connaît, Anne et Joachim sont nommés, mais il y a d'autres ancêtres.
1: Alors, si on remonte dans l'Ancien Testament, parce qu'il y a l'Immaculée Conception, on trouve une petite trace dans l'Ancien Testament, c'est Genèse 3,15. On l'a eu aussi pour le jour de l'Immaculée. Genèse 3,15, c'est ce qu'on appelle traditionnellement le proto-évangile ou proto-évangile, premier évangile, première bonne nouvelle. C'est juste après la chute. Le Seigneur dit au serpent: « Je mettrai une hostilité entre toi et la femme. » Entre ton lignage et le sien, il t'écrasera la tête et tu l'atteindras au talon. Alors, ce qui est intéressant, c'est que la vieille version latine de la Bible, qui remonte au 1er siècle, dit que c'est la femme qui écrasera le serpent au talon. C'est là la genèse, si j'ose dire, de toutes ces représentations de Marie qui foule le serpent au pied. Assez classique, notamment la rue du Bac, hein, c'est comme ça que Marie est représentée. Alors, ce protévangile, c'est l'annonce de la rédemption dès après la chute. Dieu n'abandonne pas l'homme au pouvoir de la mort, et l'homme, une fois qu'il est tombé, eh bien Dieu va prendre les moyens d'accomplir quand même son dessein. Le dessein de Dieu, c'est que nous soyons saints immaculés en sa présence dans l'amour. L'homme met en échec ce dessein par son péché, mais Dieu ne se laisse pas vaincre, et il va prendre les moyens de l'accomplir. Alors, le catéchisme au numéro 411 nous dit justement, je le cite: La tradition chrétienne voit dans ce passage de Genèse 3,15 une annonce du nouvel Adam, qui par son obéissance jusqu'à la mort de la croix, répare en surabondance la désobéissance d'Adam. Par ailleurs, de nombreux pères et docteurs de l'Église reconnaissent dans la femme annoncée dans le protévangile la mère du Christ, Marie, comme nouvelle Ève. Elle a été celle qui, la première et d'une manière unique, a bénéficié de la victoire sur le péché remportée par le Christ. Elle a été préservée de toute souillure du péché originel et durant toute sa vie terrestre, par une grâce spéciale de Dieu, elle n'a commis aucune sorte de péché. Donc, ce qui est intéressant ici, c'est que le Messie qui est annoncé, qui est promis, vient de la descendance d'Adam. Le Verbe s'est incarné dans la descendance d'Adam. Et nous allons bientôt entendre la généalogie de Jésus à la messe, hein, chez saint Matthieu notamment, il y en a une autre chez Luc, qui nous montre bien que Jésus, s'il se fait homme, il ne se fait pas homme n'importe comment, il s'inscrit dans l'histoire, il s'inscrit dans l'humanité. Et dans cette histoire, dans cette humanité, s'inscrit également Marie, où Jésus, justement, va s'incarner. Et cela nous indique que la grâce de Dieu opère au cœur de la réalité humaine telle qu'elle est, blessée par le péché, et qu'au cœur de cette réalité, Dieu va faire surgir des œuvres de grâce merveilleuses. Au cœur de cette humanité blessée par le péché, eh bien, Dieu va faire surgir la Vierge Marie, préservée de tout péché, par une grâce qui vient déjà de la mort de son Fils.
0: Donc toute cette généalogie-là n'est pas futile et en fait c'est une énorme portée pastorale. Pour nous, il y a quelque chose à comprendre derrière tout ça, que peu importe notre
1: Exactement.
0: situation.
1: Et c'est ce que dira Paul, hein. Là où le péché a abondé, la grâce a surabondé. Dieu fait du nouveau à partir de nos pauvretés, hein. Et justement, la Vierge Marie nous rappelle que nous n'avons jamais à craindre le Seigneur, nous n'avons jamais à avoir peur, même de nos péchés, nos pauvretés, nos misères, parce que le Seigneur peut faire des merveilles pourvu que nous lui ouvrions notre cœur.
0: Eh bien, justement, Père, ça me fait penser, on reçoit une question ici d'un auditeur, Alain, qui nous pose une question, je pense que c'est un féru de théologie médiévale, sur Saint Bernard de Clairvaux et Saint Thomas, justement, qui avait une vision différente de l'Immaculée Conception. Donc, ce qu'Alain nous a dit, c'est qu'il pensait qu'elle avait contracté en acte le péché originel et qu'elle en avait été purifiée dès le sein de sa mère. Bon, c'est peut-être une petite colle, mais je ne sais pas ce que vous en pensez, ces autres visions-là.
1: Oui, alors c'est-à-dire que c'est pas parce qu'il pensait ça que ça disqualifie automatiquement Bernard et Thomas. Mais il faut voir le contexte dans lequel il se situait, qui était le contexte de Saint Augustin. Saint Augustin interprétant Saint Paul, qui disait que l'humanité tout entière avait été blessée par le péché, donc il était difficile de concevoir l'Immaculée Conception dès la conception. Saint Thomas remontait très haut le fait que la sanctification de Marie, hein, dès le sein de sa mère, mais il n'avait pas encore trouvé le moyen d'aller plus loin. Et c'est Dean Scott au XIVe siècle qui va trouver le moyen en disant que Marie va être sauvée par son fils par anticipation, par préservation. La solution, elle est là. Marie est l'objet de la miséricorde de Dieu par préservation. Et Sainte Thérèse de l'Enfant Jésus se fait un témoin de cela au XIXe siècle quand elle dit que la miséricorde de Dieu à son égard l'a préservée de beaucoup de péchés. Quand elle raconte son pèlerinage à Rome, elle s'est aperçue qu'elle aurait pu faire beaucoup de péchés. Et c'est là qu'elle se dit, mais en fait, le Seigneur m'a préservé. Donc, la Vierge Marie est bien sauvée, elle est la première des rachetés. C'est ça qu'il faut bien comprendre. Marie n'est pas dans l'état d'Adam avant la chute, ou plutôt, elle a la grâce de Dieu, mais cette grâce lui vient déjà par anticipation de la croix de son Fils. Elle est la première des rachetés.
0: Il y a quelque chose de supérieur à l'état d'Adam et Ève, c'est ça que vous voulez dire ?
1: De différents, en tout cas. C'est le même dessin, ça c'est sûr. Ultimement, c'est le même dessin, mais on n'est pas dans la même, ce qu'on appelle la même dispensation. Marie appartient à l'économie de la rédemption. Elle n'appartient pas à l'économie originelle. Elle appartient à l'économie de la rédemption. Elle va connaître aussi parmi les conséquences du péché, mais qui ne sont pas des conséquences morales, elle va connaître la souffrance et la mort. Hein. Mais par contre, au fond de son âme, elle n'aura aucune trace du péché originel. Ce qu'on appelle la concupiscence, le foyer du péché, n'est pas dans la Vierge Marie.
0: Et si on avait à faire une comparaison avec le Christ, bon, peut-être pour comprendre ou pour complexifier la chose, je ne sais pas, le Christ, lui aussi, dans sa condition d'homme, n'a pas ce foyer du péché dont vous parlez, c'est bien ça?
1: Non, sauf que c'est pas un problème, mais l'origine pour le Christ, c'est le fait que c'est une personne divine qui assume une nature humaine et que tout lui vient de la grâce, hein, de cette grâce qu'il a de lui-même. Tandis que la Vierge Marie, cette grâce lui vient par un don gratuit de son Fils.
0: Qui est d'avance, en fait, qui est donné d'avance.
1: Oui, ouais. Et la différence, hein, c'est que le Christ est incréé et Marie est créée.
0: Oui, effectivement.
1: C'est pour ça que c'est toujours intéressant de se rappeler que le vrai modèle de sainteté, c'est Marie en tant qu'elle est une créature. Bien sûr que nous suivons le Christ, que le Christ est notre modèle, mais il y a un point sur lequel nous ne pourrons jamais imiter le Christ, c'est que lui est Dieu, hein, et de toute éternité. Il est vrai homme et vrai Dieu, mais il n'est pas une créature. Marie, elle est la créature, donc elle a beaucoup de choses à nous dire pour l'accueil justement de la grâce.
0: C'est une raison de plus pour la prendre comme exemple.
1: Exactement.
0: Eh bien, Père, j'en profite pour vous poser une autre question du public qui nous vient encore une fois de Vincent, qui se demande par rapport à l'annonce de l'ange, est-ce qu'on entend « L'Esprit Saint viendra sur toi, le souffle de l'Esprit » et un petit peu plus loin chez Saint-Luc, l'Esprit pousse Marie à aller voir sa cousine. Pourriez-vous nous parler un peu plus du rôle de l'Esprit Saint? Parce que là, on a parlé de la grâce du Christ qui venait un peu d'avance pour préparer la mère de Dieu. Et quel est le rôle de l'Esprit Saint dans tout ça?
1: Ben, je dirais que c'est un peu la même chose. Hein. L'Esprit Saint, c'est aussi la grâce. Hein. Évidemment, l'Immaculée Conception est une œuvre trinitaire. Hein. Bien sûr, c'est le fruit déjà anticipé de la du don du sacrifice du Christ, mais qu'est-ce que le Christ nous donne à la croix? C'est l'Esprit. Donc c'est l'Esprit qui va faire l'Immaculée Conception. Et par la suite, comme Saint Luc le souligne, hein, c'est l'Esprit qui va couvrir Marie de son ombre et qui va concevoir dans le sein de la Vierge le Verbe. C'est l'Esprit qui va pousser la Vierge Marie à aller vers Élisabeth. Et c'est l'Esprit d'ailleurs qui est l'acteur. Enfin, Saint Luc souligne très fortement le rôle de l'Esprit Saint, que ce soit dans son évangile ou dans les actes des apôtres.
0: Bon, alors ça éclaire bien vraiment les deux rôles du Christ et de l'Esprit Saint. Et vous avez aussi beaucoup parlé, en fait, par des fondements scripturaires. Alors, vous avez parlé de la Genèse, de Sophonie, et bon, bien sûr, on a attaqué l'évangile, et on en parle aussi après l'évangile. Vous dites, par exemple, chez Saint Paul, il y avait des choses importantes. Est-ce qu'il y a d'autres lettres chez Saint Paul qui,
1: voilà,
0: on en parle?
1: Le grand lieu chez Saint Paul, évidemment, c'est la lettre aux Éphésiens. On l'a déjà un petit peu évoqué avec les anges qui s'émerveillent devant le dessein de Dieu. Mais il y a aussi le tout début de la lettre aux Éphésiens, le cantique aux Éphésiens que nous chantons le lundi soir aux Vêpres, où il y a le plan divin du salut. Béni soit le Dieu et Père de notre Seigneur Jésus-Christ qui nous a bénis par toutes sortes de bénédictions spirituelles aux cieux dans le Christ. C'est ainsi qu'il nous a élus en lui dès avant la fondation du monde pour être saints et immaculés en sa présence dans l'amour, nous prédestinant à être pour lui des fils adoptifs par Jésus-Christ, selon le dessein bienveillant de sa volonté, à la louange de gloire de sa grâce dont il nous a gratifiés dans le bien-aimé. Alors, je souligne ici, être saint et immaculé en sa présence dans l'amour, c'est le projet de Dieu pour chacun d'entre nous. La première à réaliser ce dessein de Dieu, c'est la Vierge Marie. Or, de manière exceptionnelle, il y a qu'elle, effectivement, qui est Immaculée Conception. Mais ça rentre dans ce dessein dont nous parle Saint Paul. Et justement, Marie est pour nous le modèle parce que, en contemplant Marie, nous voyons ce à quoi nous sommes destinés. Si on reprend Saint Paul, nous prédestinant à être pour lui des fils adoptifs par Jésus-Christ. Avant d'être la mère du Verbe, la mère de Dieu, Marie est d'abord la fille du Père. Elle est la fille du Père, tel est selon le dessein bien de sa volonté, dont il nous a à la louange de gloire de sa grâce, dont il nous a gratifié dans le bien-aimé, en lui nous trouvons la rédemption par son sang, la rémission des fautes. La grâce dont Marie est comblée, c'est la grâce de la rédemption par le sang de son Fils, par anticipation. Voilà. Paul nous permet aussi de bien situer le mystère de l'Immaculée Conception au cœur du dessein de Dieu.
0: Oui, en fait, ce qui me frappe quand vous parlez, on voit qu'il y a vraiment des sources et des racines profondes dès la Genèse, dès le début, et qu'on en parle après. Et comme vous disiez, c'est une des conditions pour que ça soit un dogme. Ça sort pas ex nihilo, mais c'est quelque chose qui a un peu toujours été cru, qui a toujours été médité, qui a toujours été pensé. Et puis, on ne fait que le concrétiser à un niveau supérieur.
1: Oui, c'est dans le trésor de la révélation, de la parole que Dieu nous adresse. Et sa parole, c'est lui-même, c'est le Verbe, c'est son dessein pour nous. Et donc, le témoin privilégié de ce dessein, c'est la Sainte Écriture. Et cette Sainte Écriture lue dans l'Église, on ne cesse de découvrir de nouveaux fruits, de nouvelles fleurs, pourrait-on dire, hein. Ou comme, pour reprendre l'image de Saint Jean de la Croix, c'est comme une mine dont on ne cesse de trouver de nouveaux filons, de nouvelles galeries qui se creusent et qui en ouvrent d'autres.
0: Bien, merci beaucoup, Père. On va peut-être prendre une autre pause, et sinon, on va peut-être parler un peu aussi des conséquences de notre vie de l'Immaculée Conception.

0: 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Ce soir, nous sommes avec le père Roland Varin pour parler de l'Immaculée Conception. Alors père, on a vu les fondements scripturaires solides avant et les conséquences après, expliquées par saint Paul. On a parlé de la Vierge Marie, mais en fait, pourquoi est-ce qu'elle est immaculée?
1: Alors, si on regarde le catéchisme au numéro 490, nous disons « Pour être la mère du Sauveur, Marie fut pourvue par Dieu de dons à la mesure d'une si grande tâche. L'ange Gabriel, au moment de l'Annonciation, la salue comme pleine de grâce. En effet, pour pouvoir donner l'assentiment libre de sa foi à l'annonce de sa vocation, il fallait qu'elle fût toute portée par la grâce de Dieu. » Donc, pourquoi Marie est-elle Immaculée Conception? C'est pas pour qu'elle soit complètement à part de nous, mais c'est en vue de sa mission d'être la mère de Dieu. D'être la mère de Dieu, et d'abord, le catéchisme souligne pour qu'elle puisse pleinement accueillir sa vocation, qu'elle puisse répondre oui à la demande de l'ange.
0: Parce que le péché, en fait, brise un peu notre liberté, c'est ça qu'il y a derrière.
1: Eh bien oui, le péché amoindrit notre liberté, le péché l'affaiblit, l'éteint. Tandis que en Marie, il n'y a aucun repli sur elle-même, il n'y a qu'accueil de la grâce. Et elle peut dire un oui plein et entier à la volonté de Dieu.
0: Mais c'est pas pour autant qu'il n'est pas libre, même si c'est la meilleure option et qu'elle le comprend pleinement, elle le choisit librement.
1: Mais en fait, ce qu'il faut bien comprendre, c'est qu'il n'y a pas de créature plus libre que Marie à l'Annonciation. Nous sommes justement notre vue est faussée par le péché et nous ne savons plus depuis le péché d'Adam ce qu'est la vraie liberté. Marie, elle, étant dans la grâce de Dieu, elle est pleinement libre et voilà, elle ne peut que dire oui à l'annonce de l'ange parce qu'elle est portée par la grâce, parce que en fait elle voit que elle comprend parfaitement, comme disait Benoît XVI, que La volonté de Dieu, c'est la vérité de son être. Voilà. Benoît XVI disait « Nous vivons d'une juste manière si nous vivons selon la vérité de notre être, c'est-à-dire selon la volonté de Dieu. La volonté de Dieu n'est pas un arbitraire qui s'impose à nous de l'extérieur. La volonté de Dieu, c'est la mesure intrinsèque de notre nature, une mesure qui est inscrite en nous et fait de nous l'image de Dieu et donc une créature libre. » Marie, portée par la grâce, voit la vérité de sa vocation, de la mission que le Seigneur lui donne, et elle va pouvoir lui donner son assentiment pleinement libre. Et c'est ça qui est très beau dans l'œuvre de Dieu, c'est que Marie est infiniment libre, mais en même temps, elle n'a aucune raison de dire non, parce que, enfin, elle voit que ça correspond à la vérité de la volonté de Dieu. Elle est pleinement libre, et en même temps, Dieu veut passer par son consentement. C'est ça tout le mystère le plus beau, je pense, c'est que Dieu ne peut pas faire l'économie de demander à Marie si elle est d'accord et d'accueillir sa réponse. J'en vois une illustration dans la prière de l'Angélus que nous prions trois fois par jour. Dans la prière de l'Angélus, il y a trois séries de versets. Hein. L'ange du Seigneur porta l'annonce à Marie et elle conçut du Saint-Esprit, première série. Voici la servante du Seigneur, qu'il m'advienne selon ta parole, deuxième série, et la dernière, et le Verbe s'est fait chair, il a habité parmi nous. Si vous regardez la première et la troisième, nous avons l'œuvre de Dieu. L'ange du Seigneur porta l'annonce à Marie, elle conçut du Saint-Esprit, incarnation. Troisième, le Verbe s'est fait chair, il a habité parmi nous, incarnation. C'est l'œuvre de Dieu. Au cœur, comme encadré, enchâssé, hein, dans l'œuvre de Dieu, voici la servante du Seigneur, qu'il m'advienne selon ta parole. Il y a le consentement de la créature, comme porté hein, par la grâce et par l'œuvre de Dieu. Donc, me semble, il faut qu'on voit bien qu'il n'y a pas de créature plus libre que la Vierge Marie.
0: C'est impressionnant et ça me fait penser justement quand on médite les mystères du chapelet, dans les mystères joyeux, eh bien, quand on médite l'Annonciation, le fruit du mystère, c'est l'humilité.
1: Oui.
0: Et c'est ce que je me dis en vous écoutant, en fait, l'humilité de la Vierge, ça a été une clé, et aussi l'humilité de Dieu de prendre des humains, des causes secondes, voilà, il aurait très bien pu claquer des doigts et sauver l'humanité.
1: Oui.
0: Mais voilà, on se rend compte que l'humilité est d'un bord de Dieu et de la Vierge aussi dans ce moment-là.
1: Oui, et comme disait Sainte Thérèse d'Avila, l'humilité, c'est marcher dans la vérité. Et ça va ensemble. Voilà, Marie est dans la vérité de ce qu'elle est. Elle se reçoit du Seigneur et donc elle peut répondre au Seigneur. Et Dieu étant la vérité, par excellence, effectivement, il y a aussi cette humilité de Dieu.
0: Et justement, ça rejoint aussi, ça me fait penser, la vraie liberté, parce qu'on a souvent une vision faussée de la liberté, de faire ce que l'on veut, et finalement, c'est être esclave de nos instincts. Mais j'ai l'impression qu'une vraie définition de la liberté pourrait être d'être soumis à la volonté de Dieu en nous. Bon, c'est paradoxal, mais...
1: Oui, mais soumis dans le sens où la liberté, c'est je me détermine volontairement de moi-même à aller vers le bien. Parce que un des leurs de notre liberté, c'est que nous oublions que nous sommes créés et par définition limités. Et Dieu nous a fait pour le bien. Nous sommes profondément orientés vers le bien, mais nous sommes libres au sens où il nous faut librement aller vers le bien, le souverain bien qui est Dieu. Et voilà, la vraie liberté, c'est cela. La vraie liberté, c'est choisir le bien.
0: Bon, mais merci beaucoup, Père, pour ça. Alors, je ne sais pas si vous aviez, vous avez une intervention du Saint-Père à l'occasion d'un 8 décembre de Benoît XVI, c'est bien ça?
1: Oui, tout à fait.
0: Et vous voulez nous en glisser un mot?
1: Voilà, oui, c'était une homélie du 8 décembre 2005. À l'époque, c'était les 40 ans de la fin du Concile Vatican II. Et il rappelait que le Concile Vatican II s'était déroulé entre le 11 octobre 62 et le 8 décembre 65. À l'époque, le 11 octobre, on fêtait la maternité divine de la Vierge Marie et le 8 décembre, l'Immaculée Conception. Et Benoît XVI soulignait que ainsi le Concile Vatican II était sous le patronage de la Vierge Marie. Et au cœur du Concile Vatican II, le 21 novembre 1964, avait été promulguée la Constitution Lumen Gentium sur l'Église. Et en même temps que la promulgation de Lumen Gentium, Saint Paul VI avait proclamé Marie mère de l'Église. Et donc Benoît XVI revenait sur cela, Marie mère de l'Église. Mais dans cette homélie du 8 décembre, il voulait souligner combien Marie était proche de nous. Et combien, en fait, le privilège de l'Immaculée Conception n'en fait pas un être complètement éthéré, qui serait très loin de nous, mais un être infiniment proche. Alors voilà, je cite Benoît XVI. Nous pouvons dire que Marie est proche de nous comme aucun autre être humain, car le Christ est homme pour les hommes et tout son être est une présence pour nous. Le Christ, disent les pères, en tant que tête, est inséparable de son corps qui est l'Église, formant avec celle-ci, pour ainsi dire, un unique sujet vivant. La mère du chef est également la mère de toute l'Église. Elle est, pour ainsi dire, totalement expropriée d'elle-même. Elle s'est entièrement donnée au Christ et avec lui, elle nous est donnée en don à tous. En effet, plus la personne humaine se donne, plus elle se trouve elle-même. Marie, mère de Dieu, mère du Christ, ne peut être que mère des hommes et ne peut être qu'infiniment proche de nous. Si le Christ s'est fait proche de nous, Marie sera aussi proche de nous. C'est aussi simple que cela. Benoît XVI souligne également que Marie reflète l'Église. Elle l'anticipe dans sa personne et dans tous les épisodes douloureux qui frappent l'Église, qui souffrent et qui œuvrent. Elle reste toujours l'étoile du salut. Contempler Marie, l'Immaculée Conception, c'est aussi contempler le mystère de l'Église. L'Église est tourmentée, il y a des scandales, tout ce qu'on veut, voilà. Mais ce n'est pas le vrai visage de l'Église. Le vrai visage de l'Église, c'est la Vierge Marie. Et Marie est là justement pour nous encourager à ne pas nous laisser décourager, désespérer, mais à avancer dans la lumière du Seigneur. Voilà, je cite encore Benoît XVI. « En Marie, l'Immaculée, nous rencontrons l'essence de l'Église d'une manière qui n'est pas déformée. » Alors, dans ce texte toujours, Benoît XVI soulignait, parlait de Genèse 3, du péché originel, comme ce venin que nous partageons tous, sauf la Vierge Marie. Mais en la fête de l'Immaculée Conception, quelquefois, on peut être gêné en se disant « Oui, mais bon, la Vierge Marie, d'accord, elle n'a pas le péché, mais est-ce qu'il ne manquerait pas quelque chose ?» Alors déjà, c'est un peu faux parce que le péché, par définition, est un défaut. Donc, le péché est un manque. Donc, on ne peut pas manquer d'un manque, si vous voulez. Mais voilà, je cite encore Benoît XVI par rapport à cette objection qu'on peut faire. En la fête de l'Immaculée Conception apparaît en nous le soupçon qu'une personne qui ne pêche pas du tout est au fond ennuyeuse, que quelque chose manque à sa vie. La dimension dramatique du fait d'être autonome, qu'être véritablement homme, comprenne également la liberté de dire non, de descendre au fond des ténèbres du péché et de vouloir agir tout seul. Voilà, c'est un petit peu quelquefois le soupçon qu'on peut avoir. Oui, bon, elle n'a pas de péché, mais voilà, elle est à part et il lui manque quelque chose dans la vie. Pas du tout. Au contraire, comme nous l'évoquions tout à l'heure, Marie est infiniment libre. Et parce qu'elle est infiniment libre, parce qu'elle est dans la grâce de Dieu, elle peut d'autant plus compatir à la souffrance que représente le péché. Jésus, à Gethsémani, porté sur lui le poids de tous nos péchés, et il en a sué une sueur de sang. Dieu seul peut, en Jésus, peut comprendre l'horreur du péché. Il en est de même pour la Vierge Marie. C'est parce qu'elle est Immaculée Conception, parce qu'il n'y a aucune ombre de péché en elle, qu'elle peut en percevoir toute la gravité, tout le dommage dont elle a vu se déchaîner, ne serait-ce qu'en regardant son fils, mais aussi en regardant eh bien, tout ce qui se passe autour d'elle. Et c'est pour cela que Marie Immaculée Conception sera aussi la mère de compassion qui intercédera auprès de son fils pour que nous accueillions la grâce. Et voilà ce que dit Benoît XVI. C'est plutôt cela que nous devons apprendre le jour de l'Immaculée, et donc il parle de la situation de Marie. L'homme qui s'abandonne totalement entre les mains de Dieu ne devient pas une marionnette de Dieu, une personne consentante ennuyeuse, il ne perd pas sa liberté. Seul l'homme qui se remet totalement à Dieu trouve la liberté véritable, l'ampleur vaste et créative de la liberté du bien. L'homme qui se remet entre les mains de Dieu, et c'est là que c'est important pour la Vierge Marie, ne s'éloigne pas des autres en se retirant dans sa rédemption en privé. Au contraire, ce n'est qu'alors que son cœur s'éveille vraiment et qu'il devient une personne sensible et donc bienveillante et ouverte. Plus Marie s'est offerte à la grâce de Dieu, plus elle l'a accueillie. Parce que c'est un autre élément qu'on pourrait développer, hein. Marie est Immaculée Conception, mais tout au long de sa vie, elle n'a cessé d'accueillir la grâce et de grandir dans son cheminement de foi. Donc plus elle a accueilli Dieu, plus elle a pu se rendre disponible, eh bien, au service de son fils et puis aussi de tous les frères de son fils qui deviennent ses enfants à la croix.
0: Et c'est bien sûr la même chose pour nous. Plus on accueille Dieu, plus on se vide de notre péché et on se rend compte de l'ignominie et à quel point on n'est pas fait pour le péché finalement.
1: Oui, et c'est toujours les grands saints qui nous apprennent ce qu'est le péché. On est toujours frappé hein, quand on entend dans la vie des saints que Saint Vincent de Paul, par exemple, se confessait tous les jours. Peut se demander qu'est-ce qu'il avait à confesser. On a des témoignages du confesseur de Sainte Thérèse d'Avila qui lui dit qui en avait marre de la confesser parce qu'il lui disait, mais écoutez, on est obligé de remonter à votre enfance pour trouver une matière à confession. Mais justement, plus on se rapproche de la lumière, plus les zones d'ombre apparaissent. Prenons un exemple, dans une maison qui a été inoccupée pendant un certain temps, vous arrivez, vous ouvrez les volets, et la fenêtre et les volets. Bon, dans un premier temps, la lumière rentre, vous êtes ébloui, et puis votre œil s'accoutume à la lumière, et puis vous voyez que la pièce est en très mauvais état, qu'il va falloir nettoyer. Eh bien, c'est pareil. Quand le Seigneur entre dans notre vie, eh bien, c'est l'illumination, et tant mieux, on est heureux d'accueillir la lumière du Seigneur, c'est la joie. Mais petit à petit, cette lumière nous envahit, nous pénètre, et petit à petit, cette lumière nous révèle les zones d'ombre et nous montre qu'il y a du nettoyage à faire, ou plus exactement, qu'il faut laisser la grâce agir. Ça, c'est normal, hein, mais voilà, c'est dans la lumière, c'est Dieu qui nous montre nos péchés, hein. Voilà.
0: Et la Vierge aussi peut être un reflet, mais je me demande si ça pourrait être, on pourrait dire, Vierge de contrition, elle qui est totalement pure, elle peut nous montrer, voilà, elle a vu clairement, comme vous disiez, son fils souffrir du péché, elle a vu aussi, voilà, tout le reste de l'humanité autour d'elle qui était dans la souffrance. La Vierge peut pas être un modèle justement pour apprendre à le poids et la valeur de nos péchés.
1: Alors oui, mais alors, il faut toujours, disons, c'est toujours en regardant l'amour de Dieu que notre péché nous apparaîtra. Je dirais, il faut. Le curé d'Ars avait demandé à voir sa misère, et il avait dit, si la grâce de Dieu ne m'avait soutenu, je serais mort immédiatement. Et il avait dit après, c'est une grâce à ne pas demander.
0: C'est
1: Donc voilà.
0: trop, ça fait trop peur.
1: Oui, ça fait trop peur. La question, c'est de se mettre dans la lumière du Seigneur et avec Marie, eh bien effectivement, accueillir la lumière du Seigneur et voir notre vie dans sa réalité, dans la vérité. Et la vérité de nos péchés ne nous fera jamais peur, parce que c'est la lumière du Seigneur qui est là. Pourquoi le Seigneur nous montre nos péchés? Pour nous en délivrer, pas pour nous dire, t'as vu ce que t'as fait, c'est pas bien. Non, c'est pas ça la question. La question, c'est Oui, tu es pécheur, mais je suis là pour te délivrer. Et Marie nous invite à ne pas avoir peur. C'est les noces de Cana. Les noces de Cana, Marie voit la détresse de ses, de la fête, là, qui va manquer de vin. Ils n'ont plus de vin, ils le présentent à Jésus. Jésus lui dit, mon heure n'est pas encore venue. L'heure de Jésus n'est pas encore venue, mais en fait, c'est l'heure de Marie à Cana. Et en fait, Marie va enclencher le processus qui va conduire à la croix. Et que fait Marie? Elle ne fait que présenter à Jésus la difficulté. Et après, qu'est-ce qu'elle dit au serviteur? Faites tout ce qu'il vous dira. Marie présente à Jésus nos intentions et elle nous dit en retour, faites tout ce que mon fils vous dira. Et qu'est-ce que nous dit Jésus de faire? Il nous demande de remplir les cuves avec de l'eau. En fait, de faire notre devoir d'État, tout simplement. De vivre comme il nous le demande. Et c'est à partir de ce devoir d'État, eh bien, que le vin nouveau de la vie nouvelle va jaillir. Mais il faut accepter de se mettre à la suite de Jésus, à l'école de Marie. Parce que dans les noces de Cana, ce qui est important à souligner, c'est que pourquoi les serviteurs vont faire ce geste apparemment stupide de remplir d'eau les jarres et de puiser et de porter au chef du repas, a priori, c'est quand même un petit peu... Enfin, ça dépasse la raison, hein. Pourquoi ils l'ont fait? Parce que Marie leur a dit de le faire. Parce que Marie leur a dit de faire tout ce que Jésus leur dira. Donc, dans les noces de Cana, on ne souligne pas assez le poids de la parole de Marie et de la confiance que les serviteurs font à Marie. Et en fait, Marie ne fait qu'envoyer à Jésus, mais si elle n'était pas là, bah, il n'y aurait pas eu le vin nouveau.
0: Oui, c'est le rôle de tous les saints, c'est de renvoyer à Jésus, et Marie l'a bien fait.
1: Tout à fait.
0: Mais je me demandais, qu'est-ce qu'on peut contempler d'autre? Bon, on a vu plusieurs choses dans l'Immaculée Conception, mais dans notre vie, là, on a parlé de la clarté de Marie, le modèle de quelqu'un qui a été épargné d'avance du péché. Et quelle autre chose on peut contempler? Quel autre rayon de la lumière de Marie est-ce qu'on peut s'inspirer dans l'Immaculée Conception?
1: On pourrait dire, bah, c'est la parole que l'ange dit à Marie dans Saint-Luc, rien n'est impossible à Dieu. Rien n'est impossible à Dieu. Marie, c'est le triomphe de la grâce. On aurait pu, oui, citer ce que dit le Saint Curé d'Ars, justement. Je cite le Saint Jean-Marie Vianney. Le Père se plaît à regarder le cœur de la très sainte Vierge Marie comme le chef-d'œuvre de ses mains. Aussitôt créée, la Sainte Vierge a la plénitude et se promène dans le grand océan de la grâce. Voilà, contempler en Marie la docilité à la grâce. Et c'est une invitation pour nous à entrer dans ce monde de la grâce, à nous laisser faire par la grâce. La grâce en Marie l'a préservée du péché originel, mais l'a aussi rendue forte contre tout péché. Marie est restée sans péché tout au long de sa vie parce qu'il y avait la grâce de Dieu agissante en elle. Et pareillement, le curé d'Ars disait « Son premier souffle avait été un souffle d'amour, il était bien juste que son dernier fût aussi un souffle d'amour. » Voilà, Marie nous invite à demeurer dans la grâce de Dieu et à ne pas craindre d'accueillir Dieu dans notre vie.
0: Oui. Et dans la prière, Père, est-ce que vous auriez un conseil à nous donner? Parce que si on peut, il y a beaucoup de litanies à la Vierge Marie, il y a beaucoup de manières de l'appeler, les saints noms de Marie, c'est quelque chose... Il y a plusieurs dogmes sur Marie, il y a plusieurs choses qu'on connaît d'elle. Et comment est-ce qu'on peut prier avec cette... Bon, c'est sûr que l'Évangile, comme vous l'avez dit, est extrêmement riche, renvoie à d'autres parties de la Bible. Mais comment est-ce qu'on peut intégrer l'Immaculée Conception dans notre prière?
1: Dans le jour où Salut Marie, tout simplement. Hein.
0: Oui.
1: Pleine de grâce. À chaque fois qu'on dit pleine de grâce, c'est l'Immaculée Conception. Et c'est le jour où Salut Marie reste la prière mariale la plus belle parce qu'en fait, vous avez... C'est l'Écriture plus la tradition de l'Église. Enfin, l'Écriture dans la tradition. Je vous salue Marie, pleine de grâce, le Seigneur est avec vous, c'est les paroles de Gabriel. Vous êtes bénie entre toutes les femmes et le fruit de vos entrailles est béni, c'est les paroles d'Elisabeth. Sainte Marie, Mère de Dieu, priez pour nous pauvres pécheurs maintenant et à l'heure de notre mort, c'est la parole de l'Église. Donc la prière du chapelet est sans doute la meilleure prière, me semble-t-il, mariale.
0: Oui, merci Père. Et je voulais revenir sur quelque chose. Vous avez parlé du curé d'Ars, ça me fait penser. Le curé d'Ars, bon, il va avoir un très bon frère pastoral. Et justement, on sait qu'il avait confié à la Vierge sa paroisse, à l'Immaculée Conception, même quelques années avant la déclaration du dogme.
1: Oui.
0: Oui.
1: Il avait une grande dévotion à l'Immaculée Conception, au corps immaculé de Marie. Et c'est très intéressant parce que l'autel de la de la chapelle de la Sainte Vierge de la basilique d'Ars, qui a été fait par Jean-Marie Vianney, la porte du tabernacle, c'est le revers de la médaille miraculeuse. Mmh. Donc on est dans les années 1830, ça veut dire qu'il avait déjà eu connaissance de la médaille miraculeuse à Ars.
0: Ah oui, bah oui, il était connecté.
1: Oui, alors pas comme nous, mais...
0: Non, effectivement, d'une autre manière, mais l'Esprit Saint connecte assez fort aussi. Bon, eh bien, merci beaucoup, Père, pour ça. Et finalement, moi, j'avais une dernière question qui est peut-être un peu plus personnelle sur l'Immaculée Conception, mais voilà, qui peut peut-être être intéressante. On parle de l'Immaculée Conception, c'est ça, comme d'une grâce unique, mais est-ce qu'on peut... comment on peut se comparer à Marie sans en être jaloux? Vous voyez ce que je veux dire?
1: Préciser votre question.
0: En fait, la Vierge Marie a eu une grâce énorme et elle a pu voir clair en bien des choses et aller en ligne droite, si on peut dire, vers Dieu, sans tous les accrocs du péché. Alors c'est vrai pour le Christ aussi. C'est toujours ils ont toujours la réponse et la manière de contempler. Mais comment ne pas en être jaloux et comment se dire, même dans mon péché, je peux avancer.
1: Alors, à toute grâce est liée une mission. La grâce de l'Immaculée Conception, c'est lié à la mission d'être la mère du Sauveur et la coopératrice de Jésus dans la rédemption. La mission est un peu lourde. C'est difficile d'être jaloux de la mission de la Vierge Marie. Oui. D'autant plus que, certes, elle n'a pas connu le péché grâce à Dieu, mais faut pas s'imaginer pour autant que la vie a été simple. Hein. J'aime beaucoup les derniers versets de l'évangile de l'Annonciation. Alors l'ange la quitta. En fait, à partir de ce moment-là, quand Gabriel s'en va, il n'y a plus rien de merveilleux dans la vie de Marie. Elle est dans le régime de la foi, comme tout le monde. Bon, évidemment, elle est dans la grâce, mais tout est dans la foi. Les bergers, ils vont voir les anges. Marie, elle voit pas les anges hein, à Noël. Elle est dans la crèche avec Jésus. Et il y a rien de merveilleux dans toute la vie de Marie. Marie est un modèle de foi. Et justement, suivre Jésus par Marie, c'est marcher avec elle dans la foi, dans l'obscurité. Hein. Il y a même des moments dans la vie de Marie, tels que l'Évangile nous rapporte, où Marie comprend pas. Jésus qui fait une fugue, ou Jésus qui dit qu'il veut pas que sa mère et ses frères.

Si tu le veux, tu peux observer les commandements. Il dépend de ton choix de rester fidèle. Ben Sirach 15, 15.

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J'ai le plaisir de vous parler aujourd'hui de la dernière apparition de la Sainte Vierge à Fatima, le 13 octobre 1917. La rumeur s'était répandue à travers tout le Portugal, il va se produire un grand miracle à Fatima ce jour-là. Du coup, des milliers de personnes se sont portées vers Fatima au petit matin, toutes les routes, tous les chemins sont remplis de voitures, de chevaux, de carrioles qui se dirigent vers la Cova da Iria. Des milliers de personnes marchent pieds nus en récitant leur chapelet. Il y en a qui viennent de très loin. Il y en a même qui sont arrivés la veille au soir pour être en première loge. Mais ce que personne n'avait prévu, c'était le mauvais temps qu'il ferait ce jour-là. La pluie tombe drue sur la foule des pèlerins. Qu'il fait froid à Fatima ce matin du 13 octobre. On a beau avoir un parapluie, on a les pieds dans la boue et on est trempé. Il y a là plus de 50 000 personnes. La plupart sont croyants, mais il y a des curieux, des journalistes, des gens qui se moquent de la religion. Il y a aussi des prêtres qui veulent se rendre compte par eux-mêmes de ce qui va se passer. Les enfants sont endimanchés par leur maman. Jacinta et Lucia partent une robe bleue et un grand châle blanc sur les épaules. On récite le chapelet. Entre les dizaines, on chante des cantiques dont l'écho se répercute à travers le vallon. C'est une immense clameur qui monte vers le ciel. Quand midi approche, Lucia demande qu'on ferme les parapluies. On ne peut quand même pas accueillir la Sainte Vierge avec un pareil engin au-dessus de la tête. Tous les parapluies se ferment immédiatement. Cette fois, tout le monde est vraiment trempé jusqu'aux os. À midi pile, Lucia tressaille. Chut, chut, Notre-Dame arrive. Regarde bien ma fille, prends garde de ne pas te tromper, lui dit sa mère qui se demande encore comment va finir toute cette histoire. Mais déjà, Lucia n'entend plus sa maman. L'extase la saisit. Son visage devient de plus en plus beau. Elle contemple la Vierge. Francisco et Jacinta aperçoivent eux aussi la dame à l'endroit habituel. Quant à la foule, elle voit se former autour des enfants, puis s'élever dans l'air, jusqu'à une hauteur de 5 à 6 mètres, une petite nuée blanche, semblable à une fumée d'encens. On dirait qu'un prêtre est en train d'encenser la Sainte Vierge. « Qui êtes-vous, madame, et que voulez-vous de moi ?» demande Lucia. « Je suis Notre-Dame du Rosaire. Je désire que l'on construise ici une chapelle en mon nom et que l'on continue à dire le chapelet tous les jours. La guerre va finir, les soldats ne vont pas tarder à rentrer chez eux. » Lucia présente ensuite à la Vierge toutes les intentions de prière qu'on lui a confiées. J'aurais tant de choses à vous demander. La Vierge répond que les gens doivent d'abord se convertir et demander pardon de tous leurs péchés. Qu'ils n'offensent plus notre Seigneur, continue-t-elle sur un air tout triste, avec un air tout triste. Il est déjà tant offensé. Les trois petits enfants n'oublieront jamais l'expression de douleur profonde qu'ils avaient vue sur le visage de la Vierge lorsqu'elle dit à Lucia, à la fin de sa dernière apparition, qu'ils n'offensent plus notre Seigneur. Il est déjà tant offensé. C'est alors que, brusquement, il se passe aux yeux de la foule un phénomène totalement imprévisible. La pluie s'arrête, d'un seul coup. Les nuages se dissipent et le soleil brille dans le ciel, mais à la façon d'un disque argenté. On peut le regarder sans être nullement ébloui. Et soudain, il se met à tournoyer sur lui-même à toute vitesse, comme une roue de feu. Il projette tous azimuts des gerbes de lumière multicolores. C'est un véritable feu d'artifice. Cette danse du soleil s'arrête quelques instants pour reprendre de plus belle. Après un nouvel arrêt, le soleil se met à tournoyer d'une façon encore plus merveilleuse que les deux fois précédentes. 50 000 personnes au moins sont là, les yeux levés vers le ciel, contemplant bouche bée la danse fantastique du soleil. Un prodige céleste auquel ils ne s'attendaient absolument pas et qui était évidemment le grand signe que la Vierge avait promis de donner le jour de sa 6e apparition. Mais soudain, l'admiration fait place à la peur. Tous ont en effet l'impression que le soleil se détache de la voûte céleste et qu'il tombe sur la terre. « Miracle ! Miracle !» crient les uns. « Pitié, mon Dieu !» crient les autres. Il y en a même qui confessent leur péché tout haut. Beaucoup se contentent de dire « Mon Dieu, que c'est beau !» Bientôt, tous se retrouvent à genoux, dans la boue,
en train de réciter leur acte de contrition. Puis, comme un seul homme, ils se relèvent et entament de tout leur cœur le chant du credo. Un credo proclamé avec une vigueur exceptionnelle, avec une joie indescriptible. Le chant terminé, ils s'aperçoivent que leurs habits sont parfaitement secs, alors que 10 minutes plus tôt, avant la danse fantastique du soleil, ils étaient encore tout mouillés. Personne ne tomba malade. Une femme tuberculeuse de 39 ans, qui avait supporté toute l'averse, se trouva même guérie. Une chose remarquable dans l'histoire, c'est que cette danse du soleil fut observée par des braves gens qui se trouvaient à 5 ou 6 kilomètres de Fatima. Des personnes qui ignoraient par conséquent ce qui se passait à la cova d'Ahiriya. Par contre, il y a quelqu'un qui n'a pas vu la danse du soleil, c'est Lucia. Elle est alors trop absorbée par ce qui lui apparaît à ce moment-là dans le ciel. Elle voit la Vierge Marie, tout près de Saint Joseph, tenant l'enfant Jésus dans les bras. Elle voit ensuite le Seigneur Jésus bénissant longuement la foule. Finalement, Marie lui fait ses adieux. Difficile d'imaginer l'enthousiasme de la foule une fois la danse du soleil terminée. Tout le monde veut voir les enfants et leur fait répéter des dizaines de fois ce qu'ils ont vu, ce que la Sainte Vierge a dit. En fait, ce jour-là, elle n'a rien dit de nouveau. Elle est venue surtout confirmer par ce prodige les messages qu'elle avait donnés les mois précédents. Message de prière, soyez bien fidèle à dire votre chapelet. Message de conversion, demandez pardon de vos péchés et mettez votre vie en accord avec l'Évangile. Message de paix, la paix est un don de Dieu. Pour la recevoir, les hommes doivent donc la demander par l'intercession de la Vierge Marie.

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Nous avons évoqué la fois dernière la dernière apparition de la Sainte Vierge aux trois enfants de Fatima, le 13 octobre 1917. Et nous avons évoqué, évidemment, le grand prodige qui s'est produit dans le ciel de Fatima à ce moment-là. Mais que sont devenus ces trois enfants, ces trois voyants, après le 13 octobre? Eh bien, selon le désir de la Sainte Vierge, qu'il leur avait demandé dès la seconde apparition, ils sont allés en classe pour apprendre à lire et à écrire. Lucia, qui avait déjà 10 ans, a travaillé de son mieux pour rattraper le niveau des élèves de son âge. Bien sûr, les trois enfants se retrouvaient le plus souvent possible pour dire ensemble le chapelet sur le lieu même des apparitions. Ce qui leur était pénible, c'était de répondre à tous ces gens curieux qui leur demandaient de raconter pour la énième fois comment la Sainte Vierge leur était apparue et ce qu'elle leur avait dit. Leur vie a évidemment beaucoup changé. Francisco, notamment, le plus jeune, est devenu très obéissant et très généreux, toujours prêt à rendre service et à se sacrifier pour les autres. En mai 1918, il aurait bien voulu faire sa première communion en même temps que Jacinta, mais il a tellement de mal à s'exprimer, le petit, qu'on l'estime encore trop jeune. Vers la fin de la guerre, 14-18, s'est abattue en Espagne la célèbre grippe espagnole qui ravagea ensuite toute l'Europe. À Fatima, Francisco fut touché le premier et chez lui, la grippe dégénéra bientôt en bronchopneumonie. Jacinta est atteinte à son tour, mais moins gravement. Elle vient s'asseoir souvent près du lit de son frère et constate qu'il est tout heureux à l'idée de s'en aller bientôt au ciel. La Vierge tient sa promesse. Elle nous a dit dès la seconde apparition qu'elle viendrait bientôt nous chercher. Transporté dans un hôpital, Francisco y reçoit la permission de faire enfin sa première communion. Son visage rayonne de joie. Il sait qu'après être venu dans son cœur, Jésus va l'emmener pour toujours dans son paradis. L'enfant meurt effectivement le lendemain, 4 avril 1919. Il aurait eu 10 ans le mois suivant. Le 11 juin suivant. Jacinta ne tarde pas à le suivre. Atteinte d'une pleurésie, elle subit à Lisbonne une opération chirurgicale qui la fait terriblement souffrir. Pour essayer de la guérir, on lui enlève deux côtes, sans avoir pu l'endormir entièrement à cause de son extrême faiblesse. Elle supplie la Vierge de l'aider à supporter son supplice. « Notre-Dame, au secours » murmure-t-elle dans son lit. « Jésus, je t'offre tout cela pour la conversion des pécheurs. » Le martyre dure plusieurs jours. Jusqu'au bout, elle fait preuve d'une patience héroïque. Elle meurt le vendredi 20 février 1920, après s'être confessée une dernière fois. Ayant appris la nouvelle, de nombreux chrétiens de Lisbonne viennent se recueillir devant le cercueil où elle est couchée, habillée selon son désir d'une robe blanche de communiante et d'une ceinture bleue. Trois jours après sa mort, son cœur exhalait encore un parfum délicieux, incompréhensible. Les hommes les plus sceptiques furent obligés de constater ce nouveau prodige. Jacinta et Francisco ont été béatifiés par le pape Jean-Paul II le 13 mai de l'an 2000. Et leur fête est fixée au 20 février, date anniversaire de la mort de Jacinta. Quant à Lucia, elle a vécu très longtemps, puisqu'elle est morte à 97 ans au Carmel de Coimbra le 13 février de l'an 2005. Vous savez peut-être qu'elle a connu un sacrifice assez original. Pour qu'elle puisse poursuivre incognito ses études, son évêque lui imposa un fameux sacrifice. Il lui demanda en effet de devenir pensionnaire près de Porto, dans une école où personne ne saurait qui elle était. On lui imposa même de changer de prénom, pour que ses camarades de pension ne puissent pas deviner un seul instant que Maria das Dores n'était autre que Lucia, car on voulait lui éviter l'inconvénient qu'avait connu Bernadette d'être reconnue comme la petite voyante de Lourdes, et alors elle ne cessait d'être interrogée, interviewée. Eh bien, quand on parlait devant Lucia des apparitions qui avait étudiées à Fatima, elle faisait semblant de n'en rien connaître. Elle ne se présenta à aucun examen, afin de ne pas être obligée de révéler sa véritable identité. Ce qui ne l'empêchait pas, bien sûr, d'étudier de tout son cœur avec courage.
Elle entra en 1925 dans une congrégation religieuse des Sœurs de Sainte Dorothée en Espagne, tout près de la frontière portugaise. Mais en 1948, elle obtint l'autorisation de quitter cette congrégation pour entrer au Carmel de Coimbra, à 70 km au nord de Fatima, où elle mourra, comme je vous l'ai dit, à l'âge de 97 ans. Il y a un procès de béatification qui a été commencé en l'an 2008, et peut-être qu'un jour, elle sera effectivement béatifiée après avoir été déclarée vénérable.

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Il y a des soirs où l'on est vraiment découragé parce qu'on se rend compte qu'on a fait quelque chose qu'on n'aurait jamais dû faire. Un péché, une gaffe terrible. On a fait du mal à quelqu'un qu'on aime beaucoup. Et du coup, on est détesté par une personne qui jusque-là nous estimait, nous vénérait. Oh, que c'est difficile d'accepter cela. Que c'est difficile d'accepter d'être si moche, si pauvre, si lamentable. À ce moment-là, la pensée que la Vierge Marie est toute proche de nous et qu'elle nous sourit, qu'elle pose sur nous un sourire qui n'est pas un sourire sarcastique, mais un sourire de compassion et d'amour, cela nous aide à sortir de notre désespoir. C'est ce que font les moines chaque soir. Ils chantent le Salve Regina. Il los tuos misericordes oculos, at nos converte. Tourne vers nous, Vierge Marie, tes yeux pleins de miséricorde. Dans cette vallée de larmes, sois la Vierge clémente, la Vierge douce, la Vierge pleine de piété maternelle pour nous. Vous savez que la petite Thérèse a été guérie en la fête de la Pentecôte par le sourire de Marie. Elle perdait la tête, on se demandait ce qu'elle allait devenir, et la Sainte Vierge lui a souri. Elle a été guérie immédiatement. Et la petite Bernadette, le 16 juillet 1858, se doutait que la Sainte Vierge allait lui apparaître une dernière fois. Alors elle est allée vers la grotte, elle n'a pas pu s'approcher parce que les gendarmes avaient barricadé l'entrée de la grotte pour éviter toute manifestation publique. Elle est allée de l'autre côté du Gaf, là où se trouve actuellement le Carmel, et elle a jeté le regard vers la grotte, et la Sainte Vierge lui a dit adieu sans aucune parole, en se contentant de lui donner beaucoup de sourires, pour la consoler en quelque sorte de ne plus lui apparaître par la suite. Le sourire de Marie. Chantons ce sourire de Marie quand nous sommes désespérés, avec les moines, avec la prière des moines qui nous soutient.

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je voudrais répondre aujourd'hui à deux questions qui me sont souvent posées à l'occasion du chapelet. La première est celle-ci. Pourquoi répéter sans cesse la même chose? Pourquoi cette prière litanique? Pourquoi casser les oreilles de la Sainte Vierge en lui répétant sans cesse « Priez pour nous, pauvres pécheurs ». Le Seigneur nous dit dans l'Évangile qu'il ne faut pas rabâcher dans notre prière, qu'il sait d'avance ce dont nous avons besoin. Alors pourquoi ces prières répétitives? Pourquoi ces litanies? Eh bien d'abord parce que, justement, le Seigneur le demande. Dans l'Évangile, nous voyons souvent Jésus raconter des paraboles mettant à valeur celui qui n'a pas peur de répéter sans cesse sa demande au Seigneur, qu'il vient l'importuner, même si, par ailleurs, il nous dit qu'il connaît d'avance nos besoins. Et puis la Sainte Vierge elle-même, dans les apparitions, très souvent, la Très Sainte Vierge recommande instamment la récitation du chapelet. Alors, à quoi ça sert? Pourquoi? Eh bien, cette répétition de notre supplication développe en nous l'humilité et la confiance, car nous sommes des naufragés. Les chrétiens sont des gens qui n'y arrivent pas, qui ne s'en sortent pas, qui ont besoin de Dieu. Et donc, lorsqu'ils sont en proie à une difficulté, au lieu de ressasser leurs difficultés et en constatant qu'ils ne peuvent pas grand-chose, ils tournent leurs yeux vers le Seigneur, vers la Sainte Vierge. Fais quelque chose pour nous. Prie pour nous, pauvres pécheurs. Prie pour nous, pauvres pécheurs. Et pendant ce temps-là, au lieu de se lamenter sur l'inutilité de notre vie, au lieu de se lamenter, on dit comme un enfant, « Seigneur, je n'y arrive pas. Interviens dans ma vie. J'ai vraiment besoin de toi. » Et donc, mine de rien, se développent en nous ces deux vertus fondamentales, l'humilité et la confiance. Seigneur, sans toi, je n'y arrive pas. Seigneur, j'ai confiance en toi. Toi, tu peux faire quelque chose. Moi, je n'y arrive pas. Et cela, ça fait plaisir à Dieu, parce que cela développe en moi, justement, ces deux vertus qui sont indispensables pour la réussite de ma vie. J'élargis en quelque sorte les poumons spirituels de mon être. Je dis, Seigneur, j'ai besoin de toi, fais quelque chose. Et du coup, le Seigneur va pouvoir intervenir davantage dans ma vie. Mais alors, une deuxième question se pose. Je sais très bien que très souvent, mes prières ne sont pas exaucées. La Sainte Vierge elle-même le sait bien, puisqu'elle-même a dû beaucoup prier à Nazareth pour la conversion des gens du village, et apparemment ce n'a rien donné, puisque l'Évangile nous dit que Jésus ne put faire aucun miracle à Nazareth à cause de l'incrédulité des gens du village. Alors, pourquoi? Pourquoi prier quand on devine d'avance que bien souvent nous ne serons pas exaucés? Eh bien, on le sait. Et alors, on est obligé d'écouter le Seigneur à ce moment-là. « Mon enfant, prie-moi, d'accord, mais je sais ce que j'ai à faire. Abandonne-toi davantage, jette tes soucis dans le Seigneur, comme dit le psaume, et il te nourrira. » Autrement dit, après avoir supplié le Seigneur, on se tait en quelque sorte. Peut-être même qu'on arrête la récitation du chapelet dans sa prière personnelle et on écoute le Seigneur nous dire « Fais-moi confiance ». Quoi qu'il arrive dans ta vie, même si je ne t'exauce pas suivant tes désirs, si la vie ne marche pas, si ta vie ne marche pas comme tu le voudrais, eh bien sache que je t'aime et que je suis là. Autrement dit, ce chapelet est une espèce de cantate à deux voix. Dans un premier temps, c'est le naufragé qui crie vers le Seigneur, et dans le deuxième temps, il s'abandonne. Il fait en quelque sorte la planche sur la Méditerranée en disant « Seigneur, je me laisse porter, je me laisse conduire, je sais que tu es là et que rien ne serait manqué où tu me conduis. » Voilà, donc continuons à supplier, à répéter « Sainte Marie, Mère de Dieu, prie pour nous pauvres pécheurs » tout en écoutant la Sainte Vierge nous dire « Mon enfant, je suis là, n'aie pas peur, tout ce qui t'arrivera, c'est pour ton bien, c'est pour ton bien. N'en doute pas. Crois de tout ton cœur à la providence merveilleuse avec laquelle tout le ciel s'occupe de toi. »

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Auditrices et auditeurs de Radio Espérance, je vous salue et vous présente ce mardi 22 septembre le martyrologe romain de l'Église catholique universelle. J'en donne d'abord la lecture et je ferai ensuite quelques commentaires. 1. À Rome, au cimetière de Commodille, sur la voie d'Ostie, vers le sud, commémoration de Sainte Emerita, martyr. 2. À Agone, dans le Valais suisse, vers la fin du IIIe siècle, les saints martyrs Maurice, Exupère, Candide et leurs compagnons soldats. Selon le récit de saint Eucher, évêque de Lyon, ils furent mis à mort pour le Christ avec leurs compagnons de la légion thébéenne et le vétéran Victor sous l'empereur Maximilien, illustrant ainsi l'Église par leur glorieuse passion. 2. 3. À Rome, sur l'ancienne voie salarienne vers le nord, en 304, saint Basile, martyr, sous les empereurs Dioclétien et Maximien, la même persécution. 4. À Sinope, sur la mer Noire, au 4e siècle, saint Phocas, martyr, jardinier, il souffrit de multiples outrages pour le nom du Rédempteur. 5. À Levroux, dans le Berry, saint Sylvain, ermite. 6. Au mont Glomme, sur la Loire, au 6e siècle, saint Florent, prêtre, dont le nom fut donné au monastère qui fut élevé en ce lieu. 7. À Coutances, en 549, saint Lô, évêque. 8. À Lens, vers 664, sainte Salaberge, abbesse, jeune aveugle, elle a retrouvé la vue grâce à sainte Eustase, qui était un célèbre abbé de Luxeuil, qui la guérit et la dirigea vers le service du bon Dieu. 9. À Ratisbonne, en Bavière, vers 690, saint Émeran, évêque, mis à mort pour la foi du Christ. 10. Au monastère cistercien de Morimont, en 1158, le trépas du bienheureux Othon, évêque de Freising, qui mourut sous l'habit monastique, qu'il n'avait jamais quitté au cours de son épiscopat. 11. À Turin, dans le Piémont, en 1770, saint Ignace de Santia, prêtre capucin, assidu à entendre les pénitents pour leur confession et à aider et à secourir les malades. 12. Sur l'île Madame, au large du port de Rochefort en 1794, le bienheureux Joseph Marchandon, prêtre sulpicien et martyr. Sous la Révolution française, à cause de son sacerdoce, il fut déposé sur un bateau négrier et mourut de privation et de maladie. 13. À Séoul, en Corée, en 1839, la passion des saints Paul Chong à Sang et Augustin Yu Chin Jil. Le premier avait dirigé la première communauté chrétienne pendant 20 ans à l'époque de la persécution et à l'absence de prêtres. Le second avait écrit au pape Grégoire XVI pour demander l'envoi de prêtres catholiques en Corée. Tous deux catéchistes, après d'atroces supplices, ils furent décapités ensemble pour la foi. Leur mémoire est célébrée le 20 septembre avec les autres martyrs de Corée. 14. Enfin, en Espagne, au cours de la persécution menée contre les prêtres et les religieux au cours de la guerre civile en 1936, 6 bienheureux martyrs. À Montserrat, en Catalogne, Charles Navarro, des clercs réguliers des écoles religieuses, et Germain Gonzalvo Andriu, prêtre. Dans la région de Valence, à Alzira,
Vincent Pelufo Cortz, prêtre, et Joseph Moscardo Montalva, vierge. À Bolbeite, Vincent Cicluna Hernandez, curé, et à Corbera, Marie de la Purification Vidal Pastor, vierge, et ailleurs d'autres saints, martyrs, confesseurs de la foi, ainsi que des saintes vierges. Voilà une liste qui nous est proposée aujourd'hui par l'Église catholique, qui nous rappelle ces saints martyrs et ces saints confesseurs de la foi de toutes les époques et aussi de tous les états de vie. Disons rapidement un mot sur chacun et je m'attarderai un peu plus sur l'un d'entre eux, Saint Maurice d'Agone. Il y a des martyrs, plusieurs martyrs. Nous avons à Rome, au cimetière sur la voie d'Ostie, la commémoration de Sainte Emerita, qui, avec une autre vierge qui s'appelait Domita, furent martyrisées dès le début de l'histoire de l'Église à Rome. Parmi les premiers martyrs des premières persécutions. Et le lieu de leur martyr a été vénéré par l'édification d'une basilique, d'une église, où l'on a gardé précieusement les reliques et où le culte de Dieu à travers ces saintes martyrs est encore aujourd'hui maintenu. À Rome, du côté nord, et en 304, une autre sainte, martyre, Sainte Basile, c'est lors de la persécution de Dioclétien. Du côté de la mer Noire, à la même époque, Saint Phocas, qui était un jardinier et qui a beaucoup souffert pour le nom du Seigneur Jésus avant d'être jeté à la mer. Chez nous, au large du port de Rochefort, pendant la Terreur, en 1794, le bienheureux Joseph Marchandon, qui était un prêtre de Saint-Sulpice, et qui fut martyr dans la situation et dans les conditions que nous avons souvent évoquées dans la lecture du martyrologe. C'était un membre

et quantité d'autres, et y compris Monsieur Ollier, Madame Macari, etc., etc. L'école française de spiritualité, qui met Dieu au-dessus de tout, qui met Jésus-Christ comme le médiateur entre Dieu et les hommes, qui a un grand souci de l'adoration de Dieu, de rentrer dans le mystère de Dieu à travers la célébration liturgique des sacrements et à travers les temps de prière personnelle, et qui a un grand sens de la communion de l'Église catholique autour du successeur de Pierre pour l'honneur et la gloire de Dieu. Grosso modo, c'est ce qu'on appelle l'école française, et c'est dans cet esprit que Monsieur Ollier a fondé un groupe de prêtres qu'on a appelé les Sulpiciens, qui existent toujours, et qui sont devenus des spécialistes de la formation du clergé. Moi-même, au séminaire de Rodez, dans les années 50, j'étais élève d'une douzaine de prêtres sulpiciens, dont j'ai gardé un excellent souvenir. Un excellent souvenir, c'était des saints éducateurs du clergé qui avaient une grande expérience pastorale et une grande expérience de la vie spirituelle et qui savaient la communiquer à la jeunesse. À Séoul, en Corée, où c'est au milieu du 19e siècle, un peu avant le milieu, en 1839, la passion de deux catéchistes illustre, parce que le premier a eu le mérite d'être l'animateur d'une communauté chrétienne, catholique, en l'absence de prêtres. Il n'y avait pas des prêtres qui pouvaient venir. Et ils étaient un groupe de catholiques qui ont, pendant plusieurs années, tenu, grâce à leur foi catholique, à leur communion avec le Saint-Père, à leur communion avec l'Église catholique du Christ, avec les sacrements qu'ils pouvaient se donner, par exemple le baptême et la prière mariale en particulier, et la lecture de la parole de Dieu, ils ont maintenu une vitalité de cette première communauté catholique en Corée. Et le second, nommé dans ce groupe, avait écrit lui-même au milieu du 19e siècle au pape Grégoire XVI, pour lui demander l'envoi urgent d'un prêtre en Corée, afin qu'il puisse célébrer la Sainte Eucharistie, donner le pardon de Dieu et être le pasteur de cette communauté. Et ils ont réussi. Ils sont devenus des grands martyrs. Nous avons les cinq prêtres et deux religieuses de 1936 durant la guerre espagnole. Nous avons entendu le récit bref, mais c'est toujours pareil, de ce nombre très important de martyrs durant cette terrible guerre civile espagnole, en particulier au cours de l'année 1936. Et à Agone, venons-en enfin à Agone. Nous avons, non, pardon, il n'y a quand même pas que des martyrs, il faudrait pas que j'oublie, et il y a aussi un ermite chez nous, Saint Sylvain, ermite dans le Berry. Son histoire, là, c'est vaguement, parce que j'ai eu l'occasion, il n'y a pas bien longtemps, en allant vers le mariage d'une de mes nièces, j'ai eu l'occasion de transiter par ce centre de la France vers Chabris, où se tenait ce mariage, et je me suis arrêté à Levroux. Je me suis arrêté parce que je suis passé pas loin de ce village, j'ai fait un détour parce que je savais qu'existait cet ermite et sa mémoire dans l'église de Levroux. Je suis allé faire un pèlerinage personnel dans l'église de Levroux et de fait, j'ai entendu et j'ai lu beaucoup de très belles choses sur l'histoire de cet ermite qui est très vénéré, qui a été très vénéré au cours des siècles, en particulier pour les maux de tête, pour les migraines et d'autres maux au cervical, et encore aujourd'hui, Saint-Sylvain, ermite. Nous avons deux prêtres,
qui vous avez

0: entendu le prêtre capucin Ignace de Santia à Turin, dans le Piémont, et aussi un autre prêtre qui a été nommé tout à l'heure. Je n'y reviens pas. Nous avons également un abbé à Laon, ou plutôt une abbesse. C'est vers 664, Sainte Salaberge. Elle fut aveugle dans sa jeunesse, guérie grâce à Dieu et grâce à l'intervention d'un saint abbé de Luxeuil, Saint-Eustase, et elle-même, elle est devenue, elle a été d'abord mariée très jeune, elle a perdu son mari après seulement 2 mois de vie commune, elle s'est remariée avec un saint monsieur qui est devenu saint Blandin, à qui elle a donné 5 enfants, dont 2 sont eux aussi vénérés comme saints. Et par la suite, les 2 époux ont décidé, comme certains personnages l'ont fait au cours de l'histoire, ont décidé de mettre un terme à leur vie conjugale avec la bénédiction et l'autorisation de l'Église catholique romaine et de se retirer comme religieux cloîtrés, chacun dans un monastère séparé. Et ainsi, Salaberge entra à l'abbaye de Poulengy. Et puis, elle fonda à partir de là le couvent de Saint-Jean-Baptiste à Laon, dans l'Aisne, où elle est morte et où elle est vénérée depuis longtemps comme une sainte femme. L'autre évêque dont je n'ai pas parlé tout à l'heure, c'est Saint-Lô, l'évêque de Coutances, qui est un personnage de grande qualité. C'est un de ces évêques défenseurs de la cité dont nous avons parlé une fois ou l'autre à cette époque-là. Venons-en à notre saint Maurice. C'était dans le Valais, sous la persécution de Dioclétien, qui avait associé à son mandat d'empereur un certain Maximien Hercule qui venait de Pannonie, de la Hongrie actuelle. C'était un chef énergique, mais débauché et sanguinaire. Et c'est à lui que Dioclétien réserva des tâches les plus difficiles, les plus cruelles, en particulier la répression en Gaule de l'insurrection des Bagaudes. Ces derniers, pauvres paysans gaulois réduits au désespoir, s'étaient révoltés à la fois contre les riches gallo-romains, qui tenaient un peu les leviers de commande un peu partout, et contre les exactions du fisc impérial. Il y avait trop d'impôts. Et ils exprimaient en même temps un réveil du nationalisme gaulois vis-à-vis des envahisseurs romains. Le danger pour l'Empire s'avérait d'autant plus redoutable que la Gaule était pratiquement dépourvue de troupes. Les légions romaines, en effet, étaient presque toutes massées aux frontières de ce vaste empire pour essayer de contenir la poussée des barbares qui se manifestaient un peu partout, tout autour de l'Empire. Et Maximien organisa donc un corps expéditionnaire pour la Gaule, et il se dirigea vers ce pays par le nord de l'Italie. Il franchit les Alpes au Grand Saint-Bernard et descendit dans le Valais suisse. Une partie des troupes établit son camp dans un lieu qui s'appelle Agone. Parmi elles se trouvait un détachement de Vexillaires provenant de la Légion d'Égypte. Ces soldats, qui avaient Maurice pour chef de cette escouade, étaient originaires de Thébaïde, d'où le nom de la légion thébéenne, ou thébaine selon les auteurs, donnée à ce groupe. Et tous ces soldats de ce groupe, cette légion thébaine, professaient la foi catholique. La foi catholique, la vraie foi catholique. Or, Maximien, avant d'entreprendre son expédition contre les paysans gaulois et les pâtres qui s'étaient révoltés, voulut à la fois se concilier la faveur des dieux et s'attacher ses propres soldats par un serment qui les empêcherait de pactiser avec ces bagodes qu'on allait combattre. Il ordonna donc à toute l'armée de se concentrer à Octodur, aujourd'hui Martigny, dans le Valais suisse, pour un sacrifice et un engagement solennel assorti d'imprécations idolâtriques. Mais les Thébéens refusèrent, bien entendu, de participer à cette cérémonie païenne et demeurèrent à Agone. Maximien, furieux, ordonna alors de décimer les soldats de cette légion. Cependant, le châtiment accompli, les survivants ne cédèrent pas. D'où une seconde décimation, qui ne fut pas non plus suivie d'effet. Le courage des soldats chrétiens était soutenu par trois officiers, Maurice, Exupère et Candide, qui tentèrent d'expliquer leur position. En gros, nous sommes fidèles à l'empereur pour l'aider à maintenir la sécurité des populations et l'ordre et à aller contre les ennemis, mais non pas pour détruire des camarades à cause de leur foi chrétienne. Jamais, cela, jamais. Maximien Hercule décida alors de faire massacrer l'ensemble de la troupe. Ah ouais. C'est ce que raconte dans le détail un saint évêque de Lyon, saint Eucher, qui a écrit cela sur la foi de témoins et de nombreux témoins, et qu'il a écrit environ 100 ans après les faits. En effet, quelques soldats avaient pu s'échapper, mais bientôt on les a rejoints et ils furent aussi mis à mort, là où on les reprit, par exemple saint Ursus à Soleur. Après le massacre, les bourreaux qui avaient exécuté les ordres de Maximien se partagèrent les dépouilles des martyrs. Et à ce moment, passa un vétéran nommé Victor, un ancien soldat, qui, interrogé sur sa foi, déclara qu'il était chrétien lui aussi et qu'il le resterait toujours. Et aussitôt, on le mit lui aussi à mort. J'ai donc raconté comment l'évêque de Lyon avait écrit ce récit. Et il a raconté cette passion de Saint Maurice et de ses compagnons. Dès le début du 5e siècle, on va élever dans ce lieu une petite basilique. Et en 515, Sigismond, qui était le roi des Burgondes, évêque de Vienne, saint évêque de Vienne, avait converti de l'arianisme qu'il professait à la foi catholique, fit édifier un monastère à Agone. Celui-ci fut inauguré par le même saint Avit le 22 septembre. On l'avait pourvu de moines recrutés un peu partout et qui, dispensés du travail des mains, étaient tenus à la laus perennis, c'est-à-dire à chanter l'office divin de manière ininterrompue. Et un peu plus tard, lorsque Sigismond, sous l'instigation de sa seconde femme, fit étrangler son fils Sigéric, voyez, les mœurs à l'époque-là étaient telles, né d'une première épouse, ce fut à Agone qu'il vint pleurer son péché, sa faute, priant et jeûnant avant d'être lui-même, en 524, tué par des princes francs, et de mériter ainsi selon la coutume de l'époque, le titre de martyr. Dès 520, une nouvelle basilique fut bâtie. D'autres la remplaceront au XIe siècle et une autre au XVIIe siècle. En 1125, le monastère accueillit les chanoines de Saint-Augustin. Ils y sont encore aujourd'hui. Les chanoines réguliers de Saint-Augustin, selon la règle de Saint-Augustin. Au 8e siècle, cependant, le chef, la tête de Saint-Maurice, fut transporté à Vienne, devenue, avec le roi Boson, la capitale de l'État burgonde. Aussi, la primatiale de cette ville est-elle dédiée à Saint-Maurice, à Vienne, Saint-Maurice de Vienne. En France, plus de 60 communes ont pris le nom de ce Saint-Martyr. Le reçurent également comme prénom plusieurs hommes célèbres, tels que le maréchal de Saxe, Barrès, Metterling, Ravel, sans oublier le prince de Bénévent, l'ancien évêque d'Autun, Charles-Maurice de Talleyrand-Périgord. Et en 1534, Amédée VIII de Savoie fonda l'ordre de Saint-Maurice, qui fusionna plus tard avec celui de Saint-Lazare. Et on a pris Saint-Maurice comme patron au Canada. Un affluent du fleuve Saint-Laurent se nomme le Saint-Maurice. L'ordre chevaleresque comme celui dont je viens de parler, comme l'ordre de Saint-Maurice et de Saint-Lazare, l'ordre chevaleresque de la Toison d'Or a comme patron Saint-Maurice, etc., etc. Moi-même, j'entends sonner chaque jour la cloche du village voisin qui est dédiée à Saint-Maurice. Et nous allons célébrer, comme chaque année, la fête en ce mois de septembre. Et ainsi, partout, Saint-Maurice, un homme très vénéré, très connu, et c'est un des saints guérisseurs. C'est un des saints que l'autorité de l'Église, après la manifestation globale du peuple chrétien, a choisi comme saint guérisseur, guérisseur des douleurs rhumatismales en particulier, et aussi d'autres choses. Saint-Maurice, saint guérisseur. On a parfois représenté le célèbre martyr avec une tête crépue et un visage noirci. Le terme de Maurice, en effet, vous l'avez remarqué, inclut celui de Maure, ce qui valut à cet officier d'être considéré comme un homme de couleur et d'être de ce fait choisi comme patron des teinturiers. Mais il est surtout figuré avec une lance, tenant en main un gonfanon de couleur blanche marqué d'une croix rouge, le prototype du drapeau suisse par conséquent. Il est donc regardé comme le protecteur des soldats et des officiers chrétiens. Ceux-ci accepteront de verser leur sang pour la défense d'une terre et d'une cause. Jamais pourtant, ils ne consentiront à renier leur foi. Ô Maximien Hercule de tous les temps, car il y en a dans tous les temps, ils opposeront, tout comme Jean-Baptiste, un courageux, non lichette, ça n'est pas possible, plutôt que d'abdiquer leurs convictions et ils préféreront se laisser massacrer. Vive Saint-Maurice et ses compagnons et que tous ces saints et bienheureux que nous évoquons nous obtiennent la bénédiction de Dieu au nom du Père et du Fils et du Saint-Esprit. Amen.
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1: Si être la mère de Jésus n'aurait servi à rien, à sa mère Marie sans la pratique de la vertu, à plus forte raison, personne ne pourra être sauvé par un simple titre de parenté. Le seul titre de parenté légitime, c'est faire la volonté de Dieu. En quelques mots, Saint Jean Chrysostome nous fait comprendre où réside la grandeur de Marie. Non pas dans les privilèges, être sans tache de péché et mère de Dieu, mais dans la pratique assidue de la vertu. Marie ne s'est jamais écartée du bien. Mais elle n'a pas eu cette rectitude de façon infuse, ce n'était pas un ange. Elle l'a conquise, jour après jour, en demeurant ferme sur son choix de fond, suivre uniquement l'enseignement de Dieu. Ce fut une femme forte et courageuse. Elle a mené son combat spirituel en repoussant toute mauvaise pensée et en choisissant encore et toujours la bonté, la douceur et le pardon. Nous aussi devons apprendre d'elle tous les jours. Dans les choix concrets que nous sommes appelés à faire, des plus petits aux plus grands, nous nous trouvons à un carrefour. Nous cédons souvent à nos instincts, nous nous laissons embrouiller. Mais d'autres fois, nous sommes victorieux, comme lorsque nous disculpons les autres au lieu de les condamner. Nous faisons ainsi entrer le sourire de Dieu en nous et dans nos relations.
0: À présent, nous nous unissons en prière avec le monde entier en renouvelant notre consécration à Marie.
2: Vierge Immaculée, Mère de Dieu et de l'humanité, je t'accueille comme don de Jésus sous la croix et je me confie entièrement à toi. Je t'offre toute ma vie, ce que je suis, ce que j'aime et ce que j'ai, afin que resplendisse en moi la beauté du Christ. Aide-moi à être docile à l'Esprit et à vivre avec joie ma vocation dans l'Église, afin de collaborer à ta mission maternelle et d'orienter vers Dieu le cœur de tout homme. Toi qui as guidé Saint Maximilien Kolb pour aimer sans mesure, enseigne-moi à être témoin de l'Évangile et à faire de ma vie un don. Je te confie les personnes que je rencontrerai, et je t'offre le travail, les joies et les souffrances de cette journée. Ô Marie, conçue sans péché, prie pour nous qui avons recours à toi, et pour ceux qui n'ont pas recours à toi.
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1: Saint Maximilien Kolb considère que l'Immaculée est le point de référence pour ceux qui vivent les conseils évangéliques. Elle est un modèle d'une valeur absolue, puisque son exemple permet d'avancer avec assurance dans notre vie de foi. Mais c'est surtout la confiance en l'intercession et en la protection de la Vierge qui se révèle déterminante pour la victoire. Nous laisser conduire et illuminer par son splendide témoignage rend notre chemin de foi toujours plus authentique et l'annonce évangélique crédible. Contempler sans cesse Marie et garder les yeux fixés sur son exemple permet de vivre l'Évangile. Pour le Père Kolb, les vertus de l'humilité et de la docilité aident à mener une vie chrétienne sainte parce qu'elles confèrent un regard surnaturel. Vivre l'Évangile devient alors la conséquence de cette vision surnaturelle de l'existence. En outre, les vertus évangéliques aident à garder dans l'harmonie la vie fraternelle. L'humilité permet de dépasser division et discorde et de tourner vers le haut le regard et le cœur. L'Immaculée est un point de référence extraordinaire pour ceux qui s'engagent dans un parcours d'adhésion à Dieu.
0: À présent, nous nous unissons en prière avec le monde entier en renouvelant notre consécration à Marie.
2: Vierge Immaculée, Mère de Dieu et de l'humanité, je t'accueille comme don de Jésus sous la croix et je me confie entièrement à toi. Je t'offre toute ma vie, ce que je suis, ce que j'aime et ce que j'ai, afin que resplendisse en moi la beauté du Christ. Aide-moi à être docile à l'Esprit et à vivre avec joie ma vocation dans l'Église, afin de collaborer à ta mission maternelle et d'orienter vers Dieu le cœur de tout homme. Toi qui as guidé Saint Maximilien Kolb pour aimer sans mesure, enseigne-moi à être témoin de l'Évangile et à faire de ma vie un don. Je te confie les personnes que je rencontrerai et je t'offre le travail, les joies et les souffrances de cette journée. Ô Marie, conçue sans péché, prie pour nous qui avons recours à toi et pour ceux qui n'ont pas recours à toi.
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1: Le 13 juillet 1917, comme lors des deux premières apparitions, Notre-Dame ouvrit les mains et diffusa un rayon de lumière divine. Sœur Lucie, dans son quatrième mémoire, raconta les effets de cette illumination. Le reflet parut pénétrer la terre et nous vîmes comme un océan de feu, et plongés dans ce feu, les démons et les âmes, comme s'ils étaient des braises, transparentes et noires, ou bronzées, ayant des formes humaines. Elles flottaient dans l'incendie, soulevées par les flammes qui sortaient d'elles-mêmes avec des nuages de fumée, tombant de tous côtés, semblable à la retombée des étincelles dans les grands incendies, sans poids ni équilibre, avec des cris et des gémissements de douleur et de désespoir qui horrifiaient et faisaient trembler de peur. Ce fut sans doute à cette vue que j'ai dû pousser ce cri que l'on dit avoir entendu. Les démons se distinguaient par des formes horribles et répugnantes d'animaux effrayants et inconnus, mais transparents comme des charbons noirs embrasés. Effrayés, comme pour demander secours, nous avons levé les yeux vers Notre-Dame, qui nous dit, avec bonté et tristesse, « Vous avez vu l'enfer où vont les âmes des pauvres pécheurs. Afin de les sauver, Dieu veut établir dans le monde la dévotion à mon cœur immaculé. » En l'an 2000, au moment où fut révélé le troisième secret de Fatima, le cardinal Ratzinger, alors préfet de la Congrégation pour la doctrine de la foi, rédigea une brillante note théologique sur les apparitions. Il fit, entre autres choses, la distinction entre trois modes de perception, la sensorielle, l'intérieure et la spirituelle ou purement intellectuelle. La vision de l'enfer est une vision intérieure. Elle ne fut perceptible que par les voyants, elle se forma donc directement dans leur cerveau. Ce qui ne veut pas dire qu'elle fût une simple imagination ou un songe. Elle venait de Dieu et s'imposait aux bergers comme une réalité extérieure à eux. Ils furent persuadés que le sol sous leurs pieds s'était entrouvert, découvrant ainsi le domaine infernal. Toutefois, cette image qui s'exprima en eux ne fut pas une photographie de l'enfer, car la profonde douleur des âmes séparées définitivement de l'amour divin ne peut se montrer à un esprit charnel. Cette représentation comporte, en reprenant les mots mêmes du cardinal Ratzinger, une forte dimension subjective. Le voyant voit avec ses possibilités concrètes, avec les modalités représentatives et cognitives qui lui sont accessibles. La vision intérieure est donc un processus de traduction, de sorte que le sujet participe à la formation, sous forme d'image, de ce qui apparaît. Ainsi, il ne faudrait pas porter son attention sur l'aspect purement descriptif de cette vision de l'enfer. L'aspect des démons, la description du feu éternel, proviennent essentiellement d'une antique représentation transmise de génération en génération. Autrement dit, Notre-Dame, en voulant montrer l'enfer aux trois petits bergers, le présenta sous une forme qui leur était familière et non sous un aspect véritablement imperceptible à des yeux terrestres. Il est donc inutile d'analyser cette représentation dans ses détails. Il est préférable de réfléchir sur les paroles de Notre-Dame qui suivirent cette vision. « Afin de sauver les âmes des pauvres pécheurs, Dieu veut établir dans le monde la dévotion à mon cœur immaculé. » Plus que le moyen proposé, il faut souligner la volonté céleste. Dieu veut sauver toutes les âmes, particulièrement celles des hommes pécheurs, pour qu'à leur mort, elles ne tombent pas dans la fournaise infernale. L'horreur de la peine doit éveiller en tout fidèle une plus grande vigilance pour ne pas commettre un péché grave et aussi de prier ardemment pour ceux qui, par leur mode de vie, risquent d'aller, après leur mort, en enfer. Cette vision impressionna fortement les trois petits bergers, et plus particulièrement Jacinthe. Elle ne pouvait détourner sa pensée de ce terrible châtiment. Elle n'eut alors qu'un seul désir, de pouvoir, par ses prières et ses sacrifices, sauver le plus grand nombre d'âmes. Puissions-nous partager avec Jacinthe l'ardent désir que tout homme soit sauvé.
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0: La vision de l'enfer impressionna énormément Jacinthe. Elle n'eut alors qu'un seul désir, celui de multiplier les sacrifices pour sauver le plus d'âmes possible du feu de l'enfer. Dans son troisième mémoire, Sœur Lucie rapporta l'effroi que sa petite cousine ressentit pendant de nombreux jours à la pensée de la damnation éternelle. Jacinthe s'asseyait souvent par terre ou sur quelques pierres, et pensive, elle commençait à dire « Oh l'enfer, oh l'enfer, que j'ai pitié des âmes qui vont en enfer, et les personnes qui sont là, vivantes, à brûler comme du bois dans le feu. » Et à demi tremblante, elle s'agenouillait, les mains jointes, et priait. De temps en temps, elle m'appelait, ou appelait son frère, comme si elle s'éveillait d'un songe. « Lucie, François, venez prier avec moi. Il faut beaucoup prier pour sauver les âmes de l'enfer. Il y en a tant qui vont là-bas. Tant !» Dans sa simplicité, elle pensait que les pécheurs, à la seule vue de l'enfer, se convertiraient. Elle regrettait que Notre-Dame n'ait pas montré à toute la foule la vision du feu démoniaque. De plus, Lucie avait déclaré que cette révélation faisait partie du secret et que l'on ne pouvait même pas en parler. Jacinthe comprenait en partie les raisons de ce silence, tout en le regrettant. Elle proposa à Lucie, lors de la prochaine apparition, de demander à Notre-Dame de montrer l'enfer à la foule. Lucie oublia cette requête à la grande désolation de sa petite cousine. Jacinthe, qui n'avait à l'époque que 7 ans, avait une grande soif de comprendre et une logique enfantine à toute épreuve. Elle voulait connaître la nature des péchés mortels. Dans son innocence, elle ne pouvait imaginer que des fautes légères qu'elle avait elle-même commises. Ce petit dialogue que Sœur Lucie rapporta, toujours dans son troisième mémoire, peut nous faire sourire. Mais plus que cela, il nous rappelle que la moindre faute commise volontairement et sans aucun repentir peut conduire à la damnation. Quelquefois, elle me demandait « Quel péché ces gens-là commettent-ils pour aller en enfer ?» Je répondais « Je ne sais pas. Peut-être le péché de ne pas aller à la messe le dimanche, de voler, de dire des vilaines paroles, de maudire, de jurer ?» Jacinthe demanda « Et ainsi, pour une seule parole, ils vont en enfer ?» Je répondis « Oui, car c'est un péché. » La petite concluait « Qu'est-ce que cela leur coûterait de se taire et d'aller à la messe ?» Quelle pitié me font les pécheurs. Ah, si je pouvais leur montrer l'enfer. Plus tard, quand elle fut internée à l'hôpital de Lisbonne, elle apprit que le plus grave péché était celui de la chair. Elle n'avait pas alors 10 ans, et cette dénomination péché de la chair lui était obscure. Elle en donna un sens adapté à son âge, qui était de manger de la viande le vendredi. La recherche de Jacinthe sur les fautes qui pouvaient conduire en enfer n'était pas une simple curiosité, mais un moyen d'offrir des sacrifices en réparation des péchés commis par un si grand nombre de personnes. Elle se privait de repas en pensant aux gourmands et aux ivrognes. Elle s'efforçait d'aller à la messe en jour de semaine, même lorsqu'elle fut malade, pour ceux qui ne rentraient pas dans une église le dimanche. S'il lui arrivait d'entendre une personne prononcer une parole blessante ou vulgaire, elle se couvrait la figure de ses mains et disait « Oh mon Dieu !» « Ces gens ne savent donc pas qu'en disant ces choses, ils risquent d'aller en enfer ? Pardonne-leur, mon Jésus, et convertis-les. Certainement, ils ne savent pas que cela offense Dieu. Quelle pitié, mon Jésus ! Je prie pour eux. » Ne considérons pas trop vite les propos de Jacinthe comme enfantins et par là même excessifs. Ne serait-ce pas trop donner de l'importance au péché et oublier la miséricorde divine ? C'est ce que pensait une amie de Lucie, qui reçut en 1965 cette réponse « Ce n'est pas Dieu qui condamne, mais le péché que l'on commet. C'est bien lui qui nous entraîne en enfer. S'il n'en était pas ainsi, ma chère, penses-tu que nous nous serions tant sacrifiés pour te sauver ?»
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d'âge en âge, le Seigneur règnera, ton Dieu, ô Sion, pour toujours. Psaume 145, 10.

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1: Quand on parle du message de Fatima, on a pris l'habitude de mentionner trois secrets, dont le dernier fut dévoilé récemment lors du jubilé de l'an 2000. Cette façon de faire est maladroite et peut être source d'une profonde incompréhension. Sœur Lucie, dans son troisième mémoire, parle d'un unique secret en trois parties, et la différence d'appellation n'est pas minime. Elle montre que l'on ne peut comprendre ces différentes révélations qu'en les mettant en référence les unes par rapport aux autres. Cela est particulièrement vrai pour la première partie du secret, qui fut la vision de l'enfer. Certaines personnes aujourd'hui ne comprennent pas que la Sainte Vierge ait pu faire voir à des jeunes enfants un spectacle aussi effrayant. La petite Jacinthe n'en fut-elle pas impressionnée, au point même d'en être obsédée ? Sœur Lucie, dans son troisième mémoire, écrivait en 1941 « Certaines personnes, même pieuses, n'aiment pas parler aux enfants de l'enfer afin de ne pas les effrayer. Mais Dieu n'a pas hésité à le montrer à trois enfants, dont l'une n'avait que 7 ans, et il savait bien qu'elle en serait horrifiée au point de se consumer de frayeur. J'ose le dire. » Cette affirmation surprenante de Lucie pose la question de la raison de cette vision. Il est bien évident que la finalité recherchée n'était pas de terrifier une fillette de 7 ans. Alors, quel était le but recherché ? Quelle pédagogie suivait la Sainte Vierge ? Pour répondre à cette question, il faut rattacher cette vision aux paroles qui l'ont suivie. « Vous avez vu l'enfer où vont les âmes des pauvres pécheurs. Afin de les sauver, Dieu veut établir dans le monde la dévotion à mon cœur immaculé. Si vous faites ce que je vous dis, beaucoup d'âmes seront sauvées. » Et vous aurez la paix. Mais si on ne cesse d'offenser Dieu, il en commencera une autre pire encore. » On trouve en ces quelques mots la mention de la dévotion au cœur de Marie, qui forme la seconde partie du secret, et la troisième est amorcée par l'annonce de catastrophes futures. La Sainte Vierge, en peu de paroles et en de rares visions, a voulu donner à ces petits bergers un sens théologique de l'histoire du monde. Elle a voulu leur montrer le combat mené par Satan contre le projet divin. C'est lui le premier responsable de la grande guerre et de celle encore plus horrible qui allait suivre. Mais la miséricorde divine, représentée ici par le cœur immaculé de Marie, triomphera. Le diable est terrifiant, certes, mais il est déjà vaincu par notre Seigneur. Les forces du mal, capables d'enflammer la planète entière, n'allaient pas laisser tranquilles les trois voyants. Lucie avait été submergée par un doute affreux. Elle s'était demandé si les apparitions n'étaient pas une illusion démoniaque. Une nuit, elle avait eu un cauchemar terrifiant. Elle avait vu un démon grimaçant qui voulait l'entraîner en enfer. La Sainte Vierge répondit à son angoisse en lui faisant voir la malignité du démon et aussi le moyen de le vaincre en se réfugiant dans son cœur immaculé. Quelques jours plus tard, François, comme c'était son habitude, s'était isolé pour prier. Il se mit subitement à appeler à l'aide, et quand Lucie et Jacinthe le virent, il était tout tremblant, encore à genoux, incapable de se relever. Il dit d'une voix à demi suffoquée par la peur, « C'était une de ces grandes bêtes qui était dans l'enfer qui se trouvait ici, elle jetait du feu. » Les deux petites filles ne virent rien, et Lucie se mit à rire. « Tu ne veux jamais penser à l'enfer ?» afin de ne pas avoir peur, et maintenant, tu es le premier à avoir peur. » En effet, François avait l'habitude de dire à sa sœur, « Fais comme moi, ne pense pas tant à l'enfer, pense plutôt à notre Seigneur et à Notre-Dame. » Mais en ce jour, le démon était venu à visage découvert pour tenter ce petit garçon qui passait des heures à prier. La vision de l'enfer et les paroles qui ont suivi lui ont permis de nommer l'apparition infernale et de pouvoir humblement résister. Ces petits bergers ont eu le courage de ne pas détourner leurs yeux devant les forces du mal pour apprendre à les vaincre par la grâce divine. Puissions-nous suivre leur exemple.
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Vous serez détestés de tous à cause de mon nom, mais pas un cheveu de votre tête ne sera perdu. Luc 21, 17-18.

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1: L'apparition du 13 juillet 1917 se termina par ces mots prononcés par Notre-Dame. Lorsque vous réciterez le chapelet, dites après chaque mystère, « Ô mon Jésus, pardonnez-nous, préservez-nous du feu de l'enfer, emmenez au paradis toutes les âmes, surtout celles qui en ont le plus besoin. » Il est à remarquer que la formule française usuelle de cette courte oraison diffère un peu de cette traduction littérale en ajoutant à la fin le mot de miséricorde. Cet usage permet de clore la phrase, ne la laissant pas en suspens après le mot « besoin », et il souligne de façon pertinente le sens de la demande. Les enfants firent connaître cette prière à la foule qui les entourait, et très rapidement, le peuple portugais l'adopta. Lui aussi transforma cette phrase en commençant par qualifier de pauvres les âmes qui ont besoin d'un secours particulier de notre Seigneur. Cet ajout se fit dès le début, au point que l'on peut se demander s'il ne viendrait pas des voyants. En lui-même, il pourrait sembler anodin, il n'en fut rien, et il fut la raison d'un profond contresens. En effet, le peuple du Portugal a l'habitude de prier pour tous ceux qui sont en purgatoire, les appelant les pauvres âmes. Dans cette intention, il érige au long des chemins de petits oratoires, rappelant aux passants la douleur des personnes défuntes dans l'attente d'entrer enfin au paradis. Ainsi, quand le peuple reçut cette oraison à réciter à la fin de chaque dizaine, il fut persuadé que les pauvres âmes désignaient celles qui étaient en purgatoire. Il prit même la liberté de changer la fin de la prière en ajoutant cette demande « Prenez au paradis toutes les âmes du purgatoire ». Toutefois, les trois petits bergers gardèrent fidèlement les mots mêmes qu'ils avaient reçus de la Sainte Vierge. Quand ils récitaient le chapelet en famille, leurs parents firent comme eux. Monsieur Manuel Marteau, le père de François et de Jacinthe, disait l'oraison jaculatoire du chapelet dans sa formule primitive avec ses enfants et dans la nouvelle version en paroisse. En 1946, on demanda à Sœur Lucie ce que représentent ces pauvres âmes. Elle répondit sans hésitation « des pécheurs ». Parce que la Sainte Vierge nous a toujours parlé des âmes des pécheurs. Elle nous a intéressés à eux de diverses manières. Non pas que les âmes du purgatoire n'aient pas besoin de la miséricorde divine, mais leur état n'est pas prioritaire. Ceux qui ont le plus besoin d'un secours particulier de Jésus Sauveur sont les pécheurs, qui par leur faute risquent de subir la damnation éternelle et tomber dans un état sans aucune espérance. La certitude de Sœur Lucie dans l'interprétation de l'oraison de Fatima vient des propos de Notre-Dame et aussi de la compréhension qu'en a eue Jacinthe. Celle-ci ne se contentait pas de réciter cette prière pendant le chapelet. Elle aimait la répéter des dizaines de fois quand elle pensait à l'enfer et qu'elle ressentait le vif désir de sauver des âmes du feu éternel. Dans son troisième mémoire, Sœur Lucie, s'adressant à son évêque, lui rapporta le comportement de sa petite cousine et conclut « Maintenant, votre Excellence comprendra pourquoi j'ai conservé l'impression que les dernières paroles de cette prière se rapportent aux âmes qui se trouvent dans un plus grand et plus imminent danger de damnation. » Et Jacinthe demeurait pendant longtemps agenouillée, répétant la même prière. De temps en temps, elle m'appelait ou appelait son frère comme si elle s'éveillait d'un songe. « Lucie, François, priez avec moi. Il faut beaucoup prier pour sauver les âmes de l'enfer. Il y en a tant qui vont là-bas. Tant !» Comme beaucoup de chrétiens qui ont l'habitude de le faire, nous pouvons réciter l'oraison jaculatoire de Fatima à la fin d'une ou de plusieurs dizaines de notre chapelet. Et puisque nous tutoyons Jésus dans notre prière, nous pourrions aussi le faire pour cette oraison, et pour être plus proche du texte original, nous pourrions enfin omettre le mot de miséricorde et dire « Ô mon Jésus, pardonne-nous nos péchés, préserve-nous du feu de l'enfer, conduis au ciel toutes les âmes, spécialement celles qui en ont le plus besoin. »
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Vous serez conduits devant des gouverneurs et des rois à cause de moi. Il y aura là un témoignage pour eux et pour les païens. Matthieu 10, 18.

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1: Après avoir montré l'enfer aux trois petits bergers, Notre-Dame, tout en promettant une fin rapide de la guerre, menaça le monde de divers fléaux si les hommes ne se convertissaient pas. Elle le fit en ces termes. Si on ne cesse d'offenser Dieu, sous le règne de Pie XI, commencera une nouvelle guerre qui sera pire encore. Lorsque vous verrez une nuit éclairée par une lumière inconnue, sachez que c'est le grand signe que Dieu vous donne qu'il va punir le monde de ses crimes par le moyen de la guerre, de la famine et des persécutions contre l'Église et le Saint-Père. Cette prédiction soulève de nombreuses interrogations de différents ordres. Sans aborder l'aspect théologique, en particulier la présentation d'un Dieu vengeur qui fait retomber sur l'innocent la faute des puissants, des questions purement historiques se posent. On sait que le pape Pie XI mourut en février 1939, avant donc la déclaration de la Seconde Guerre mondiale. Quand on présenta à Lucie cette objection, elle répondit que les hostilités avaient déjà commencé par l'invasion de l'Autriche. Elle était en plus persuadée que la lumière annoncée s'était produite dans la soirée du 25 janvier 1938. En effet, en ce début de nuit, une aurore boréale illumina les cieux de 18h30 à 21h30. Elle fut visible de l'Écosse au Maroc. Ce phénomène assez fréquent dans les régions polaires ne se produit que rarement dans nos latitudes, avec une ampleur plus ou moins grande. Celle de 1938 fut remarquable. Elle scintillait de toutes les couleurs de l'arc-en-ciel, avec une forte dominante de rouge. Les spectateurs eurent l'impression de se trouver au milieu d'un vaste incendie, dont les lueurs montèrent jusqu'au ciel. Tous les postes de pompiers furent vainement alertés, et quand le rayonnement prit fin, il resta longtemps un sentiment d'inquiétude. De nombreuses personnes pensèrent que le rougeoiement du ciel nocturne était le signe de catastrophes futures. Elles ne pouvaient connaître la prédiction de Notre-Dame de Fatima qui ne fut révélée que 4 ans plus tard. Les annonces et les signes avant-coureurs d'une Seconde Guerre mondiale ne furent rendus publics qu'après leur réalisation. On peut légitimement se demander si les événements tragiques que connaissait alors le monde n'auraient pas influencé sœur Lucie et modifié le souvenir des paroles entendues 25 ans auparavant. D'autant qu'il paraît difficile de croire que Marie ait désigné le futur pape par son nom, Pie XI. De même, il semble curieux qu'elle ait annoncé par avance le contenu de l'apparition du 10 décembre 1925 à Pontevedra. En effet, suivant le récit de sœur Lucie des événements du 13 juillet, Notre-Dame aurait, après l'annonce des catastrophes, déclaré « Afin d'empêcher cette seconde guerre, je viendrai demander la consécration de la Russie à mon cœur immaculé et la communion réparatrice des premiers samedis. » Tout se passe, semble-t-il, comme si sœur Lucie perdait ses repères chronologiques. Elle n'inventait rien, ne changeait rien, mais plaçait des révélations postérieures dans son récit des apparitions du 13 juillet. Il est difficile de mesurer l'étendue de ces anachronismes et aussi de savoir s'ils furent volontaires ou non. On peut imaginer que Lucie ait mentionné à cette date des révélations qui lui furent faites plus tard parce qu'elle pensait qu'elles étaient un développement du message du 13 juillet. Pour cette raison, il est plus sûr de ne pas parler de prophétie, mais plutôt d'une relecture spirituelle de la Seconde Guerre mondiale et d'autres événements qui marquèrent profondément le XXe siècle. D'ailleurs, Lucie elle-même écrivait en 1941 « On pourrait penser que j'aurais dû manifester ces choses plus tôt, parce qu'elles auraient eu alors beaucoup plus de valeur. Il en aurait été ainsi si Dieu avait voulu me présenter au monde comme une prophétesse, mais telle n'a pas été sa volonté. » Je pense que Notre-Dame a voulu se servir de moi uniquement pour rappeler au monde la nécessité de fuir le péché et d'offrir des réparations par le moyen de la prière et de la pénitence pour tant d'offenses faites à Dieu.
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0: Les apôtres dirent au Seigneur, « Augmente en nous la foi. » Luc 17, 5.
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1: Radio Espérance, bonjour. Dans notre émission « Comment va ton âme ?» avec le frère Paul-Marie à la Sainte-Baume. J'espère que vous allez bien. La dernière fois, nous avions parlé de la Vierge Marie et du mystère de la féminité, hein, en méditant sur cette phrase, hein, que nous disons sans cesse dans notre « Je vous salue Marie hein, »,« Tu es bénie entre toutes les femmes ». Et donc Marie, comme le disait Claudel, hein, c'est le mystère de la grâce féminine, enfin hein, restituée. Hein, ou encore ce magnifique compliment, le plus beau sans doute, hein, de tout le magistère à propos d'une femme. Marie est le chef-d'œuvre hein, du génie féminin, hein, ou plus exactement, la plus haute expression du génie féminin. Donc cette femme, hein, dans la grâce enfin restituée, elle nous présentait toutes les femmes. Bien entendu, il ne s'agit pas de dire que les qualités féminines ou les valeurs féminines ne se retrouvent pas chez certains hommes, et c'est pas exclusif, hein, mais il y a certaines valeurs en effet qui sont en syntonie avec les femmes, et les femmes portent des richesses, hein, et notamment la plus grande d'entre elles, c'est celle que nous livre Jean-Paul II dans son encyclique, hein, la femme est forte hein, dans la conscience qu'elle a que Dieu lui a confié l'homme. Et c'est très vrai évidemment de la Vierge Marie parce que non seulement Dieu lui confie l'homme, le nouvel Adam, hein, l'Ecce Homo, hein, mais il lui confie aussi, en lui confiant son fils unique, il lui confie le salut de l'homme. Hein. Et Marie est grande pour cela. Et en cherchant à développer hein, les richesses féminines, c'est ce que nous essayons de faire, hein, nous commencions par dire que la première chose dont il faut faire attention, hein, c'est de ne pas trop idéaliser la femme et jusqu'à la diviniser. Hein. Il y a un certain discours féministe, qu'il soit chrétien ou non d'ailleurs, hein, qui consiste à lui charger tellement de qualités ou de responsabilités qu'on finit par l'écraser. Et qu'on finit aussi par la diviniser, et qu'on ajoute en plus à cette idolâtrie et à ce perfectionnisme hein, qui dans les deux cas est assez luciférien, qui marque déjà la marque du démon. On finit aussi par oublier hein, que la femme et Marie, en particulier, hein, est une créature, hein, qu'elle n'est pas divine. Et donc, avant de développer, vous voyez, toutes les richesses que porte la femme, il faut commencer par dire ce que dit Marie d'elle-même. Et le Seigneur s'est penché sur la bassesse de sa servante, hein, qui n'est pas liée d'abord au péché, puisqu'elle est Immaculée Conception, mais Marie est consciente, évidemment, de la petitesse, hein, de ce qu'est qu'une créature humaine. Hein, qu'est-ce que l'homme pour que tu penses à lui, dit le psalmiste. Hein, le nombre de nos années, 80 pour les plus vigoureux. Hein, l'homme n'est qu'un souffle. Hein, et quand on pense aux montagnes, quand on pense aux étoiles, quand on pense aux océans, quand on pense même à certains animaux, on voit toute la faiblesse de l'homme, etc. Alors bien sûr, hein, il est haut et grand par son intelligence, il est fait à la ressemblance de Dieu. Reste que l'homme éprouve, et il a raison, sa petitesse. Hein. Alors évidemment, il ne faut pas dire que parce qu'il est petit, il n'est pas aimable. Hein, tout ce qui est petit est mignon. Et donc, nécessairement, le Seigneur aime cette petitesse. Mais je crois que, avant toute chose, quand l'homme ou la femme se regarde, hein, il doit d'abord confesser cette petitesse. Et que cette petitesse est très aimée de Dieu, mais elle a beau être aimée, que ça reste une petitesse. Alors, elle est appelée, en effet, à être immense. Hein. Elle est appelée à être grande, mais pas par elle-même. Hein. Et c'est ça qui départage l'ange le plus merveilleux de Lucifer. Hein, le bon ange le plus merveilleux de Lucifer. C'est que l'ange, dans toute sa splendeur, dans toute sa grandeur, sait que s'il est ainsi, hein, c'est par grâce de Dieu. Comme le dit saint Paul, hein, « Qu'as-tu que tu n'aies reçu ?» Et donc je pense que la femme, dans sa vulnérabilité, hein, dans sa fragilité, et c'est sa première richesse, à vrai dire, hein, elle redit à l'humanité tout entière sa condition de créature. Hein. Aux hommes forts, aux femmes qui ont de grandes responsabilités, à chacune, Marie, et je pense chaque femme, dans sa fragilité, dans sa vulnérabilité, hein, nous dit « Attention, hein, tu deviendras grande et tu deviendras reine, tu deviendras peut-être même la mère de Dieu, enfin, et ça n'est arrivé qu'une fois, hein, mais tu deviendras sainte, par exemple, hein, sous l'ombre de l'Esprit-Saint, grâce à Dieu. » Autrement dit, je crois que le génie féminin, si la femme a quelque chose à dire au monde, quelque chose lui est confié pour l'humanité tout entière et pour l'homme en particulier, c'est de lui redire que la créature est seconde. Hein, pas secondaire, mais seconde. Alors je pense que la femme porte en elle cette conscience, hein, qu'elle est non pas première, hein, mais seconde. Et je vais essayer de m'expliquer, évidemment, hein, pour ne pas, vous voyez, dans ce mot seconde, tout de suite, du coup, elle est accessoire ou secondaire. Bien au contraire. Hein. Mais il faut quand même replacer les choses dans leur contexte. Vous voyez, c'est Dieu qui fait, hein, et c'est la créature qui reçoit ce que Dieu lui donne de faire. Hein. Ça ne veut pas dire que la créature n'est pas cause de sa propre vie, et c'est vrai en particulier de l'homme. Et c'est vrai même au fond de tout être naturel, car chaque être naturel porte en lui le principe, hein, de son mouvement, de son développement. Et chacun se développe selon sa nature et selon des principes qui lui sont intimes. Mais il doit l'existence et le mouvement, en dernière analyse, à Dieu lui-même. Hein. Donc Dieu est d'abord cause première et la créature, elle est cause seconde. Et la femme, je pense, a conscience de cette hiérarchie. En tout cas, d'une certaine manière, dans le mystère de sa réceptivité, dont nous parlions la dernière fois, hein, c'est ce qu'elle nous dit. Ça ne veut pas dire, attention, hein, réceptivité ne veut pas dire passivité, on en a beaucoup parlé la dernière fois, mais ce qu'elle nous dit, au fond, la femme, c'est qu'elle a conscience, parce qu'elle est plus subtile sans doute que l'homme, et aussi à cause du mystère de la réceptivité qu'elle porte elle-même dans son corps, hein, elle a conscience qu'il y a un acteur, hein, premier, qui décide de l'action, qui décide du sens de l'action, qui est au principe, qui est au départ de l'action, et en ce sens qui est premier. Et action qu'elle va suivre, à laquelle elle va obéir, si j'ose dire, dans la confiance, et qu'elle va elle-même mettre en action, mettre en acte. Hein. La plus belle image que j'ai, c'est la danse. Et dans la danse, ou dans certaines danses, hein, c'est l'homme qui est au départ de l'action, c'est lui qui décide de la direction, du pas, du rythme, du mouvement, hein, et la femme suit. Et souvent, elle suit de telle sorte que la danse en devient encore plus belle. Hein. Mais il y a une manière, vous voyez, d'être second, pas secondaire. Alors, la question c'est pourquoi le fait-elle ? Elle le fait parce que, et vous voyez, ça va être une idée extrêmement importante, il faut être très attentif à cela, hein, elle le fait parce qu'elle sent, que cette action est faite pour elle. Autrement dit, bien sûr, elle n'est pas au principe de l'action, hein, mais elle sent qu'elle est première, qu'elle est reine de cette action, hein, que c'est pour elle que tout cela est fait, hein, que c'est en vue d'elle-même que tout cela est fait. Vous voyez ? C'est-à-dire que si je prends dans un couple normal, hein, si une femme se sent très aimée par son mari, et si elle sent que son mari est très à l'écoute d'elle et de ses besoins, alors elle dira, bah, décide, c'est à toi de décider, mon chéri. Hein, décide de la direction où l'on va. Mais elle sait que, parce que par ailleurs l'homme l'a écouté, hein, et que l'homme l'aime, elle sait que de toute façon la direction qu'il va prendre, la décision qu'il va prendre, sera conforme à sa volonté. Voyez. Et donc, à ce moment-là, parce qu'elle est dans la confiance de l'amour, parce qu'elle sait qu'un homme l'aime, alors elle se laissera décider, si je puis dire. Ça ne veut pas dire qu'elle se laissera faire, mais ça veut dire que elle a déjà auparavant, hein, ou elle sait déjà auparavant que la volonté de celui qui décide est orientée vers elle. On dit que l'homme est au principe de l'action, qu'il est premier dans le principe, mais que la femme est première en finalité. Et on le voit bien dans la Genèse. Hein, dans la Genèse, c'est Dieu qui fait, c'est Dieu qui crée, vous voyez. Mais pourquoi il crée, hein? Et ben, ce qu'il crée, la raison d'être de tout, c'est ce qui arrive en dernier. Hein. Quand je fais une pièce de théâtre, hein, vous savez bien que ce qui est premier dans mon intention, c'est ce qui arrive en dernier. Pourquoi j'écris une pièce de théâtre? Ben, je l'écris pour faire rire, ou j'écris pour émouvoir, ou j'écris pour instruire sur un sujet qui m'intéresse, ou pour dénoncer, ou j'écris simplement pour la beauté du spectacle, etc. Mais vous sentez bien que cette intention profonde qui va animer tout le reste, ben, elle arrive en dernier. Hein, les applaudissements, c'est ce qui arrive en dernier. Le rire, c'est ce qui arrive en dernier. Parce qu'auparavant, il y a eu l'écriture du texte. Il y a eu le choix des acteurs, il y a eu le choix des costumes, il y a eu toutes les répétitions, il a fallu choisir le lieu, et ensuite les décors. Et tout ce qui a été fait avant, tout ce qui a été fait en premier, hein, n'est pas ce qui est premier dans l'intention. Hein, ce qui est premier dans l'intention, ce qui est premier en finalité, c'est ce qui arrive en dernier. Ainsi dit-on que, puisque la femme arrive en dernier dans la Genèse, c'est ce qui est premier dans l'intention divine. Donc tout est fait en vue de la femme, hein, et que la création tout entière elle-même est féminine. Et c'est pour ça qu'Adam pourra dire, hein, voici la chair de ma chair, hein, l'os de mes os, pas simplement pour dénoncer une égalité entre lui et elle, ce qui est vrai, hein, mais il dit c'est ce qu'il y a de plus excellent de moi, hein, c'est elle. Hein, c'est la chair de ma chair, comme on dit que c'est le vélo des vélos, ou l'équipe des équipes, etc. Donc l'os de mes os, c'est ça que ça veut dire. Hein, elle est plus excellente encore. Et donc la femme, se sentant aimée et voulue, alors pourra dans la confiance, hein, se laisser conduire, hein, se laisser agir presque. Hein. Mais pas dans la passivité encore une fois, elle accompagne l'action, comme dans la danse. Hein. Comme dans la danse. Et, mais la danse est pour elle, en vue d'elle-même. Hein. En vue du couple aussi, hein. J'allais dire, il n'y a pas que la femme, mais on le verra d'ailleurs, la femme a conscience de ce couple. Toujours est-il que la femme a beaucoup plus conscience, parce que sans doute elle est plus subtile, hein, que ce rôle de second, hein, au départ de l'action, ou au départ de la décision, ou dans la prise extérieure de la décision, hein, n'est finalement pas très important, parce que ce qui est important, c'est pour qui, pourquoi, hein. Ce qui est important, c'est la finalité. Et donc si elle est première en finalité, alors elle est reine. Hein. Et elle peut laisser à l'homme la vanité, hein, de décider extérieurement. C'est ce qui se passe dans les liturgies. Hein. On voit bien que c'est un homme qui parle extérieurement, c'est un homme qui décide extérieurement, c'est un homme qui montre une extériorité. Mais cet homme n'en est pas vraiment un. Je veux dire que, bien sûr, que ce sont des garçons, les prêtres, hein, mais d'abord ils sont dans une tenue de telle sorte qu'ils sont ni hommes ni femmes. Vous voyez bien que ce qu'ils représentent, c'est pas la virilité. Ce qu'ils représentent, ce qu'ils signifient par leur présence, c'est Dieu, et en particulier Dieu fait homme, le Christ. Hein. Et donc, on est au-delà de la différence homme-femme. D'ailleurs, dans le temple de Jérusalem, tel qu'il était construit avant qu'il soit détruit, dans les années

des hommes et non pas des femmes, c'est pour mieux signifier, pour mieux représenter le Christ, mais Dieu fait homme. Et pas pour représenter la virilité. Donc il ne s'agit pas de dire que la virilité est plus grande, il s'agit de dire que c'est le Christ qui est à l'initiative. Et on le voit bien dans la grâce, alors c'est encore plus vrai dans la création, c'est vrai dans la création, mais c'est encore plus vrai dans la grâce. Hein, c'est le Christ qui est la source de la grâce, ce n'est pas l'homme, ni la femme. Ce n'est ni Marie, hein, ni Saint-Pierre, ni Saint-Paul, etc. De telle sorte que dans l'œuvre de sanctification, hein, qui fait que qui s'achève au ciel, où nous devenons vraiment saints au ciel, dans cette œuvre de sanctification, nous recevons un don, et nous le recevons d'une action première qui a été celle du Christ. Mais vous le voyez bien, elle n'a pas été faite en vue de lui-même. Le Christ n'est pas mort pour lui-même. Le Christ n'est pas né pour lui-même. Hein. Le Christ n'a pas eu le pouvoir pour lui-même. Hein. Le Christ est né et il a souffert. Pour nous, pour notre salut. Hein? Et donc ce qui est premier en finalité, ce fut nous. Voyez? Donc qu'on soit second, à vrai dire, dans le départ de l'action, au fond, peu importe, puisque tout cela est fait pour nous. Et la femme a conscience que ce rôle de second n'est pas secondaire et peut vraiment être très beau parce qu'il y a quelqu'un qui est à son service. Et étant à son service, eh bien, elle peut accepter, au contraire de Pierre au moment de la scène, elle peut accepter de se laisser servir. Hein, et que ce soit le Christ qui accomplisse toute justice, comme c'est le prêtre, hein, qui accomplit l'acte sacrificiel, qui accomplit l'acte sacramentel, que la femme reçoit, mais non dans une passivité, mais dans une pleine activité. Voilà, j'espère que j'ai été clair. Hein, c'est-à-dire que ce que l'homme peut être... premier dans le principe, hein, il faut que la femme soit première en finalité. Et si cet ordre n'est pas respecté, hein, si la femme ne se sent pas aimée, si la femme se sent manipulée, alors elle va casser, évidemment, ce mouvement. Hein. Ou alors, si elle ne le casse pas, c'est qu'elle obéit à un désordre, et c'est sa convoitise qui la porte vers son mari pécheur, et à ce moment-là, il domine sur elle. Mais dans l'ordre véritable, dans l'ordre de l'origine, dans l'ordre de la grâce, il n'en était pas voulu ainsi. Hein. Et j'allais dire, l'obéissance est d'autant plus grande qu'il y a la confiance. Et la confiance est d'autant plus grande que l'on se sent aimé. Alors parfois, bien entendu, évidemment, les personnes sont enfermées sur elles-mêmes et sont persuadées, hein, de ne pas être assez aimées alors qu'elles le sont. Mais voilà, donc il faut qu'elle sorte d'elle-même. Voilà, donc dans ce mystère du second rôle, si je puis dire, hein, qui est en fait le premier rôle en finalité, second rôle dans le développement extérieur de l'action, mais premier rôle dans l'intention et dans la finalité. Eh bien, la femme va développer un certain nombre du coup de qualités. Je pense que la première qualité, hein, on les avait déjà énoncées, hein, c'est l'intériorité. Parce que on le voit bien à la messe, hein, pour être acteur, hein, de cette action dont on n'est pas le principe, eh bien, la première chose qui nous est demandée, c'est de suivre intérieurement. On n'est pas passif. Quand on réagit, quand on dit oui intérieurement à ce que l'on voit, à ce qui se passe, hein, de telle sorte que si nous avions à agir, eh bien, on ferait exactement la même chose et on suit pas à pas, hein, en comprenant intellectuellement ce qui se passe, en voulant de notre capacité d'aimer ce que nous voyons, hein, et en manifestant extérieurement notre joie et notre enthousiasme à ce qui se fait. Un peu comme un spectateur dans un stade, un supporter, hein, qui justement est à la différence du spectateur, que le spectateur il regarde, mais le supporter lui, il supporte, il est à fond derrière son héros, derrière son équipe. Ainsi nous sommes, nous, à fond, hein, derrière ce que fait le Christ, signifié par la présence du prêtre. Je crois que donc une des valeurs féminines, c'est l'intériorité. Or, ça fait partie des richesses fondamentales de l'humanité. Hein, ce qui fait qu'un acte est bon chez un homme, ce n'est pas tellement qu'il soit
fait selon la notice, hein, qu'il soit bien fait extérieurement, bien sûr.

0: ça compte, hein. J'allais dire, quand on dit la messe, on peut dire il a bien dit la messe parce qu'il a bien suivi les rites et il a bien accompli des procédures, voyez. Mais on sent bien que à ce moment-là, un robot pourrait bien célébrer la messe. Vous voyez, un robot ou une machine, hein, c'est quelqu'un qui suit exactement bien la procédure. Mais dans ce robot, il n'y a aucune intériorité. Hein. C'est porté par aucune intention. Or, pour qu'un acte soit vraiment humain, il ne suffit pas qu'il soit bien fait, il ne suffit pas que je donne suffisamment d'argent à ce pauvre pour faire l'aumône. Hein, il faut encore que cet argent que je donne à ce pauvre soit porté par une intention. Et si mon intention est mauvaise, alors l'acte de donner l'argent devient lui-même mauvais. Hein, si je donne de l'argent pour me faire bien voir, par exemple, et l'intention intérieure, elle ne se voit pas. Mais l'acte lui-même devient mauvais. On dira, bah, c'est un acte hypocrite. Ou au contraire, si je le fais vraiment par amour, de telle sorte que même ma main droite oublie ce que fait que ma main gauche oublie même ce que fait ma main droite, alors on dira que l'acte est vraiment encore meilleur que l'aumône que j'ai fait la semaine dernière, qui était une aumône pour me donner bonne conscience. Vous voyez ? Donc, c'est très important dans l'acte humain l'intériorité. Or, la femme, elle le sait. Elle le sait tellement que elle va jauger des intentions d'autrui. Hein. Et son défaut d'ailleurs, hein, parce qu'il lui arrive d'en avoir, son défaut ce sera d'interpréter, d'être dans l'interprétation, hein, d'être moins dans les faits, hein, que dans les intentions. Et donc quand elle va décrire un événement, il peut lui arriver qu'elle le décrive de telle sorte qu'elle décrit surtout la manière dont elle l'a éprouvé, la manière dont elle l'a vécu, beaucoup plus que le fait lui-même. Hein. Et on dira qu'un homme à ce moment-là est plus en syntonie avec l'idée, bah, oui, mais quels sont les faits exacts, voyez, et non pas quelle est l'interprétation. Ça ne veut pas dire que ça se distribue de manière égale homme-femme tout cela, mais... Ça veut dire que la femme est plus portée vers l'intention. Et c'est une richesse chez elle. Ça peut être un défaut si effectivement elle devient dans l'interprétation. Mais cette intériorité rappelle à l'homme, hein, que tout acte doit procéder d'une intériorité. Du coup, dans le débat qui est animé, en tout cas il y a 50 ans peut-être maintenant, je crois que c'est complètement fini, mais de savoir ce à quoi la femme devait aspirer comme poste, comme responsabilité, comme carrière, comme métier, etc. Au fond, peu importe. Voyez, au fond, quand on exige chez certains féministes que des femmes fassent ceci ou fassent cela, hein, et exercent tout tel ou tel métier, et méprisent un peu une mère de famille ou une moniale, etc., c'est un peu scandaleux parce que c'est pas ça qui fait le génie féminin. Bien sûr, comme pour toute personne, il est très important de s'accomplir dans les actions qui sont les nôtres, voyez. Mais c'est pas ça qui fait la grandeur et la beauté d'une vie. C'est pas simplement ce qu'on a fait extérieurement. Hein, d'ailleurs, j'en veux pour preuve qu'on qualifie les personnes non pas par ce qu'elles font, mais par la manière dont elles habitent ce qu'elles font. Hein. On ne louera pas quelqu'un parce que c'est un grand chef d'entreprise. On dira non. On dira même, oui, c'est un grand chef d'entreprise, mais il se la pète, il est prétentieux, il méprise les gens, vous voyez. Alors qu'au contraire, on va, y a certains clochards dont on dira, ah là là, qu'est-ce qu'ils sont gentils, qu'est-ce qu'il est sympa, qu'est-ce qu'il est agréable, etc. Ou alors on dira d'un grand directeur d'école, vraiment cet homme est dévoué, il est très attentif à ses élèves, il est attentif aux gens qui viennent le voir, on voit bien qu'il se dépense, etc. Donc vous voyez bien que ce qu'on qualifie dans une vie, c'est pas tant que ce qui est fait que la manière dont c'est fait. Je crois qu'il est très important, hein, de redire que ce qui fait la grandeur d'une vie au final, hein, c'est son amour, c'est son poids d'amour. Et je crois que les femmes, peut-être plus volontiers que les hommes, qui sont plus techniciens, plus robots, hein, si je puis dire, même s'ils ne le sont pas. Vous voyez, je ne suis pas un robot, donc si je vous dis ça, c'est que je sais ce que je fais et j'essaie d'habiter mon être. Mais voilà, et je pense que le débat qui est de dire faut que la femme fasse cela, faut que la femme fasse cela, faut que la femme fasse cela, en lui donnant une sorte de cahier des charges épouvantable. Non, hein, Marie nous redit, et ce que dit Thérèse, et ce que redit aussi Marthe Robin qui était malade. Parce que vous avez des gens qui sont malades, Vous avez des gens qui sont au chômage, vous avez des gens qui sont dans l'incapacité, vous avez des petits. Alors eux, ils n'ont pas de vie. Parce qu'ils n'ont pas accès à des carrières. Mais qu'est-ce que ça veut dire, hein? Donc je pense que Marie, au fond, n'a rien fait d'extraordinaire au sens extérieur du terme. Vous voyez, elle n'a eu qu'un enfant. Elle n'est pas mère de famille nombreuse. Et bien sûr, elle a reçu un ange dans sa maison, mais c'est tout. Après, elle s'est contentée d'être mère et rien de plus. Ça ne veut pas dire qu'il fallait qu'elle se contente d'être mère. Je n'ai pas dit ça. J'ai dit que ce qui fait la grandeur de Marie, c'est son intériorité. C'est la manière dont elle a vécu les événements de sa vie qui ont été aussi les événements de son fils. Hein, Marie gardait toutes ces choses dans son cœur. Et c'est en ce sens que l'homme est confié à la femme, hein, c'est quand la femme lui rappelle que c'est l'intériorité qui compte. Alors bien sûr, son défaut, c'est l'interprétation, mais peu importe le défaut, ce qui compte, c'est cette immense qualité qui fait qu'elle porte le monde dans l'amour. Hein, et comme dit Thérèse de Lisieux, qui l'avait compris, en se demandant ce qu'elle voulait faire extérieurement, je veux être prêtre, j'aimerais être martyr, j'aimerais être un apôtre, j'aimerais être un moine, elle dit je veux tout. Hein? C'est féminin ça d'ailleurs. Hein? Je veux tout. Et elle cherche sa vocation dans le corps de l'Église. Et là, c'est qu'elle, et vous vous souvenez, elle se rend compte que parmi tous les dons les plus importants, hein, il y en a une voie la plus excellente, c'est l'amour. Et elle se dit que dans le corps, ce qui fait vivre tout le reste, c'est le cœur, hein, à partir duquel tous les autres membres agissent et vivent. Et donc Thérèse va dire, eh bien j'ai trouvé ma vocation. Ma vocation, c'est l'amour. Voilà. Et ma vocation, dans le corps de l'Église, hein, je serai le cœur, je serai l'amour. Ainsi, je serai tout. Et ça, je pense que, au fond, peu importe ce que la femme fait, et d'ailleurs aussi ce que l'homme fait, hein, ce qui compte, c'est savoir s'il habite cela dans l'amour ou dans le mépris. Eh bien, écoutez, je pense qu'on va rester là-dessus, puis on se retrouve la prochaine fois. À bientôt.
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1: Comme nous le rappelle Marialis Cultus, cette extraordinaire exhortation apostolique du pape Paul VI sur le culte marial, Marie peut être montrée en modèle aux hommes de notre temps en attente. Pleinement abandonnée à la volonté du Seigneur, elle ne fut ni passive ni soumise, mais une femme qui occupe la première place parmi les humbles et les pauvres du Seigneur, et qui n'a pas craint de proclamer que Dieu renverse les puissants de leur trône et élève les humbles. Elle a partagé le sort de son peuple et fut solidaire des humbles de cœur, Anne et Siméon, des bergers, des mages venus de loin. Elle prit soin de la nouvelle communauté des disciples de Jésus qui se retrouvait avec elle au Cénacle, dans l'attente de l'Esprit. C'est avec une profonde sensibilité et vérité que Paul VI écrit « La Vierge ne déçoit aucune des attentes profondes des hommes de notre temps, et elle leur offre un modèle achevé du disciple du Seigneur, artisan de la cité terrestre et temporelle, mais pèlerin qui se hâte vers la cité céleste et éternelle, promoteur de la justice qui délivre l'opprimé et de la charité qui porte secours aux nécessiteux, mais par-dessus tout, témoin actif de l'amour qui édifie le Christ dans les cœurs. Regardons Marie pour être disciple de Jésus.
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2: Vierge Immaculée, Mère de Dieu et de l'humanité, je t'accueille comme don de Jésus sous la croix et je me confie entièrement à toi. Je t'offre toute ma vie, ce que je suis, ce que j'aime et ce que j'ai, afin que resplendisse en moi la beauté du Christ. Aide-moi à être docile à l'Esprit et à vivre avec joie ma vocation dans l'Église, afin de collaborer à ta mission maternelle et d'orienter vers Dieu le cœur de tout homme. Toi qui as guidé Saint Maximilien Kolb pour aimer sans mesure, enseigne-moi à être témoin de l'Évangile et à faire de ma vie un don. Je te confie les personnes que je rencontrerai et je t'offre le travail, les joies et les souffrances de cette journée. Ô Marie, conçue sans péché, prie pour nous qui avons recours à toi et pour ceux qui n'ont pas recours à toi.
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1: Lorsqu'on marche en ville, on est surpris par le nombre d'affiches publicitaires les plus variées, aux nombreux visages beaux, contents et satisfaits. Les espaces promotionnels qui entrent à l'intérieur de nos maisons par le satellite sont innombrables. Les centres commerciaux se multiplient, tout comme les lieux de rencontre, de passage et de solitude anonyme. Nous sommes envahis par les propositions et les invitations à la fête. Viennent-elles de faux amis ? Sommes-nous en train de nous habituer aux compromis, aux liquidations et aux réductions, même lorsqu'il s'agit de notre bonheur ? La valeur d'une personne ne tient pas à ce qu'elle possède, mais à ce qu'elle est. Prenons du temps pour penser, revoir nos projets, nos relations, pour voyager dans notre monde intérieur. Mais surtout, faisons l'expérience de la joie d'être aimé tel que nous sommes, sans qu'il soit nécessaire de déléguer à d'autres de décider de notre valeur. Car c'est Dieu qui fait se lever le soleil pour nous tous les jours, et il nous répète « Tu as du prix à mes yeux, tu es digne d'estime et je t'aime ». L'amour ne se commercialise pas, et celui de Dieu est absolument gratuit. Tournons les yeux vers Marie. Reconnaissons en elle le beau et le bon que nous désirons et que nous voudrions être. Les prodiges que seul Dieu sait accomplir pour ceux qui se laissent aimer et guider par lui.
0: À présent, nous nous unissons en prière avec le monde entier en renouvelant notre consécration à Marie.
2: Vierge Immaculée, Mère de Dieu et de l'humanité, je t'accueille comme don de Jésus sous la croix et je me confie entièrement à toi. Je t'offre toute ma vie, ce que je suis, ce que j'aime et ce que j'ai, afin que resplendisse en moi la beauté du Christ. Aide-moi à être docile à l'Esprit et à vivre avec joie ma vocation dans l'Église, afin de collaborer à ta mission maternelle et d'orienter vers Dieu le cœur de tout homme. Toi qui as guidé Saint Maximilien Kolb pour aimer sans mesure, enseigne-moi à être témoin de l'Évangile et à faire de ma vie un don. Je te confie les personnes que je rencontrerai et je t'offre le travail, les joies et les souffrances de cette journée. Ô Marie, conçue sans péché, prie pour nous qui avons recours à toi et pour ceux qui n'ont pas recours à toi.
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La Vierge Marie savait-elle que son fils, que son enfant était le Fils de Dieu en personne? Certains chrétiens aiment le penser parce qu'ils estiment que la Sainte Vierge a dû prendre à la lettre ce que l'ange Gabriel lui a dit le jour de l'Annonciation. Ton enfant, il sera appelé le Fils du Très-Haut. Et un peu plus loin, le Fils de Dieu. Alors, disent-ils, la Vierge Marie, pénétrée par l'Esprit Saint, a pris cela à la lettre. Et elle a cru que son enfant, c'était le Fils de Dieu en personne. Elle aurait donc interprété le fait d'avoir été conçu virginalement, elle l'aurait interprété de la façon suivante, « Eh bien, mon enfant existe depuis toujours en Dieu. » Il est venu sur terre alors qu'il vivait depuis toujours en Dieu. Il était la deuxième personne de la Sainte Trinité. À vrai dire, il y a quand même très peu de chrétiens qui pensent cela. Si vous le pensez, ce n'est pas grave, ce n'est pas une hérésie. Mais vous avez le droit de penser, avec toute la grande tradition, que la Vierge a progressé dans sa foi. Elle méditait ce qui arrivait à Jésus et elle se rendait compte évidemment de plus en plus que Jésus avait avec son Père, avec Dieu, une relation tout à fait privilégiée. Ne serait-ce qu'en le voyant prier, en le voyant parler, en le voyant raconter les paraboles, car les paraboles de l'Évangile, il les a d'abord imaginées à Nazareth pendant ses 30 ans de vie cachée. Mais on n'est pas obligé de penser que Marie avait entendu Jésus dire ce qu'il dira plus tard dans sa vie publique, « Avant qu'Abraham fût, je suis ». Donc, Marie a compris de plus en plus quelle était la mission de son enfant. Certainement que pour préparer Marie au drame de la Passion, Jésus lui a expliqué que le chapitre 53 d'Isaïe prévoyait que le Messie devait souffrir pour racheter les péchés du monde. Jésus a dû faire comprendre à sa maman que Siméon avait eu raison de lui dire « Un glaive transpercera ton âme ». Mais nous avons le droit de penser que c'est seulement bien après la Passion et surtout après la Résurrection que Marie a compris avec toute l'Église qu'on avait le droit de dire à Jésus « Kurios, Seigneur, Seigneur Dieu ». Voilà. Autrement dit, je préfère penser avec la petite Thérèse qu'il explique qu'à la fin de sa vie, quand elle est à l'infirmerie. Pour qu'un sermon sur la Sainte Vierge me plaise et me fasse du bien, il faut que je voie sa vie réelle, pas sa vie supposée. Et je suis sûr que sa vie réelle devait être toute simple. On la montre inabordable, il faudrait la montrer imitable, faire ressortir ses vertus, dire qu'elle vivait de foi comme nous, en donner des preuves dans l'Évangile, où nous lisons, ils ne comprirent pas ce qu'il leur disait. Et cet autre, non moins mystérieuse, ses parents étaient dans l'admiration de ce qu'on disait de lui. Cette admiration suppose un certain étonnement, ne trouvez-vous pas, ma petite mère, dit-elle à Mère Agnès, sa sœur. Et oui, si la Sainte Vierge avait su que son fils était Dieu, elle n'aurait pas été dans l'admiration de toutes les belles choses qu'on disait sur lui. Voilà mes frères, ne nous disputons pas sur cela. Acceptons que nous ne connaissons pas tout ce que nous souhaiterions savoir sur la psychologie de Marie. Ce qui est sûr, c'est que Marie vivait de foi et qu'elle a cru que son fils était vraiment le Messie envoyé par les prophètes, alors que pendant 30 ans, elle n'a vu aucun miracle se produire dans les mains de Jésus. Mais quand il commencera son ministère, elle osera croire que son fils est capable de faire un miracle au cours des noces de Cana. Et elle va lui demander de faire quelque chose alors que jamais elle n'avait vu un miracle se produire dans les mains de son enfant bien-aimé.

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Quand quelqu'un entend la parole du royaume sans la comprendre, le mauvais survient et s'empare de ce qui est semé dans son cœur. Celui-là, c'est le terrain ensemencé au bord du chemin. Matthieu 13, 19.

Vous savez que le 21 novembre, l'Église célèbre la présentation de Marie au Temple. C'est-à-dire qu'il y a un évangile apocryphe qui raconte cette légende qu'à 3 ans, la petite Marie serait allée au Temple de Jérusalem pour se consacrer au Seigneur, pour dire « Seigneur, je désire ne pas me marier, je désire rester vierge toute ma vie ». Alors, c'est la raison pour laquelle le 21 novembre, dans beaucoup de communautés, les religieux et les religieuses renouvellent leur consécration au Seigneur, renouvellent leur vœu de chasteté. Eh bien, figurez-vous que la petite Thérèse de l'Enfant Jésus osait contester cette légende, comme le font encore aujourd'hui beaucoup de chrétiens. Voici ce qu'elle dit dans les entretiens qu'elle avait avec sa sœur. Tout à fait à la fin de sa vie, elle est à l'infirmerie, elle va mourir bientôt, mais elle aime beaucoup parler de la Sainte Vierge avec sa sœur qui la veille près de son lit malade. Il ne faudrait pas dire des choses invraisemblables et qu'on ne sait pas. Par exemple, que toute petite, à 3 ans, la Sainte Vierge est allée au temple s'offrir à Dieu avec des sentiments brûlants d'amour et tout à fait extraordinaires, tandis qu'elle y est peut-être allée tout simplement pour obéir à ses parents. Bien sûr que vous avez le droit de penser que cette fête de la présentation exprime d'une façon symbolique et quelque peu hyperbolique ce désir très, très vif qui a pu se manifester dans le cœur de Marie de rester vierge. D'ailleurs, il y a beaucoup de chrétiens, d'exégètes, qui pensent que la Sainte Vierge n'a pas fait ce vœu de virginité, que ce n'est pas la signification de ce qu'elle dit à l'ange le jour d'Annonciation. « Je ne connais point d'homme. J'ai décidé de ne jamais avoir de relation sexuelle avec quelqu'un. » On n'est pas obligé d'interpréter comme ça ce mot de Marie. Bon, toujours est-il que vous avez le droit de penser que la Vierge Marie, comme le font encore aujourd'hui beaucoup de jeunes filles, qu'elle ait eu ce désir très vif, très tôt, de se consacrer tout entier à Dieu, c'est tout à fait possible, c'est même vraisemblable. Car on peut penser que la Sainte Vierge est en quelque sorte le chef de file de toutes ces femmes, justement, qui dans la suite des siècles voudront se consacrer à Dieu par amour du Seigneur. Mais par ailleurs, on n'est pas obligé.

Mieux de penser qu'elle l'a fait dès l'âge de 3 ans. Voilà, une fois de plus, nous devons accepter de ne pas être satisfaits dans notre curiosité au sujet de la Sainte Vierge. Il y a beaucoup de choses que nous ne connaîtrons qu'au ciel, au moment d'ailleurs où cela ne nous intéressera plus tellement, parce que nous serons tellement émerveillés par la réalité du ciel que les circonstances historiques de sa vie ne nous apparaîtront plus essentielles à connaître.

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Je vous parlais la fois dernière de l'interprétation que la petite Thérèse donnait de cette fête de la présentation de Marie au Temple. Elle dit « on ne sait pas, on sait peu de choses sur la Sainte Vierge ». Il faudrait faire comprendre à quel point on connaît peu sa vie. Et par conséquent, il ne faut pas imaginer des choses qui ne sont pas dans les évangiles. Et puis, elle n'aimait pas non plus des sermons qui exaltent tellement la Sainte Vierge qu'elle finit par éclipser la gloire de tous les saints. Et voici ce qu'elle dit. On sait bien que la Sainte Vierge est la reine du ciel et de la terre, mais elle est plus mère que reine. Et il ne faut pas dire, à cause de ses prérogatives, qu'elle éclipse la gloire de tous les saints, comme le soleil à son lever fait disparaître les étoiles. De son temps, il y avait des prédicateurs qui disaient, vous savez, qu'en arrivant au ciel, la gloire de la Sainte Vierge vous paraîtra tellement merveilleuse que vous ne verrez plus du tout la gloire des autres saints. Mon Dieu, dit Thérèse, que cela est étrange, une mère qui fait disparaître la gloire de ses enfants. Moi, je pense tout le contraire. Je crois qu'elle augmentera de beaucoup la splendeur des élus. Quelle est la joie d'une maman? C'est de voir que ses enfants sont merveilleux. Donc, en arrivant au ciel, la Sainte Vierge nous montrera tous ses enfants en nous montrant toutes les merveilles qui existent chez un saint François-Xavier, un François d'Assise, un François de Sales, etc. C'est bien de parler de ses prérogatives, mais il ne faut pas dire que cela. Et si dans un sermon on est obligé, du commencement à la fin, de s'exclamer et de faire « Ah, ah, on en a assez !» J'imagine comment Thérèse mimait cela. Qui sait si quelqu'un n'irait même pas jusqu'à sentir alors un certain éloignement pour une créature tellement supérieure et ne se dirait pas, eh bien si c'est cela, autant aller briller comme on pourra dans un petit coin. Voilà, ce que la Sainte Vierge a de plus que nous, c'est qu'elle ne pouvait pas pécher, qu'elle était exempte de la tâche originelle. Mais d'autre part, elle a eu bien de moins de chance que nous, puisqu'elle n'a pas eu de Sainte Vierge à aimer. Ça, c'est une petite fantaisie de Thérèse. La Sainte Vierge n'avait pas de Sainte Vierge à aimer. Elle n'avait pas une maman formidable comme ça à aimer. C'est une telle douceur de plus pour nous et une telle douceur de moins pour elle. Et c'est pourquoi dans son cantique « Pourquoi je t'aime, Marie » qu'elle a écrit tout à fait à la fin de sa vie, elle a cette strophe, la strophe 17. « Je sais qu'à Nazareth, mère pleine de grâce, tu vis très pauvrement, nous voulons rien de plus. Point de ravissement, de miracle, ni d'extase n'embellissent ta vie, ô reine des élus. Le nombre des petits est bien grand sur la terre, ils peuvent sans trembler vers toi lever les yeux. C'est par la voie commune, incomparable mère, qu'il te plaît de marcher pour les guider aux cieux. » Et c'est pourquoi Thérèse pensait que la Sainte Vierge était le modèle des petites âmes, parce que chez elle, rien d'extraordinaire, pas de pénitence extraordinaire, pas de jeûne extraordinaire, sinon l'extraordinaire amour qu'elle avait pour son enfant et la foi extraordinaire avec laquelle elle a assisté douloureusement à la passion et à la mort de son enfant.

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Aimer Dieu de tout son cœur, de toute son intelligence, de toute sa force, et aimer son prochain comme soi-même, vaut mieux que toute offrande d'holocauste et de sacrifice. Marc 12, 33.

Je voudrais vous faire réfléchir aujourd'hui sur l'âme de désir que devait être la Vierge Marie. Vous savez que le désir est une attitude fondamentale de l'homme devant Dieu. Nous sommes des besogneux, des mendiants, des pauvres qui crient vers le Seigneur. Seigneur, que ton règne vienne. Il est fort probable que la très sainte Vierge Marie avait un très grand désir de la venue du Messie, sans deviner bien sûr que ce serait elle qui avait été choisie de toute éternité pour être la mère du Messie. Et quand elle a reçu la visite de l'ange et qu'elle a su qu'elle devait enfanter ce Messie, elle a continué à désirer qu'il réussisse bien sa vie. Bien sûr, elle savait que c'était Dieu qui s'en chargeait, mais toute maman désire que son enfant réussisse et toute maman sent qu'elle a quelque chose à faire et que notamment elle doit le désirer. Et quand Jésus était à Nazareth silencieux, eh bien la très sainte Vierge silencieusement aussi priait, demandait au Seigneur la réussite du ministère de son enfant. Et quand elle a vu que ce ministère ne réussissait pas à Nazareth, puisque l'Évangile nous dit que c'est le seul village où Jésus ne put faire aucun miracle à cause de l'incrédulité des gens du village, eh bien la Sainte Vierge continuait à désirer que les anciens camarades de Jésus à la synagogue finissent par découvrir en lui qu'il était le Messie. Je pense qu'elle devait beaucoup aimer ce verset d'Isaïe, qu'elle connaissait par cœur certainement. Le Seigneur attend le moment de vous faire grâce. Il va se lever pour vous manifester sa miséricorde, car le Seigneur est un Dieu juste. Heureux tous ceux qui espèrent en lui. Ce psaume 129 que nous chantons les jours de funérailles, mais que nous chantons aussi dans les vêpres de Noël, qu'est-ce qu'elle devait le dire, le dire avec supplication, des profondeurs je crie vers toi Seigneur, écoute mon appel, que ton oreille se fasse attentive au cri de ma prière. J'espère le Seigneur de toute mon âme. Mon âme attend le Seigneur plus qu'un veilleur ne guette l'aurore, plus qu'un veilleur ne guette l'aurore, attend le Seigneur Israël. La prière silencieuse de Marie. Rappelons-nous que l'essentiel de notre vie est caché. Même si nous avons un apostolat qui nous met sur le devant de la scène, si nous devons parler du Seigneur, les moments les plus importants de notre vie, ce sont ceux où silencieusement, dans le silence d'un oratoire ou d'une chambre, nous supplions le Seigneur de venir. Maranatha, Seigneur viens. Et la réussite de notre vie, elle est là, elle est dans la persévérance avec laquelle nous crions vers Dieu avec humilité et confiance. Que ton règne vienne, mon Dieu, que votre règne arrive. Ce chant que l'Église fait retentir plus spécialement pendant le temps de l'Avent, nous pouvons le reprendre toute l'année. Mon Dieu, que votre règne arrive. Jésus, manifeste-toi. Dans le ciel, ils sont des millions, des milliards à le dire, mais le Seigneur veut que notre prière, notre petite prière, notre pauvre prière sur la terre contribue au salut du monde. Donc reprenons souvent la résolution de persévérer dans cette prière de désir, dans cette supplication toute filiale envers notre Dieu. Il nous aime tellement qu'il nous a confié la charge de désirer son règne. C'est extrêmement mystérieux, parce que nous avons l'impression qu'il pourrait se passer de nous. Non, notre désir a une très grande importance. Nous travaillons à le règne de Dieu, non seulement par notre travail, par notre prédication, par notre témoignage de vie, nous contribuons au règne de Dieu par la force, la persévérance de notre désir. Que Marie nous fasse comprendre cela
et que Marie nous aide à le réaliser. Amen.

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De la manière dont vous jugez, vous serez jugé. De la mesure dont vous mesurez, on vous mesurera. Matthieu 7, 2.

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Je voudrais, dans cet enseignement, nous introduire à un certain nombre d'attitudes que nous enseigne la Vierge Marie. Marie éducatrice de notre foi. C'est à l'école de Marie que nous sommes initiés à rencontrer le Christ. Et donc, la manière dont Marie nous enseigne, nous éduque, est un apprentissage à suivre le Christ de plus près. On peut dire dans la vie chrétienne, il y a deux versants. Le versant premier, c'est l'offre, la proposition du salut que nous fait le Christ. C'est ce qu'il donne en se donnant lui-même. Et puis, il y a un autre versant, qui est le versant, j'allais dire, marial, qui est la structure profonde du mystère de l'Église, c'est la réponse. Par rapport à ce que le Christ nous donne, comment on va répondre? Et donc Marie est un exemple éminent de la juste réponse que Dieu attend de chacun d'entre nous. Et c'est pour cela qu'elle a un rôle éducatif dans la manière de répondre à Dieu, qui en son Fils, sa parole vivante, s'adresse à nous. Donc je veux retenir simplement quelques postures, quelques expressions de cette réponse que fait Marie. Comment être un chrétien à l'école de Marie? J'articulerai ma réflexion autour de 5 points, comme autant de doigts de la main. La première manière pour Marie de se situer comme une réponse à l'appel de Dieu, c'est le silence. Marie est mère du silence. Je cite souvent ce proverbe touareg. Si le mot que tu vas prononcer est moins important que le silence que tu vas quitter, alors tais-toi. Au fond, Shema Israël, écoute Israël, c'est le leitmotiv poli de la ferme. Tais-toi, tais-toi. Je me souviens de ce que me disait un jour Albert de Montléon. Albert de Montléon était au point de départ avec d'autres de l'introduction du renouveau charismatique en France, dans l'Église catholique. Et donc il était parti avec quelques jeunes frères dominicains, il était parti aux États-Unis voir ces immenses assemblées qui fleurissaient un peu partout, avec l'expression de beaucoup de charisme, de paroles, de science. Et alors, il s'était découvert un certain charisme de connaissance. Et alors, fort de cette gratification spirituelle, le voilà à Paris, dans un groupe de prière qui se tenait dans la crypte de Saint-Sulpice, une assemblée de louanges, et puis à un moment, invocation de l'Esprit-Saint, et puis il sent très fort qu'il a une vibration dans les oreilles, et au cœur de la prière, il dit « Vraiment, le Seigneur est en train de guérir quelqu'un de l'ouïe. » Immense silence de l'assemblée, sans doute subjugué par cette parole, et au fond de la crypte, à un moment, quelqu'un qui lance « Qu'est-ce qu'il dit ?» Il n'a plus recommencé les paroles de science. « Qu'est-ce qu'il dit ?» Voilà. Silence, tais-toi. Un jour, me rendant aux États-Unis, à Manhattan, j'ai fait la découverte d'un lieu absolument extraordinaire qui s'appelle la salle de silence. Moyennant un prix d'entrée, vous entrez dans un espace insonorisé. Alors vous avez des gens qui prient, d'autres qui méditent dans des positions très particulières. Voilà. Mais dans un monde qui est extrêmement
mobilisés, sollicités par le bruit, par le bavardage, nous avons besoin d'espace, de silence. Je distingue le silence du mutisme. Le mutisme, c'est quand on n'a rien à dire. Le silence, c'est quand on a trop à dire, qu'il y a une présence qui nous excède et on a besoin d'une intériorité pour se laisser absorber par ce silence. Lorsque, il y a nombreuses années, il y a quelqu'un parmi vous qui a fait cette expérience, je suis allé dans le désert Tamanrasset, sur la trace de Charles de Foucault, et j'avais fait cette magnifique expérience. On allait depuis Tamanrasset jusqu'à dans la Sécrème où vivait Charles de Foucault, dans la montagne, et donc c'était une marche un peu harassante, et dans un monde désertique où il n'y a rien, où il fait très chaud la journée et très froid la nuit. Et à un moment, très fatigué, je me vois marcher, je m'arrête et j'entends. Je regarde autour de moi, personne. Et je m'aperçois que ce battement vient de mon cœur. Le silence permet profondément une écoute à quelqu'un qui se fait, pour reprendre l'expression de saint Augustin, plus intérieur à nous que nous-mêmes. Visitant un jour une abbaye, j'entendais cette belle expression d'un moine qui me disait « Ici, on boit le silence. On boit le silence. » Alors le silence de Marie, on le trouve dans tout son itinéraire, et avant même qu'elle énonce une parole. Finalement, la parole qui naîtra sur ses lèvres germera dans le silence qui précède. Silence avant l'Annonciation, plongée qu'elle est dans le mystère d'une élection qui l'a prémunie de la faute originelle. Marie se trouve à l'orée du mystère et elle est absorbée dans ce choix dont elle n'a pas encore une expression précise, de ce choix de Dieu qui la garde immaculée, qui l'a préservée du mal. Silence de Marie. Mais un silence qui ne la rapatrie pas sur elle-même, qui n'est pas introspectif, qui l'ouvre à plus grand, qui l'ouvre à une explicitation, qui l'ouvre à une visitation, qui l'ouvre à l'Annonciation. Donc silence de Marie avant l'Annonciation, silence de Marie après la Nativité, dans la contemplation du mystère de Dieu fait chair de sa propre chair. Marie contemple, elle n'est pas simplement à l'orée du mystère, elle est absorbée par le mystère. Et on peut imaginer cette scène éminemment reproduite par l'iconographie chrétienne à travers les âges de Marie qui voit cet enfant qu'elle a dans ses mains, qu'elle enveloppe, c'est l'ange, et elle se fait silence pour accueillir la parole. Silence de Marie. Après la nativité, elle qui retenait toutes les choses dans son cœur à Nazareth. Et puis silence de Marie dans le ministère public de Jésus, après Cana, bien sûr, on va y revenir, mais silence de Marie, on sait qu'elle est là. Silence de Marie dans l'accompagnement de Jésus, dans une fidélité qui la portera silencieuse encore au pied de la croix. Finalement, toute la vie de Marie est baignée et gagnée par le silence même de Dieu qui a sa source dans le silence trinitaire. Dans une communion profonde d'amour avec le Père. Le silence de Marie, il obéit à quelques caractéristiques que je brosse assez vite. C'est un silence contemplatif,
du mystère divin. Elle est plongée en Dieu, et Dieu seul lui suffit. Pour reprendre l'expression de Thérèse d'Avila, Dieu seul lui suffit. Silence contemplatif. Vous voyez, c'est comme un magnifique paysage, vous le découvrez, vous êtes là, vous êtes présent à cette immensité qui se déploie devant vous, à vos pieds, sur une montagne, ou au bord du rivage, conscience de l'infini, de la gratuité de ce qui vous est donné, de l'immensité qui vous fait découvrir une autre immensité qui justifie cette création qui est celle de Dieu. Silence contemplatif, silence, je l'ai dit, imprégné par la parole. Vous voyez,

rend attentive. Vous voyez, le regard qu'on porte vers le Dieu, si c'est le Dieu de Jésus-Christ, ne nous détourne pas de la vie des hommes, mais permet de les rejoindre dans les aspirations les plus profondes, même les plus matérielles en l'occurrence, les requêtes qui les habitent pour qu'ils adviennent à leur humanité. Donc, première chose, première école de Marie, l'école du silence. Prenons à son exemple des temps de silence, des temps de recueillement. Comme le faisait Jésus qui s'en allait seul dans la montagne, dans la solitude, hein, dégagé du ministère, même s'il était bien des fois récupéré par la foule qui lui demandait des miracles, qui lui demandait d'accomplir l'œuvre pour laquelle il avait été envoyé, mais ce silence faisait partie de sa mission. Nous avons besoin, à l'école de Marie, d'être des hommes et des femmes de silence. Sinon, notre existence est brouillonne. On n'a pas des temps de synthèse, des temps où l'on fait... on n'est pas comme, vous voyez, dans l'exemple de Béthanie, on est beaucoup Marthe. Il nous faut être Marie de Béthanie, à l'écoute. Et puis, le silence est tellement nécessaire pour l'exercice en dehors des passions ou des opinions, dans une culture des médias qui est très absorbante. Notre tentation, c'est d'être rivé sur notre iPhone, comme je le fais si souvent, ou d'être accro à la télé, etc. C'est tellement indispensable, non seulement à la contemplation, mais aussi à la raison. On ne peut pas faire un travail raisonnable. Il y a une économie de la raison qui nécessite de prendre de distance, de prendre de la hauteur et de se plonger dans le silence où Dieu vient nous rejoindre. Je la conduirai au désert, nous est-il dit dans le livre d'Osée, et le désert fait partie, le silence fait partie du désert. Donc, premier langage de Marie, le silence. Deuxième langage qui est au cœur de ce silence, le regard. Je suis très intéressé de considérer dans ce que dit Marie à Bernadette, ou plutôt Bernadette à propos de Marie, elle m'a regardé, elle m'a parlé comme à une personne, elle m'a considéré. Oui, au cœur du silence, parce qu'on n'a pas de mots à dire, eh bien, ce qui est mobilisé, c'est notre attention. C'est le philosophe Lavelle qui définissait ainsi l'amour comme une attention pure à l'existence d'autrui. Aimer, c'est se laisser regarder par Dieu et regarder le monde avec les yeux de Dieu et voir Dieu à travers le monde et à travers les autres. On voit comment le regard est au départ et au point d'arrivée de l'Écriture. Le point de départ de l'Écriture, c'est Dieu vit que cela était bon. Le regard contemplatif de Dieu, né de son silence éternel dans la communion des personnes divines, fait advenir un monde et cette création est source d'admiration, même pour Dieu, au point que lors de la création de l'homme, il y a un superlatif, Dieu dit que cela a été très bon. Dieu vit. Et le péché de l'homme, c'est de se cacher, de se soustraire à ce regard de Dieu. Adam et Ève, ayant commis la faute, se cachent. Vous connaissez la description du péché originel en trois mots, une pomme, deux poires et des pépins. Eh bien, donc l'Écriture commence par un regard et il s'achève dans un regard. Tout œil le verra, livre de l'Apocalypse. Cette considération de l'agneau transpercé au terme de l'histoire du salut.
Donc le regard est très important.

C'est saint Augustin qui met sur les lèvres du bon larron cette parole qui, selon lui, aurait expliqué la conversion du bon larron et non pas du mauvais. Il dit, le bon larron, selon, il fait dire au bon larron, saint Augustin, en le regardant, j'ai tout compris. En regardant le Christ qui était crucifié à ses côtés, en le considérant, en le contemplant, j'ai compris ce que aimer voulait dire. Regardez. Je pense encore à cette parole de Jésus à propos du jeune homme riche. Il le regarda et il l'aima. Deux verbes associés. Aimer, c'est regarder. Il y a une phrase cruelle de Nietzsche qui dit ceci. Certains hommes s'approchent de la lumière, non pas pour mieux voir, mais pour mieux briller. S'approche-nous de la lumière pour voir ce que nous sommes et voir le monde à partir de Dieu. Oui, l'amour passe par le regard. Au chapitre 21 de Matthieu, Jésus porta son regard sur tout ce qui l'entourait. On peut rentrer dans ce regard de Jésus. Jésus porta son regard sur tout ce qui l'entourait. On peut dire que souvent, une parcelle d'hostie contient toute la présence de Jésus. Eh bien, une parcelle de parole, un simple verset, contient toute la vie du Christ, permet de découvrir tout le mystère caché depuis les origines et qui nous est révélé dans le Verbe fait chair. Être vu d'abord de Dieu, être vu de Dieu. Nous savons que l'icône, c'est différent d'un portrait, d'une peinture. On regarde la peinture, on regarde l'équilibre des formes, le sujet traité, etc. Mais dans l'icône, c'est Dieu à travers elle, à travers une production humaine, mais inspirée, qui a vertu de sacramental, hein, de présence de Dieu. C'est Dieu qui nous regarde à travers le regard des saints, de la Vierge ou du Christ lui-même. Donc ça change considérablement le rapport à la représentation iconographique par rapport à une pièce picturale. Donc, être vu de Dieu, c'est la première chose. Elle le dira, la Vierge Marie, il s'est penché sur son humble servante. Le regard que nous enseigne la Vierge à partir du Christ, quels en sont les traits ? C'est un regard pur, sans retour sur soi, sans vouloir, comme pour reprendre l'expression de Nietzsche, briller, voyez, jouer les vedettes. Le chrétien n'est pas celui qui se tient sur l'avant-scène, tel que je suis là aujourd'hui, sous les feux de la rampe, mais en retrait, pour refléter la lumière et en désigner la source. Regard pur. C'est un regard réaliste, car Dieu sonde les reins et les cœurs. Cette très belle expression au début du livre de l'Exode, hein, lorsque Moïse va être choisi pour être envoyé pour libérer le peuple des Hébreux, Dieu lui dit « J'ai vu la misère de mon peuple, j'ai vu la misère de mon peuple. » Jésus voit les foules comme des brebis sans berger. Oui, regard qui est réaliste, regard pur, réaliste, miséricordieux. Pensons à cette scène de la femme adultère, hein, qui est jugée par les pharisiens, les suppôts de la loi. Jésus la regarde avec une autre vision des choses, à partir de ce qui peut être accompli en elle, à partir de ce qui peut changer dans son cœur. C'est un regard pur, réaliste, miséricordieux, et j'ajouterai un regard d'espérance. Je cite souvent cette phrase de Paul VI, « Le chrétien habite ce monde à partir de son avenir. » Il y a un très beau portrait, un très beau
c'est pas un portrait, un tableau, pardon, de Dali, où l'on voit le Christ vu d'en haut. Je ne sais pas si vous voyez. Hein. On voit le crucifix et puis en contrebas, la terre. Au fond, oui, le Christ, Dieu nous voit à partir de l'histoire accomplie, déjà accomplie, dans le mystère du Christ et de son Église qui lui est unie, à partir de la fin des temps, au regard eschatologique, on dirait, en théologie. Donc c'est vraiment un regard d'espérance. Pas simplement dire, il a des potentialités, on dirait un psychologue, où il peut vivre des résiliences, non, il y a ça, mais aussi à partir de ce qui a déjà été accompli dans le Christ. Et Dieu nous voit à partir de notre fin, à partir de notre futur. Nous avons déjà un pied dans l'éternité. Eh bien, tous ces traits de ce regard marial, pur, réaliste, miséricordieux, rempli d'espérance, réaliste en même temps, on le trouve dans le regard de Marie, qui relaie le regard du Christ, comme la lune relaie dans sa lumière la clarté solaire. Donc, regardons la Vierge Marie. À Lourdes, on voit comment Bernadette dit qu'elle était belle. Mais on sait bien que cette beauté ne venait pas d'elle-même. Ce n'était pas une beauté esthétique, quelque chose qui serait le raffinement d'un être par des efforts de sculpture de son corps, des réformes. Non, c'est quelque chose qui venait de la beauté même de Dieu qui passait à travers elle et dont elle était pure transparence. Donc, éduquons notre regard pour la considérer dans cette beauté et à travers elle, par elle, être vu de Dieu. Et puis, non seulement être vu de Dieu, mais voir selon Dieu, à partir de Dieu. La foi permet de voir juste, de voir vrai. Souvent, on se considère en se regardant suivant des critères canoniques, esthétiques, d'une bonté mondaine ou de ce que les autres peuvent accomplir. On se voit à travers les autres en se comparant à ce que le monde suggère ou veut imposer de beauté, de réalisation, d'accomplissement. La foi seule nous donne le vrai critère du regard, du juste regard. La foi permet de voir. Si tu vois, si tu crois, tu verras la gloire de Dieu. Et au chapitre 20 de l'évangile de Jean, il vit et il crut. La foi associée au voir. J'étais curé à la paroisse de la Trinité à Paris, et un jour, au sortir de l'église, je découvre un SDF. On faisait en sous-sol de l'église une soupe populaire. Il y avait à peu près 250 repas qui étaient servis quotidiennement dans le centre de Paris. Et donc, c'était une église à la fois célébrante et servante. Eh bien, au sortir de la crypte, je vois un SDF. Et je lui dis, comment ça va, tout ça. Il me dit, mais ce dont je souffre le plus, c'est pas tellement du froid, c'est pas tellement de la faim. Et il me jette ce mot cru, pour ne pas dire cruel, c'est d'être considéré comme une merde. C'est d'être vu par personne et de ne compter pour rien. Être vu de Dieu. Et tout notre exercice comme chrétien chaque jour, c'est d'être les yeux de Dieu et de voir à travers des êtres qui se présentent à nous, peut-être à travers leurs blessures, leurs brisures, etc., la grâce de Dieu qui s'est déposée, la vie de Dieu qui sommeille en eux, de les voir dans leur dignité, dans leur beauté, à travers leurs stigmates de déceler, à travers leurs blessures de déceler les stigmates. Cécile Barjon a monté
dans le diocèse de Fréjus-Toulon, près du Thoronnais, une maison assez spéciale. Elle a 78 ans. C'est une femme admirable, une consacrée, qui a passé toute sa vie, après avoir fréquenté une communauté religieuse, d'accueillir des trisomiques. Elle a adopté 26 trisomiques, seule. Puis elle a monté une association. Et elle me racontait, il y a à peu près une quarantaine d'années, cette scène où elle avait été dans un hôpital et elle voulait en adopter un autre. Et donc elle allait régulièrement dans les hôpitaux visiter les autres trisomiques tout en s'occupant des siens. Et on lui avait signalé la présence d'un trisomique qui était abandonné par ses parents. Et donc elle a été à l'hôpital et elle a eu cette phrase terrible de celui qui lui présentait les enfants qui avaient été abandonnés et qui étaient dans un état physique et psychologique déplorable. Vous voulez ça? Vous voulez ça? Elle a noté dans son carnet spirituel. Non, Dieu regarde pas ça. Tu as du prix à mes yeux. Je t'aime. Dieu nous regarde comme des êtres sacrés. Depuis notre conception jusqu'à notre mort. Beaucoup de choses naissent à partir d'un regard. On a une intelligence qui jaillit à partir de la manière dont on voit les choses. J'étais il y a quelques jours au Brésil, il y a une magnifique expérience qui s'appelle Fazenda de Esperança. Fazenda de Esperança, c'est un organisme, on va dire que c'est une communauté, c'est plutôt un organisme qui est vraiment porté par un élan de prière et qui s'occupe de ceux et de celles qui sont marqués par l'addiction à la drogue en particulier, qui est très très très présente en Amérique du Sud et en particulier au Brésil. Tout a commencé et c'est surtout intéressant de voir comment des intuitions qui ont donné des grandes choses, comment des intuitions ont pu naître. Et j'ai été très frappé de voir, en écoutant le fondateur, le frère Hans, qui est un franciscain, et celui qui lui est associé, qui est Nelson, Hans étant allemand, Nelson étant brésilien, comment ça a commencé? Tout a commencé dans une petite rue, qui était la rue où se trouvait la maison de Nelson. Un jour, Nelson y repère, au coin d'une ruelle qui débouchait sur la rue où il se trouvait, il découvre des jeunes qui sont rassemblés là. Ils avaient l'air un peu particuliers. Bon. Et puis, il les revoit plusieurs fois. Puis il demande des questions, il pose des questions. Il dit, mais vous savez, tous ces jeunes, en fait, ici, il y a un trafic de drogue. Ici, il y a du commerce avec des stupéfiants. Et c'était assez connu. Et lui qui faisait commencer tout un chemin spirituel avec le frère Hans, qui était le curé de la paroisse, un jour va trouver un de ces jeunes, et puis commence à se lier une amitié, il le revoit. Et puis Nelson était seul dans la maison, parce que ses parents étaient amenés, pour des raisons professionnelles, à partir dans une autre région. Et donc il était seul dans sa maison, mais je vais les accueillir. Seule manière de sortir quelqu'un de la rue, c'est de lui trouver une issue. Il l'accueillit. Ensuite, il a accueilli un de ses amis. Et maintenant, c'est 105 maisons dans le monde entier où ils accueillent plusieurs milliers. Ils sont en Allemagne, ils sont aux États-Unis. Ils accueillent plusieurs milliers de stupéfiants à travers de gens qui étaient marqués par la drogue, anciens stupéfiants. Et ils ont trois bases de, comme ils disent, récupération, ce qui pour nous veut dire réinsertion. Trois bases. 1, la prière. 2, la vie fraternelle. 3, le travail. Sur un programme d'une année. Mais c'est admirable, j'ai été dans les maisons où sont accueillis ces jeunes qui ont des témoignages bouleversants. 70% s'en sortent. C'est-à-dire ne retombent pas dans les circuits de la drogue. Le pape Benoît XVI, en allant visiter le Brésil après Aparecida, c'est en 2007, avait
était passé par cette maison entre Rio et Sao Paulo. Mais tout a commencé par un regard. Le regard de Nelson sur un jeune. Il le regarda, il l'aima. Il ne se contenta pas de l'aimer. L'amour a été jusque dans le service, jusqu'à aider cette personne à s'en sortir. Tout passe par un regard. Que l'on soit capossé, que l'on soit enfermé dans ses difficultés personnelles, c'est à partir d'un regard rebondir. Avoir la foi, ce n'est pas simplement croire en l'existence de Dieu, c'est de croire aussi que j'existe pour Dieu, que Dieu aussi a foi en moi. Regardez. Seigneur, personne ne pourrait survivre si tu détournais ton visage, disait saint Ambroise. Alors, oui, Marie nous enseigne l'art de regarder, à travers sa beauté, d'apprendre nous-mêmes à refléter la présence et le salut de Dieu. Troisième expression et troisième école, troisième enseignement à l'école de Marie de ce que aimer signifie, la réponse que nous pouvons apporter par Dieu, que nous pouvons apporter à Dieu, ça passe par le silence, ça passe par le regard, mais bien sûr, ça passe par la parole. Faisant un jour du porte-à-porte dans l'évangélisation, je frappe contre la porte et j'entends à l'intérieur une voix « Il n'y a personne !» C'est souvent ce qui se produit. Dieu frappe à notre porte, mais il n'y a personne. La parole dans l'Écriture, je le disais tout à l'heure, elle jaillit du silence. Elle est chargée d'une plénitude de présence. On disait d'un évêque, dont je tairai le nom, on l'a mis dans le sud, alors c'était quelqu'un qui venait d'un autre univers, et c'est quelqu'un qui parle très peu, et les prêtres, quand il arrivait, disaient de lui, « Oh, cet évêque, il ne parle que pour dire quelque chose. » La parole, elle jaillit du silence. La parole, elle est le fruit d'une présence. Elle est le fruit d'une incarnation. Ce n'est pas une parole aérienne. On est dans le monde du virtuel, et donc on cause sur tout et sur n'importe quoi. La parole est volatile. Je pense à cet épisode des pèlerins d'Emmaüs. Les pèlerins d'Emmaüs qui parlaient de celui qui, sans se douter, sans qu'il s'en doute, cheminait avec eux. Qui parlaient de Jésus sans se douter que celui dont il parlait faisait route avec eux. La parole, elle porte la présence, elle conduit à la présence. Donc, à travers Marie, nous avons le silence dans lequel elle est immergée, elle qui porte la parole. Nous avons en Marie le regard, mais nous avons aussi celle en qui la parole s'est incarnée. La parole, elle jaillit du silence, la parole est le fruit d'une présence, mais c'est aussi une parole, comme toute parole, qui révèle. La parole, c'est le lieu d'une révélation.
On a besoin de pouvoir exprimer à travers des mots ce qui nous habite du dedans. Et donc c'est la richesse d'un échange, d'un débat, hein, de pouvoir mettre des mots, verbaliser des choses qui sont de l'ordre du ressenti ou des pensées évanescentes ou vaporeuses. Comme on dit, péché avoué, à moitié pardonné. On a besoin de mettre des mots, c'est-à-dire de référer à un logiciel qui donne sens, qui trouve des significations. La parole est lieu d'une révélation. Mais pour nous, la révélation avec un grand R. Il y a des petites révélations, une petite histoire. C'était un jour un enfant qui s'adresse à sa mère et lui dit « Maman, tu pourrais m'expliquer d'où viennent nos premiers parents ?» Alors sa maman, qui est catéchiste, dit bah, « Écoute, tu vois, même je suis ta maman, tu connais ton papa. » Eh bien, ils ont eu aussi des mamans et des papas, et ainsi de suite. Et on remonte. Et puis on aboutit à Adam et Ève, qui ont été créés par Dieu. C'est Dieu qui a créé Adam et Ève à leur image, à son image et à sa ressemblance. Ah bon, merveilleux. Bon. Et puis la petite fille, ensuite, va voir son papa. Alors, papa, comment sont nés les premiers parents ? Oh, ben, c'est très simple. On est le fruit d'une évolution. Avant l'être humain, il y avait les animaux, et puis ils ont évolué, ils ont pris des formes différentes. Bref, un jour, un animal qui est devenu un homme, et puis l'homme lui-même a évolué. On va continuer d'évoluer. Tu vois, le gender, tout ça, on va évoluer. Très déstabilisé, la petite enfant va voir sa maman. Mais je ne comprends pas. Toi, tu dis qu'on vient de Dieu, et papa, il dit qu'on vient des animaux. La maman, très étonnée, ah ben c'est très simple. Papa parlait de sa famille, moi de la mienne. Donc la parole est un lieu de révélation, mais avec un grand R. Hein, un grand R. La parole jaillit du silence, la parole fruit d'une présence. La parole est un lieu de révélation, de connaissance. Dieu s'est fait parole pour pouvoir expliquer, rendre compte. C'est ce qui permet, je dirais, un troisième aspect de la parole, ça permet l'échange. Mais c'est très, très beau de voir dans l'Évangile combien tout l'Évangile est construit à partir des échanges. Ce n'est pas Dieu qui arrive et voilà, l'homme est écrasé. Non, l'homme converse avec Jésus qui vient à sa rencontre. C'est Paul VI qui disait, l'Église a la conversation, l'Église se fait conversation avec le monde. Bien, cette conversation, elle commence en Dieu, le mystère trinitaire, mais elle s'exprime bien sûr à partir du Christ, qui a conversé avec Nicolène, la femme à adultère, etc. Tous les personnages qui peuplent le Nouveau Testament expriment cette conversation permanente que fait le Christ, qui permet de solliciter la liberté, de s'adresser à l'intelligence. Oui. Et Marie s'inscrit dans cette ligne-là. Marie nous apprend les choses. Chaque fois qu'elle s'adresse, je reprends encore une fois l'exemple de la plupart des apparitions, je pense à Lourdes en particulier, eh bien, il y a un échange entre Bernadette. Oui, c'est pas on dirait une apparition sèche, pourrait-on dire. C'est le lieu d'une interpellation, de questions qui sont posées, comme Jésus dans le temple de Jérusalem, dont on dit, au moment du recouvrement, il posait des questions, il y avait vraiment un échange. Et donc la parole permet la relation. Beaucoup de choses qui s'éclairent dans une relation. Permettez-moi une petite histoire, ça nous réveille.
Un échange est toujours une révélation. Un jour, il y a une dame fort coquette qui avait la fichue habitude de passer un temps fou devant sa glace, en train de se bichonner. Et alors, elle va voir un confesseur à Notre-Dame du Lot et me dit, voilà, cher père, j'ai un gros péché de vanité. Voilà, je pense un temps fou devant ma glace, ça me prend beaucoup de temps. Et je me dis, je suis belle. Bon, voilà. Le curé la regarde. Écoutez, madame, c'est pas un péché, c'est une erreur. Je parlais pas de vous, je parlais pas de toi. Toi aussi. Alors, la parole permet la relation et la communication. C'est un lieu de révélation. C'est un lieu de rédemption. La parole de Jésus, elle est recréatrice, elle est performative. Dieu dit et cela. Et tout à l'heure, dans la liturgie, je serai entouré des prêtres et les paroles que je vais prononcer font advenir une réalité. Ce qui est signifié s'accomplit. Ceci est mon corps, ceci est mon sang. C'est vraiment la présence réelle, substantielle du Christ qui advient à partir des paroles. Eh bien, on le voit cela dans l'Évangile. Lève-toi, prends ton brancard et marche. Eh bien, cet homme se redresse et part. Donc la parole et la vertu, lorsqu'elle est portée dans l'amour de Jésus, non seulement dans l'ordre sacramentel, mais aussi lorsque c'est une parole justement prophétique, eh bien, de faire advenir quelqu'un à sa vraie liberté. J'avais lancé il y a quelques années avec les amis d'Enfants du Mékong une branche humanitaire qu'on appelle les bambous. Ce sont des jeunes qui passent un an, deux ans en Asie, Extrême-Orient, ou en Asie plus généralement, pour donner du temps, pour aider des enfants qui sont isolés, orphelins, dans des situations très critiques, de pouvoir être réhabilité. Donc je suis rendu il y a deux, trois mois en Manille, dans un camp qui a été ouvert avec les bambous, qui s'appelle Bilibid. Bilibid, c'est 27 000 prisonniers. 27 000 prisonniers sur 900 hectares à la sortie de Manille. Et dans cet immense camp avec des quartiers pour longue peine, il y avait 15 000 personnes, hommes pour la plupart, qui faisaient des longues peines, c'est-à-dire plus de 20 ans. Il y avait un quartier pour les femmes, un quartier pour les jeunes, un quartier même pour les enfants, parce qu'il y a eu des enfants, des cas de criminalité, et les structures, si vous voulez, d'accompagnement qui sont hors milieu carcéral qu'on peut trouver en Occident n'existent pas. Donc on met dans des... Donc c'est tragique. Et j'ai eu l'occasion de rencontrer la communauté francophone, la communauté de bambou qui œuvre au milieu des jeunes. Et donc le travail admirable qu'ils font avec des religieuses, sur Sophie en particulier, qui a créé une communauté religieuse pour servir, en particulier dans cette prison, qui s'appelle les Akai. Et donc j'ai été rencontré dans le quartier des jeunes, la petite communauté chrétienne qui s'était formée là. Et c'était absolument émouvant de voir ces jeunes qui s'étaient redressés. Et en particulier, ce beau témoignage de ce jeune qui s'appelait Brian, qui avait fait 8 ans de prison. Il lui en restait une douzaine encore à accomplir. Je ne l'ai pas interrogé sur les motifs de son incarcération, mais sans doute des questions de meurtre. Et il m'a fait cette confidence ici. En étant ici, j'ai brûlé ma jeunesse. Mais j'ai découvert le Seigneur. Et c'est la joie de ma vie.
Et comment une parole de Dieu portée par une communauté chrétienne a été capable de remettre quelqu'un debout dans sa dignité de foi pour lui donner une nouvelle chance. Je dis souvent, le christianisme, c'est la religion de la deuxième chance. Fondamentalement. La première chance a été perdue avec la faute originelle, mais le Christ nous donne la deuxième chance. Et dans cette deuxième chance, il peut y en avoir une troisième, une quatrième, une cinquième. Surtout, croyons que chaque être humain peut s'en sortir. Il s'en sortira à partir de notre regard et à partir des paroles d'espérance qu'on va lui adresser. Et peut-être qu'à la fin de notre vie, nous serons redevables des paroles que nous n'avons pas su dire, des mots qu'on n'a pas su trouver pour permettre ce rebond et ce jaillissement. J'ai combien de temps ? On parle. Eh bien, je termine. La messe est à quelle heure ? Ah, d'accord. La messe est à midi, non. Je me donne... Est-ce que je peux prendre 2 minutes ? Alors, je les décompte à l'africaine. Hein. L'heure CFA. Troisième expression de la Vierge, le silence, le regard, la parole. Mais Marie nous introduit dans un autre univers qui est celui des gestes. Dieu, vous savez, a créé à partir de la parole, mais aussi à partir du geste, du potier au chapitre 2 de la Genèse. Il y a des gestes qui sont plus éloquents que des paroles. Vous savez, quand on retrouve quelqu'un, récemment j'ai vu quelqu'un que j'avais perdu depuis 25 ans, il s'est jeté sur moi, il était très ému. Boum, on a été un grand hug qui a duré au moins 5 minutes. Présence sacramentale, on disait. La présence sacramentale de Jean-Paul II au moment où j'ai eu la joie de le rencontrer dans les visites ad limina à Rome. On ne pouvait plus parler, on ne pouvait plus s'exprimer par des mots, mais ses gestes, sa présence était signifiante. Ce geste qui traduit la proximité, la tendresse. Récemment, j'ai visité un prisonnier à La Farlède et on a fait, sans exprimer aucun mot, simplement, il m'a donné son chapelet. Il m'a vu passer, il m'a donné son chapelet. Et j'ai pris le mien, je lui l'ai donné. Je l'ai toujours, son chapelet. Et ça me rappelle les moments où on s'est rencontrés. Un simple geste qui en dit plus que des mots. Des gestes. Donc, à travers des gestes, on peut exprimer beaucoup d'amour. Et là aussi, on peut prendre l'exemple de Bernadette à Lourdes, hein, qui est invitée à aller boire à la source en grattant la terre. Et puis, dernier point, puisqu'il me reste simplement maintenant 5 minutes, c'est marcher. Hein. Je crois que la Vierge, c'est la Vierge qui nous met en mouvement. Le pape insiste beaucoup sur cette attitude de sortie, d'aller au-devant, hein, de pèlerinage. Il y a beaucoup de gens qui viennent ici, comme dans les sanctuaires, chez moi, à Cotignac, de manière plus générale, à Compostelle, au Puy, qui a fêté son jubilé, marcher, se déplacer. Jésus a beaucoup pèleriné. La Vierge apparaît un peu partout, hein, nous invite à cette pérégrination. Il faut beaucoup marcher. Et je termine par une petite histoire qui va prendre 3 secondes, vous me permettez ? Merci pour la grande miséricorde. C'est dans le désert, dans la forêt tropicale. Dans la forêt tropicale, c'est autre chose. Il y a deux personnes qui se promènent et puis qui veulent découvrir ce qu'on peut trouver dans la forêt tropicale. Et puis ils se retrouvent face à un lion, un énorme lion, qui s'approche d'eux. Alors, naturellement, ils partent et le lion est très, très rapide. 100 mètres, 80, 60, 40. Alors, à ce moment, il y en a un, ils sont à bout de souffle, qui enlève son sac à dos,
qui prend dans le sac à dos ses Nike, qui met les Nike. L'autre lui dit, mais t'es complètement idiot. Tu penses qu'avec les Nike, tu vas aller plus vite que le lion ? Et il répond, non, je vais aller plus vite que toi. Alors, il y a des événements de notre vie qui nous invitent à prendre des Nike. Non, le Seigneur nous invite à presser le pas, voyez. Marie est la femme qui est déjà arrivée en son âme et en son corps, nous le fêtions à l'Assomption, au bout de la route. Elle est la femme de l'espérance. Elle est déjà dans la gloire du ciel. Et elle nous invite par sa présence à presser le pas, à hâter le temps. Et la vie passe tellement vite. Plus on s'approche de la fin, plus ça passe vite. Et donc, ça nous invite à aller à l'essentiel. J'ai vu quelqu'un hier qui a monté une très grosse entreprise, dont je tairai le nom. Il dit, voilà, moi j'ai 60 ans, j'ai très bien réussi. Mais ma vie n'a pas de sens. Pourtant, il a une famille heureuse. Ma vie n'a pas de sens. Et il a fait cette découverte, notamment à Lourdes. Ce n'est pas pour rien. Il a fait cette découverte à Lourdes, où il a découvert précisément les vanités de la vie. Non pas que tout ce qu'il avait fait n'est nul, mais misons sur les vraies valeurs. Et Marie est la femme de l'espérance qui nous ramène à l'essentiel. Amen.

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3: Parti à la découverte de la place et du rôle de Marie dans les textes évangéliques. Nous étions parvenus au passage de Saint Jean, chapitre 2, qui nous raconte le premier signe que Jésus va accomplir dans son ministère. Il s'agit du signe des noces de Cana. Nous avons vu qu'au cours de ces noces, il y a eu comme un défaut et on est à court de vin alors que le repas n'est pas terminé. Il faut savoir aussi que à cette époque, les noces représentent une fête qui peut durer pas loin d'une semaine. On comprend qu'il y ait peut-être des petits problèmes d'intendance. Mais néanmoins, ça ne devrait pas arriver. Si l'on avait organisé les noces comme il fallait, on ne manquerait pas de vin. C'est très important, car manquer de vin veut dire que l'on n'a pas bien prévu les choses et que l'on manque de respect par rapport à ses invités. C'est donc un mariage qui commence mal et qui peut laisser supposer que des difficultés plus grandes seront là dans l'avenir. Marie, qui est présente à ce repas de noces, a remarqué ce manque de vin. Elle est donc très attentive. Elle aurait pu ne pas s'en soucier. Ce n'est pas elle qui a organisé cette fête. Mais elle est très attentive et on pourrait dire qu'elle a une certaine compassion par rapport à ceux qui sont responsables de ce manque. Elle se met à leur place. Ils n'ont plus de vin. Elle va donc simplement faire part de sa remarque à Jésus. Elle ne lui demande rien. Elle lui dit seulement, ils n'ont plus de vin. Jésus lui répond, « Femme, que me veux-tu? Mon heure n'est pas encore venue. » Nous avons commenté déjà cette réaction de Jésus. « Je n'y reviens pas. » Cela peut apparaître comme un refus. « Mon heure n'est pas encore venue. Je n'ai pas encore commencé mon ministère public. Je n'ai encore prononcé aucun enseignement. Je n'ai encore guéri aucun malade. Ce n'est pas encore le moment. » Malgré cette réponse, qui peut être prise comme un refus, sa mère dit à ceux qui servaient, « Tout ce qu'il vous dira, faites-le. » Elle montre ici dans sa réaction que malgré ce refus apparent de Jésus, elle a confiance. Elle a confiance en lui, elle sait qu'il va intervenir. Il va intervenir soit pour dépanner cette situation un peu déplorable, soit pour, nous dirions, faire plaisir à sa mère, lui accorder ce qu'elle a demandé à demi-mot. Tout ce qu'il vous dira, faites-le. Et cette phrase est devenue comme une sorte de leitmotiv dans l'Église. Lorsque l'on parle de la place de Marie et de son rôle, cette phrase revient sans cesse. Tout ce qu'il vous dira, faites-le. Autrement dit, Marie ne prend pas d'initiative, elle ne met pas en œuvre des choses de son côté. Simplement, elle insiste pour que nous fassions ce que Jésus demande, pour que nous entrions dans la volonté de Dieu et que nous mettions en œuvre cette volonté de Dieu à notre égard et à l'égard de ceux qui nous entourent. Elle apparaît donc clairement ici comme celle qui intercède pour nous, qui prend nos besoins, nos prières, nos demandes, et qui va les porter jusqu'à Jésus.

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1: Nous connaissons bien la fin de l'épisode. Jésus finalement accède à la demande à demi formulée par Marie et va changer de l'eau en vin pour que la fête ne soit pas gâchée. La fin du texte nous dit « Tel fut le commencement des signes que Jésus accomplit. C'était à Cana de Galilée, il manifesta sa gloire et ses disciples crurent en lui. » Ici, on voit les fruits très positifs de ce signe que Jésus a accompli sur la demande, la pression de Marie. Et la fin est également intéressante. Après cela, il descendit à Capharnaüm avec sa mère, ses frères et ses disciples. Autrement dit, il vient de commencer son ministère sous l'impulsion donnée par Marie sur cette demande, cette attention, cette compassion. Et nous le voyons ensuite partir à Capharnaüm, où son ministère va prendre très vite une grande ampleur, et il y descend avec ses disciples, oui, mais aussi avec sa mère. C'est-à-dire que Marie est participatrice à la mission de Jésus. Ça ne veut pas dire qu'elle va être sans arrêt tout le temps là, à ses côtés, mais en tout cas, elle est là pour le commencement, et nous le savons, elle sera là également pour la fin, puisqu'elle sera présente au pied de la croix. Je ne veux pas clore cette investigation que nous avons menée sans dire un mot d'un autre texte qui met en scène également Jésus et Marie et leur rapport entre eux. Je prends ce récit dans l'évangile de Matthieu au chapitre 12 à partir du verset 47. Comme Jésus parlait encore aux foules, voici que sa mère et ses frères se tenaient au dehors, cherchant à lui parler. Quelqu'un lui dit « Ta mère et tes frères sont là dehors, qui cherchent à te parler. » Jésus lui répondit « Qui est ma mère et qui sont mes frères ?» Puis, étendant la main vers ses disciples, il dit « Voici ma mère et mes frères. Car celui qui fait la volonté de mon Père qui est aux cieux, celui-là est pour moi un frère, une sœur, une mère. » Il serait possible d'interpréter ce passage comme un nouveau rejet de Marie exprimé par Jésus. « Ta mère est là, qui est ma mère ?» Comme s'il voulait l'ignorer, comme s'il voulait la remettre totalement à sa place, mais ici de dire « qui est ma mère ?» est plus qu'une remise en place. C'est une sorte de négation. « Je ne sais pas qui est ma mère. De qui voulez-vous me parler ?» Comme s'il niait finalement la place de Marie et le rôle qu'elle a eu et qu'elle continue d'avoir, car on n'est pas mère seulement au jour de l'accouchement. Nous le savons bien. Est-ce que cette attitude serait conforme à tout ce que nous savons par ailleurs de Jésus? Certainement pas. Donc, il faut comprendre la parole de Jésus à un autre degré. Qui est ma mère, qui sont mes frères? Et il ne faut pas séparer cette question de la réponse qu'il donne lui-même en montrant ses disciples, « Voici ma mère et mes frères », et il explique, « Celui qui fait la volonté de mon Père qui est aux cieux est pour moi un frère, une sœur, une mère. » En disant cela, il va comme redonner à Marie toute sa place. Elle est importante, non pas parce que charnellement elle est sa mère, elle est importante parce qu'elle fait la volonté de Dieu qui est aux cieux. Et ainsi Jésus élargit, si vous voulez, et nous inclut dans sa propre famille. Si nous faisons la volonté du Père, nous sommes son frère, nous sommes sa sœur, nous sommes sa mère, c'est-à-dire les êtres qui lui sont le plus proches.

Vous êtes la lumière du monde. Une ville située sur une montagne ne peut être cachée. Matthieu 5, 14.

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1: On raconte qu'un jour, les santons de la crèche se fâchèrent avec le pastoureau, surnommé Ravi, sous prétexte que, à la différence des autres santons, il se tenait devant la grotte, les mains vides, sans rien offrir à Jésus. « Tu n'as pas honte? Tu viens trouver Jésus et tu ne lui apportes rien ?» Ravi ne répondait pas, tout occupé qu'il était à contempler l'enfant. Les reproches commencèrent à affluer. Alors Marie, la maman de Jésus, prit sa défense. Ravi ne vient jamais les mains vides. Voyez, il apporte son émerveillement, sa stupeur. L'amour de Dieu fait enfant, l'enchante. Quand ils eurent tous compris, elle conclut : le monde sera merveilleux quand les hommes comme Ravi seront capables de s'émerveiller. Vous comprenez ? C'est par amour pour nous que Dieu s'est fait comme nous, pour que nous devenions comme lui. En ce jour de Noël, arrêtons-nous nous aussi avec stupeur devant le mystère de Dieu qui se fait enfant et retrouvons la capacité de nous émerveiller, de ne pas tout considérer comme étant escompté, pour marcher sur les sentiers de l'inattendu et de l'imprévu, à l'instar des bergers, comme Ravi. C'est le plus beau cadeau que nous puissions faire au Seigneur qui vient, et surtout à nous-mêmes.
0: À présent, nous nous unissons en prière avec le monde entier en renouvelant notre consécration à Marie.
2: Vierge Immaculée, Mère de Dieu et de l'humanité, je t'accueille comme don de Jésus sous la croix. Et je me confie entièrement à toi. Je t'offre toute ma vie, ce que je suis, ce que j'aime et ce que j'ai, afin que resplendisse en moi la beauté du Christ. Aide-moi à être docile à l'Esprit et à vivre avec joie ma vocation dans l'Église, afin de collaborer à ta mission maternelle et d'orienter vers Dieu le cœur de tout homme. Toi qui as guidé Saint Maximilien Kolb pour aimer sans mesure, enseigne-moi à être témoin de l'Évangile et à faire de ma vie un don. Je te confie les personnes que je rencontrerai et je t'offre le travail, les joies et les souffrances de cette journée. Ô Marie, conçue sans péché, prie pour nous qui avons recours à toi et pour ceux qui n'ont pas recours à toi.
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1: Celui qui prie ne perd jamais espoir. Même s'il vient à se trouver dans des situations difficiles, si ce n'est même humainement désespéré. C'est ce que nous enseigne l'Écriture et ce dont témoigne l'histoire de l'Église. Parmi les témoignages de notre temps, citons celui de saint Maximilien Kolb. Il a conclu par le martyre sa vie sur terre dans le camp de concentration d'Auschwitz. Apparemment, on pourrait considérer sa vie comme un échec. Mais c'est précisément dans son martyre que resplendit l'éclat de l'amour qui vainc les ténèbres de l'égoïsme et de la haine. On attribue à saint Maximilien Kolb ces mots, prononcés au plus fort de la persécution nazie. La haine n'est pas une force créatrice. Seul l'amour est créateur. Et il a donné une preuve héroïque d'amour en s'offrant lui-même généreusement à la place d'un compagnon de captivité. Offrande qui atteignit son point culminant dans le bunker de la faim, le 14 août 1941. « Je vous salue, Marie », fut la dernière invocation de saint Maximilien Marie Kolb, tandis qu'il tendait le bras à l'homme qui le tuait par une injection d'acide phénique. Il est émouvant de constater combien un humble et confiant recours à la Vierge est toujours source de courage et de sérénité.
0: À présent, nous nous unissons en prière avec le monde entier en renouvelant notre consécration à Marie.
2: Vierge Immaculée, Mère de Dieu et de l'humanité, je t'accueille comme don de Jésus sous la croix et je me confie entièrement à toi. Je t'offre toute ma vie, ce que je suis, ce que j'aime et ce que j'ai, afin que resplendisse en moi la beauté du Christ. Aide-moi à être docile à l'Esprit et à vivre avec joie ma vocation dans l'Église, afin de collaborer à ta mission maternelle et d'orienter vers Dieu le cœur de tout homme. Toi qui as guidé saint Maximilien Kolb pour aimer sans mesure, enseigne-moi à être témoin de l'Évangile et à faire de ma vie un don. Je te confie les personnes que je rencontrerai, et je t'offre le travail, les joies et les souffrances de cette journée. Ô Marie, conçue sans péché, prie pour nous qui avons recours à toi, et pour ceux qui n'ont pas recours à toi.
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Mes frères, vous vous êtes déjà rendu compte que dans la vie, on fait souvent des choses auxquelles on ne s'attendait pas. La vie nous déconcerte. On se marie avec quelqu'un qu'on n'imaginait pas comme cela, au point de départ. Ou bien, on ne s'attendait pas à avoir un enfant handicapé, dont on devrait s'occuper très spécialement. Ou bien, un enfant qui a un accident. Un enfant qui a des difficultés scolaires. Ou bien au contraire, un enfant surdoué, mais qui a aussi des difficultés scolaires, parce que ces enfants, souvent, ont du mal à accepter de devoir apprendre des leçons. Ils préféreraient apprendre, découvrir les choses par eux-mêmes. Ou bien, on ne s'attendait pas à avoir un mari dépressif. Un homme comme ça, dépressif, mais c'était impensable. Ou bien, on ne s'attendait pas à ce que notre enfant épouse une femme qui n'est pas de sa religion, une femme juive, une femme incroyante. On est déconcerté. On ne comprend pas que Dieu nous demande de suivre, d'accompagner des enfants aussi déconcertants. Eh bien, même la Sainte Vierge a connu cela. Rappelez-vous, quand l'enfant a 12 ans, il fait une fugue. Et au bout de 3 jours et de 3 nuits, les parents retrouvent l'enfant Jésus, qui ne s'excuse pas, qui dit mais papa et maman, je suis ici chez moi, chez mon père, c'est normal que je sois dans le temple de Jérusalem. Et les parents n'en comprirent pas, dit l'Évangile, la réflexion de leur enfant. Donc quand vous ne comprenez pas votre enfant, quand vous êtes dépassé par la réalité de votre enfant, vous ressemblez à la Sainte Vierge et à Saint Joseph. Dans la vie, on ne comprend pas toujours ce que nous avons à faire, ce que nous avons à vivre. Et nous sommes tentés de nous culpabiliser. Non, nous ne sommes pas le bon Dieu. Dans le ciel, on comprend tout. Sur terre, on ne comprend pas tout. Même la Sainte Vierge, pleine du Saint-Esprit, n'a pas compris son Fils. Et Jésus, maître en communication, n'a pas réussi à se faire comprendre de sa maman et de son papa. Quel enseignement! La Sainte Vierge doit nous encourager à vivre ce qu'elle a vécu elle-même, l'acceptation du mystère de notre vie, l'acceptation du mystère de nos enfants. Quand vous avez l'impression que vous faites des gaffes avec votre enfant parce que vous ne le comprenez pas bien, ce n'est pas grave, ce n'est pas un péché, c'est votre condition humaine. Dieu conduit le monde de cette façon-là. Il nous donne des responsabilités que nous essayons de vivre le mieux possible, mais bien souvent, nous sommes comme dépassés par cette responsabilité. Il nous semble que nous ne la vivons pas bien. Eh bien, acceptons de la vivre petitement, comme une créature et non pas comme le bon Dieu, comme un enfant qui balbutie la pédagogie qu'il doit employer, qui balbutie les mots qu'il doit sortir pour essayer de se faire comprendre, de se faire obéir. Oh mes frères, comme c'est beau la Sainte Vierge, comme c'est beau cette humilité avec laquelle la Sainte Vierge a accepté d'être dépassée par un enfant. Elle sentait que son enfant avait une vie intérieure extraordinaire. Et c'est vrai qu'il était le Fils de Dieu en personne. Il priait, il ne confiait pas à sa maman la profondeur de sa vie spirituelle, de sa vie d'intimité avec le Père. La Sainte Vierge ne faisait que la soupçonner. On ne comprend pas un enfant. Il nous dépasse toujours, même s'il n'est pas le bon Dieu en personne. Donc, dans toute éducation, il y a un aspect de mystère qu'on n'arrive pas à décrypter, mais ce n'est pas grave. Et si vous avez l'impression de ne pas comprendre votre enfant, ce n'est pas grave. Le Seigneur le comprend, le Seigneur l'aime, le Seigneur l'accompagne. N'oublions jamais que nos enfants sont d'abord ceux du bon Dieu et que par conséquent, nous devons les lui remettre sans cesse entre ses mains. « Seigneur, c'est ton enfant. Tu m'as donné un rôle d'éducateur, c'est vrai, un rôle de parent, mais... tu sais bien que je ne peux pas faire ce que toi seul peux faire, transformer son cœur. Vous éduquez un enfant, mais c'est l'Esprit Saint que le Père envoie chez cet enfant qui va le transformer et en faire un saint. »

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Auditrices et auditeurs de Radio Espérance, je vous salue et vous présente ce mardi 22 septembre le martyrologe romain de l'Église catholique universelle. J'en donne d'abord la lecture et je ferai ensuite quelques commentaires. 1. À Rome, au cimetière de Commodille, sur la voie d'Ostie, vers le sud, commémoration de Sainte Emerita, martyre. 2. À Agone, dans le Valais suisse, vers la fin du IIIe siècle, les saints martyrs Maurice, Exupère, Candide et leurs compagnons soldats. Selon le récit de saint Eucher, évêque de Lyon, ils furent mis à mort pour le Christ, avec leurs compagnons de la légion thébéenne et le vétéran Victor, sous l'empereur Maximilien, illustrant ainsi l'Église par leur glorieuse passion. 2. 3. À Rome, sur l'ancienne voie salarienne vers le nord, en 304, saint Basile, martyr, sous les empereurs Dioclétien et Maximien, la même persécution. 4. À Sinope, sur la mer Noire, au 4e siècle, saint Phocas, martyr, jardinier, il souffrit de multiples outrages pour le nom du Rédempteur. 5. À Levroux, dans le Berry, saint Sylvain, ermite. 6. Au Mont Glomme, sur la Loire, au 6e siècle, saint Florent, prêtre, dont le nom fut donné au monastère qui fut élevé en ce lieu. 7. À Coutances, en 549, saint Lô, évêque. 8. À Laon, vers 664, sainte Salaberge, abbesse, jeune aveugle, elle a retrouvé la vue grâce à sainte Eustase, qui était un célèbre abbé de Luxeuil, qui la guérit et la dirigea vers le service du bon Dieu. 9. À Ratisbonne en Bavière, vers 690, saint Émeran, évêque, mis à mort pour la foi du Christ. 10. Au monastère cistercien de Morimont, en 1158, le trépas du bienheureux Othon, évêque de Freising, qui mourut sous l'habit monastique, qu'il n'avait jamais quitté au cours de son épiscopat. 11. À Turin, dans le Piémont, en 1770, saint Ignace de Santia, prêtre capucin, assidu à entendre les pénitents pour leur confession et à aider et à secourir les malades. 12. Sur l'île Madame, au large du port de Rochefort en 1794, le bienheureux Joseph Marchandon, prêtre sulpicien et martyr. Sous la Révolution française, à cause de son sacerdoce, il fut déposé sur un bateau négrier et mourut de privation et de maladie. 13. À Séoul, en Corée, en 1839, la passion des saints Paul Chong A Sang et Augustin Yu Chin Jil. Le premier avait dirigé la première communauté chrétienne pendant 20 ans à l'époque de la persécution et en l'absence de prêtres. Le second avait écrit au pape Grégoire XVI pour demander l'envoi de prêtres catholiques en Corée. Tous deux catéchistes, après d'atroces supplices, ils furent décapités ensemble pour la foi. Leur mémoire est célébrée le 20 septembre avec les autres martyrs de Corée. 14. Enfin, en Espagne, au cours de la persécution menée contre les prêtres et les religieux au cours de la guerre civile en 1936, 6 bienheureux martyrs. À Montserrat, en Catalogne, Charles Navarro des clercs réguliers des écoles religieuses et Germain Gonzalvo Andriu, prêtre. Dans la région de Valence, à Alzira,
Vincent Pelufo Cortz, prêtre, et Joseph Moscardo Montalva, vierge. À Bolbeit, Vincent Cicluna Hernandez, curé, et à Corbera, Marie de la Purification Vidal Pastor, vierge, et ailleurs d'autres saints, martyrs, confesseurs de la foi, ainsi que des saintes vierges. Voilà une liste qui nous est proposée aujourd'hui par l'Église catholique, qui nous rappelle ces saints martyrs et ces saints confesseurs de la foi de toutes les époques et aussi de tous les états de vie. Disons rapidement un mot sur chacun et je m'attarderai un peu plus sur l'un d'entre eux, Saint Maurice d'Agone. Il y a des martyrs, plusieurs martyrs. Nous avons à Rome, au cimetière sur la voie d'Ostie, la commémoration de Sainte Emerita, qui, avec une autre vierge qui s'appelait Domita, furent martyrisées dès le début de l'histoire de l'Église à Rome. Parmi les premiers martyrs des premières persécutions. Et le lieu de leur martyre a été vénéré par l'édification d'une basilique, d'une église, où l'on a gardé précieusement les reliques et où le culte de Dieu à travers ces saintes martyrs est encore aujourd'hui maintenu. À Rome, du côté nord, et en 304, une autre sainte martyre, Sainte Basile, c'est lors de la persécution de Dioclétien. Du côté de la mer Noire, à la même époque, Saint Phocas, qui était un jardinier et qui a beaucoup souffert pour le nom du Seigneur Jésus avant d'être jeté à la mer. Chez nous, au large du port de Rochefort, pendant la Terreur, en 1794, le bienheureux Joseph Marchandon, qui était un prêtre de Saint-Sulpice, et qui fut martyr dans la situation et dans les conditions que nous avons souvent évoquées dans la lecture du martyrologe. C'était un membre de cette association de clercs qui s'appelle les Sulpiciens, qui avait été initié au milieu et vers la fin du XVIIe siècle par un grand monsieur qui s'appelle Monsieur Ollier et qui a fondé ce groupe de prêtres dans l'esprit du Concile de Trente et dans l'esprit de ce qu'on appelle la manière française de vivre la foi catholique, cette manière qui a été illustrée par des gens comme le cardinal Bérulle, comme Saint François de Sales, Saint Vincent de Paul, et quantité d'autres, et y compris Monsieur Ollier, Madame Macari, etc., etc., l'école française de spiritualité, qui met Dieu au-dessus de tout, qui met Jésus-Christ comme le médiateur entre Dieu et les hommes, qui a un grand souci de l'adoration de Dieu, de rentrer dans le mystère de Dieu à travers la célébration liturgique des sacrements et à travers les temps de prière personnelle, et qui a un grand sens de la communion de l'Église catholique autour du successeur de Pierre pour l'honneur et la gloire de Dieu. Grosso modo, c'est ce qu'on appelle l'école française, et c'est dans cet esprit que M. Ollier a fondé un groupe de prêtres qu'on a appelé les Sulpiciens, qui existent toujours, et qui sont devenus des spécialistes de la formation du clergé. Moi-même, au séminaire de Rodez, dans les années 50, j'étais élève d'une douzaine de prêtres sulpiciens, dont j'ai gardé un excellent souvenir.
un excellent souvenir. C'était des saints éducateurs du clergé qui avaient une grande expérience pastorale et une grande expérience de la vie spirituelle et qui savaient la communiquer à la jeunesse. À Séoul, en Corée, c'est au milieu du 19e siècle, un peu avant le milieu, en 1839, la passion de deux catéchistes illustre, parce que le premier a eu le mérite d'être l'animateur d'une communauté chrétienne, catholique, en l'absence de prêtres. Il n'y avait pas des prêtres qui pouvaient venir. Et ils étaient un groupe de catholiques qui ont, pendant plusieurs années, tenu, grâce à leur foi catholique, à leur communion avec le Saint-Père, à leur communion avec l'Église catholique du Christ, avec les sacrements qu'ils pouvaient se donner, par exemple le baptême et la prière mariale en particulier, et la lecture de la parole de Dieu, ils ont maintenu une vitalité de cette première communauté catholique en Corée. Et le second, nommé dans ce groupe, avait écrit lui-même, au milieu du XIXe siècle, au pape Grégoire XVI, pour lui demander l'envoi urgent d'un prêtre en Corée, afin qu'il puisse célébrer la Sainte Eucharistie, donner le pardon de Dieu, et être le pasteur de cette communauté. Et ils ont réussi, et ils sont devenus des grands martyrs. Nous avons les cinq prêtres et deux religieuses de 1936 durant la guerre espagnole. Nous avons entendu le récit bref, mais c'est toujours pareil, de ce nombre très important de martyrs durant cette terrible guerre civile espagnole, en particulier au cours de l'année 1936. Et à Agone, venons-en enfin à Agone. Nous avons, pardon, il y a quand même pas que des martyrs. Il faudrait pas que j'oublie.

qu'existait cet ermite et sa mémoire dans l'église de Levroux. J'allais faire un pèlerinage personnel dans l'église de Levroux et de fait, j'ai entendu et j'ai lu beaucoup de très belles choses sur l'histoire de cet ermite qui est très vénéré, qui a été très vénéré au cours des siècles, en particulier pour les maux de tête, pour les migraines et d'autres maux au cervical. Et encore aujourd'hui, Saint-Sylvain, ermite. Nous avons deux prêtres qui, vous avez entendu, le prêtre capucin Ignace de Santia à Turin, dans le Piémont, et aussi un autre prêtre qui a été nommé tout à l'heure. Je n'y reviens pas. Nous avons également un abbé à Laon, ou plutôt une abbesse, c'est vers 664, Sainte Salaberge. Elle fut aveugle dans sa jeunesse, guérie grâce à Dieu et grâce à l'intervention d'un saint abbé de Luxeuil, Saint Eustase, et elle-même, elle est devenue, elle a été d'abord mariée très jeune, elle a perdu son mari après seulement 2 mois de vie commune, elle s'est remariée avec un saint monsieur qui est devenu saint Blandin, à qui elle a donné 5 enfants, dont 2 sont eux aussi vénérés comme saints. Et par la suite, les 2 époux ont décidé, comme certains personnages l'ont fait au cours de l'histoire, ont décidé de mettre un terme à leur vie conjugale avec la bénédiction et l'autorisation de l'Église catholique romaine et de se retirer comme religieux cloîtrés, chacun dans un monastère séparé. Et ainsi, Salaberge entra à l'abbaye de Poulangy. Et puis, elle fonda à partir de là le couvent de Saint-Jean-Baptiste à Laon, dans l'Aisne, où elle est morte et où elle est vénérée depuis longtemps comme une sainte femme. L'autre évêque dont je n'ai pas parlé tout à l'heure, c'est Saint-Lô, l'évêque de Coutances, qui est un personnage de grande qualité. C'est un de ces évêques défenseurs de la cité dont nous avons parlé une fois ou l'autre à cette époque-là. Venons-en à notre Saint Maurice. C'était dans le Valais, sous la persécution de Dioclétien, qui avait associé à son mandat d'empereur un certain Maximien Hercule qui venait de Pannonie, de la Hongrie actuelle. C'était un chef énergique, mais débauché et sanguinaire. Et c'est à lui que Dioclétien réserva des tâches les plus difficiles, les plus cruelles, en particulier la répression en Gaule de l'insurrection des Bagaudes. Ces derniers, pauvres paysans gaulois réduits au désespoir, s'étaient révoltés à la fois contre les riches gallo-romains, qui tenaient un peu les leviers de commande un peu partout, et contre les exactions du fisc impérial. Il y avait trop d'impôts. Et ils exprimaient en même temps un réveil du nationalisme gaulois vis-à-vis des envahisseurs romains. Le danger pour l'Empire s'avérait d'autant plus redoutable que la Gaule était pratiquement dépourvue de troupes. Les légions romaines, en effet, étaient presque toutes massées aux frontières de ce vaste empire pour essayer de contenir la poussée des barbares qui se manifestaient un peu partout, tout autour de l'Empire. Et Maximien organisa donc un corps expéditionnaire pour la Gaule, et il se dirigea
vers

0: ce pays par le nord de l'Italie. Il franchit les Alpes au Grand Saint-Bernard et descendit dans le Valais suisse. Une partie des troupes établit son camp dans un lieu qui s'appelle Agone. Parmi elles se trouvait un détachement de Vexillaires provenant de la Légion d'Égypte. Ces soldats qui avaient Maurice pour chef de cette escouade, étaient originaires de Thébaïde, d'où le nom de la Légion thébéenne ou thébaine, selon les auteurs, donné à ce groupe. Et tous ces soldats de ce groupe, cette Légion thébaine, professaient la foi catholique. La foi catholique, la vraie foi catholique. Or, Maximien, avant d'entreprendre son expédition contre les paysans gaulois et les pâtres qui s'étaient révoltés, voulut à la fois se concilier la faveur des dieux et s'attacher ses propres soldats par un serment qui les empêcherait de pactiser avec ces bagaudes qu'on allait combattre. Il ordonna donc à toute l'armée de se concentrer à Octodure, aujourd'hui Martigny, dans le Valais suisse, pour un sacrifice et un engagement solennel assorti d'imprécations idolâtriques. Mais les Thébéens refusèrent, bien entendu, de participer à cette cérémonie païenne et demeurèrent à Agone. Maximien, furieux, ordonna alors de décimer les soldats de cette légion. Cependant, le châtiment accompli, les survivants ne cédèrent pas, d'où une seconde décimation, qui ne fut pas non plus suivie d'effet. Le courage des soldats chrétiens était soutenu par trois officiers, Maurice, Exupère et Candide, qui tentèrent d'expliquer leur position. En gros, nous sommes fidèles à l'empereur pour l'aider à maintenir la sécurité des populations et l'ordre, et à aller contre les ennemis, mais non pas pour détruire des camarades à cause de leur foi chrétienne. Jamais, cela jamais. Maximien Hercule décida alors de faire massacrer l'ensemble de la troupe. Ah ouais. C'est ce que raconte dans le détail un saint évêque de Lyon, saint Euchaire, qui a écrit cela sur la foi de témoins et de nombreux témoins, et qu'il a écrit environ 100 ans après les faits. En effet, quelques soldats avaient pu s'échapper, mais bientôt on les a rejoints et ils furent aussi mis à mort, là où on les reprit, par exemple saint Ursus à Soleure. Après le massacre, les bourreaux qui avaient exécuté les ordres de Maximien se partagèrent les dépouilles des martyrs. Et à ce moment, passa un vétéran nommé Victor, un ancien soldat, qui, interrogé sur sa foi, déclara qu'il était chrétien lui aussi et qu'il le resterait toujours. Et aussitôt, on le mit lui aussi à mort. J'ai donc raconté comment l'évêque de Lyon avait écrit ce récit. Et il a raconté cette passion de Saint-Maurice et de ses compagnons. Dès le début du 5e siècle, on va élever dans ce lieu une petite basilique. Et en 515, Sigismond, qui était le roi des Burgondes, évêque de Vienne, saint évêque de Vienne, avait converti de l'arianisme qu'il professait à la foi catholique, fit édifier un monastère à Agone. Celui-ci fut inauguré par le même saint Avit le 22 septembre. On l'avait pourvu de moines recrutés un peu partout et qui, dispensés du travail des mains, étaient tenus à la laus perennis, c'est-à-dire à chanter l'office divin de manière ininterrompue. Et un peu plus tard, lorsque Sigismond, sous l'instigation de sa seconde femme, fit étrangler son fils Sigéric, vous voyez, les mœurs à l'époque-là étaient telles, né d'une première épouse, ce fut à Agone qu'il vint pleurer son péché, sa faute, priant et jeûnant avant d'être lui-même, en 524, tué par des princes francs, et de mériter ainsi, selon la coutume de l'époque, le titre de martyr. Dès 520, une nouvelle basilique fut bâtie. D'autres la remplaceront au XIe siècle et une autre au XVIIe siècle. En 1125, le monastère accueillit les chanoines de Saint-Augustin. Ils y sont encore aujourd'hui. Les chanoines réguliers de Saint-Augustin, selon la règle de Saint-Augustin. Au 8e siècle, cependant, le chef, la tête de Saint-Maurice, fut transporté à Vienne, devenue, avec le roi Boson, la capitale de l'État burgonde. Aussi, la primatiale de cette ville est-elle dédiée à Saint-Maurice, à Vienne, Saint-Maurice de Vienne. En France, plus de 60 communes ont pris le nom de ce Saint-Martyr. Le reçurent également comme prénom plusieurs hommes célèbres, tels que le maréchal de Saxe, Barrès, Metterling, Ravel, sans oublier le prince de Bénévent, l'ancien évêque d'Autun, Charles Maurice de Talleyrand-Périgord. Et en 1534, Amédée VIII de Savoie fonda l'ordre de Saint-Maurice, qui fusionna plus tard avec celui de Saint-Lazare. Et on a pris Saint-Maurice comme patron au Canada, un affluent du fleuve Saint-Laurent se nomme le Saint-Maurice. L'ordre chevaleresque, comme celui dont je viens de parler, comme l'ordre de Saint-Maurice et de Saint-Lazare, l'ordre chevaleresque de la Toison d'Or a comme patron Saint-Maurice, etc., etc. Moi-même, j'entends sonner chaque jour la cloche du village voisin qui est dédiée à Saint-Maurice. Et nous allons célébrer, comme chaque année, la fête en ce mois de septembre. Et ainsi, partout, Saint-Maurice, un homme très vénéré, très connu, et c'est un des saints guérisseurs. C'est un des saints que l'autorité de l'Église, après la manifestation globale du peuple chrétien, a choisi comme saint guérisseur, guérisseur des douleurs rhumatismales en particulier, et aussi d'autres choses. Saint-Maurice, saint guérisseur. On a parfois représenté le célèbre martyr avec une tête crépue et un visage noirci. Le terme de Maurice, en effet, vous l'avez remarqué, inclut celui de Maure, ce qui valut à cet officier d'être considéré comme un homme de couleur et d'être de ce fait choisi comme patron des teinturiers. Mais il est surtout figuré avec une lance, tenant en main un gonfanon de couleur blanche marqué d'une croix rouge, le prototype du drapeau suisse par conséquent. Il est donc regardé comme le protecteur des soldats et des officiers chrétiens. Ceux-ci accepteront de verser leur sang pour la défense d'une terre et d'une cause. Jamais pourtant ils ne consentiront à renier leur foi. Ô Maximien Hercule de tous les temps, car il y en a dans tous les temps, ils opposeront, tout comme Jean-Baptiste, un courageux, non lichette, ça n'est pas possible, plutôt que d'abdiquer leurs convictions et ils préféreront se laisser massacrer. Vive Saint-Maurice et ses compagnons, et que tous ces saints et bienheureux que nous évoquons nous obtiennent la bénédiction de Dieu au nom du Père et du Fils et du Saint-Esprit. Amen.
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1: La plus belle et peut-être aussi la plus célèbre des icônes de la Mère de Dieu est celle de la Vierge de Vladimir, qui porte le nom d'une ville russe. Selon la tradition, l'icône de la Mère de Dieu de Vladimir aurait été elle aussi peinte par l'évangéliste Luc, qui avait connu personnellement Marie de Nazareth. Cependant, l'image appartient à l'art byzantin de la période macédonienne, et c'est au début du XIIe siècle qu'elle fut apportée de Constantinople à Kiev. Elle resta ensuite pendant plus de deux siècles à Vladimir, avant d'être transférée dans la cathédrale de la Dormition au Kremlin. C'est là qu'elle se trouvait jusqu'en 1919, échappant aux saccages et aux incendies, faisant l'objet d'un pieux amour pour la Mère de Dieu, occasionnant des miracles. Elle était présente à tout événement important de la nation. Après la Révolution russe, elle fut placée dans la galerie Tretiakov de Moscou. Celui qui la voit n'oubliera jamais son regard. Des témoignages rapportent le cas de personnes qui, durant le régime soviétique, faisaient en cachette le signe de croix devant cette image et pleuraient sur leurs péchés. Le visage de la Vierge, qui exprime une grande majesté, montre en même temps toute son humanité. C'est le visage de la mère qui attend ses enfants.
0: À présent, nous nous unissons en prière avec le monde entier en renouvelant notre consécration à Marie.
2: Vierge Immaculée, Mère de Dieu et de l'humanité, je t'accueille comme don de Jésus sur la croix et je me confie entièrement à toi. Je t'offre toute ma vie, ce que je suis, ce que j'aime et ce que j'ai, afin que resplendisse en moi la beauté du Christ. Aide-moi à être docile à l'Esprit et à vivre avec joie ma vocation dans l'Église, afin de collaborer à ta mission maternelle et d'orienter vers Dieu le cœur de tout homme. Toi qui as guidé Saint Maximilien Kolb pour aimer sans mesure, enseigne-moi à être témoin de l'Évangile et à faire de ma vie un don. Je te confie les personnes que je rencontrerai et je t'offre le travail, les joies et les souffrances de cette journée. Ô Marie, conçue sans péché, prie pour nous qui avons recours à toi et pour ceux qui n'ont pas recours à toi. Amen.
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1: Lors de l'Annonciation, la Vierge Marie accueillit dans son cœur et dans son corps le Verbe de Dieu. Voici comment Monseigneur Tonino Bello explique ces mots. Elle accueillit dans son cœur. Dans ses pensées, elle a fait place aux pensées de Dieu. Mais elle ne s'est pas pour autant sentie réduite au silence. Marie a volontiers offert le terrain vierge de son esprit à la germination du Verbe. Mais elle ne s'est pas sentie expropriée. Elle a cédé avec joie le sol le plus inviolable de sa vie intérieure, mais sans devoir réduire son espace de liberté. Elle a offert un logement stable au Seigneur dans les pièces les plus secrètes de son âme, mais elle n'a pas ressenti sa présence comme une violation de domicile. Elle accueillit dans son corps. Cela signifie qu'elle a senti le poids physique d'un autre être qui faisait sa demeure dans son sein de mère. Elle a donc adapté son rythme de vie à celui de son hôte. Elle a modifié ses habitudes en fonction d'une tâche qui, certainement, ne lui rendait pas la vie plus facile. Marie a consacré ses journées à la gestation d'une personne qui n'allait pas lui épargner les soucis et les ennuis. Cette hospitalité fondamentale en dit long sur le style de Marie. Il n'est pas difficile de deviner à quel point elle n'a cessé d'accueillir. Personne n'a jamais été repoussé par Marie.
0: À présent, nous nous unissons en prière avec le monde entier en renouvelant notre consécration à Marie.
2: Vierge Immaculée, Mère de Dieu et de l'humanité, je t'accueille comme don de Jésus sous la croix et je me confie entièrement à toi. Je t'offre toute ma vie, ce que je suis, ce que j'aime et ce que j'ai, afin que resplendisse en moi la beauté du Christ. Aide-moi à être docile à l'Esprit et à vivre avec joie ma vocation dans l'Église, afin de collaborer à ta mission maternelle et d'orienter vers Dieu le cœur de tout homme. Toi qui as guidé Saint Maximilien Kolb pour aimer sans mesure, enseigne-moi à être témoin de l'Évangile et à faire de ma vie un don. Je te confie les personnes que je rencontrerai et je t'offre le travail, les joies et les souffrances de cette journée. Ô Marie, conçue sans péché, prie pour nous qui avons recours à toi et pour ceux qui n'ont pas recours à toi.
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3: Chers amis auditeurs, bonjour. Heureux de nous retrouver dans notre émission Eschatologie et prophétie. Nous poursuivons cette émission sur la lettre du pape Jean-Paul II, le rosaire de la Vierge Marie, Rosarium Virginis Mariae, donné le 16 octobre 2002, dans l'année du rosaire. Donc nous avons vu la dernière fois, donc dans les dernières émissions, le premier chapitre de cette lettre, qui consiste à recentrer le mystère du rosaire, en fait, la prière du rosaire, sur cet intermédiaire de la Vierge Marie, Marie qui nous conduit à son Fils, contempler le Christ avec Marie. Donc c'est tout le rôle aussi de l'éducation maternelle de Marie de nous conduire à son Fils. Nous l'avons vu largement dans les dernières émissions. Nous allons entrer aujourd'hui dans le deuxième chapitre, mystère du Christ, mystère de sa mère. Rappelons donc que cette lettre du pape Jean-Paul II est une exhortation apostolique. Donc voilà, c'est une lettre courte qu'il fait seulement trois chapitres divisés. Chaque chapitre est divisé en 6 ou 7 articles. Et donc nous allons entrer maintenant au cœur de cette lettre à travers ce deuxième chapitre, Mystère du Christ, Mystère de sa mère. Comme nous l'avons déjà vu, le rosaire est comme le résumé de l'Évangile. C'est aussi ce que disait le Saint Padre Pio. Il disait que le rosaire, c'était l'Évangile en raccourci. Tout à fait. Et c'est vrai que nous avons vu que, bien à travers les mystères du rosaire, nous pouvons entrer dans le message profond de l'Évangile. Évangile qui veut dire bonne parole. C'est la bonne parole de la victoire du Christ qui nous est donnée à travers tous ces événements que l'on médite mystère après mystère dans le rosaire. Pour être introduit dans la contemplation du visage du Christ, il faut écouter dans l'esprit la voix du Père, car nul ne connaît le Fils si ce n'est le Père. Près de Césarée de Philippe, à l'occasion de la profession de foi de Pierre, Jésus précisera l'origine de cette intuition si lumineuse concernant son identité. « Ce n'est pas la chair et le sang, dit-il, qui t'ont révélé cela, mais mon Père qui est aux cieux. La révélation d'en haut est donc nécessaire. Mais pour l'accueillir, il est indispensable de se mettre à l'écoute. La première qualité du croyant, de celui qui veut cheminer avec le Christ, eh bien, c'est celle de l'écoute. Seule l'expérience du silence et de la prière offre le cadre approprié dans lequel la connaissance la plus vraie, la plus fidèle et la plus cohérente de ce mystère peut mûrir et se développer. Déjà, le pape Jean-Paul II, dans une autre lettre, eh bien, était revenu en 2001 sur la lettre du Grand Jubilé, Nuovo Millennium Iniunte, sur cette affirmation. Seule l'expérience du silence et de la prière offre le cadre approprié dans lequel la connaissance la plus vraie, la plus fidèle et la plus cohérente de ce mystère peut mûrir et se développer. Nous avons besoin, autrement dit, eh bien de créer un climat favorable à l'écoute et donc de faire silence, un silence extérieur, mais bien sûr un silence intérieur. Le rosaire est l'un des parcours traditionnels de la prière chrétienne, qui s'attache à la contemplation du visage du Christ. Et par sa dimension aussi contemplative, eh bien, il nous entraîne aussi à cultiver ce silence intérieur. Alors ça pourrait paraître contradictoire, puisque c'est une prière, c'est constitué de prières vocales. Mais surtout, voilà, donc le mystère du rosaire, eh bien, nous invite, voilà, à nous disposer au niveau spirituel, au niveau de notre esprit, au niveau de, voilà, de tout ce qui peut-être nous encombre dans notre esprit, à faire silence, à faire place donc à l'écoute de quelqu'un d'autre qui se révèle à moi, hein, d'un autre message que je dois recevoir. Le pape Paul VI se décrivait ainsi, la prière du rosaire comme une prière évangélique centrée sur le mystère de l'incarnation, rédemption et glorification. Le rosaire est donc une orientation nettement christologique. En effet, son élément le plus caractéristique, la répétition litanique de l'Ave Maria, devient lui aussi une louange incessante du Christ, objet ultime de l'annonce de l'ange et de la salutation de la mère du Baptiste. Le fruit de tes entrailles est béni. On objecte souvent la prière du rosaire comme étant une prière répétitive, comme au fond presque un rabâchage. Et on l'oppose à cette prière, à cette parole de Jésus. Ne rabâchez pas comme les païens, ce n'est pas à force de rabâchage que vous serez exaucés. Or, ce que nous dit le pape Paul VI montre bien que cette prière n'est pas seulement un rabâchage. C'est pas parce qu'il y a une forme répétitive que c'est du rabâchage, au contraire. Il nous dit donc que cet élément plus caractéristique, donc la répétition litanique de l'Ave Maria, devient lui aussi une louange incessante au Christ. Objet ultime de l'annonce de l'ange et de la salutation de la mère du Baptiste, donc Élisabeth. Le fruit de tes entrailles est béni. Nous dirons même plus. La répétition de chaque Ave Maria constitue la trame sur laquelle se développe la contemplation des mystères. Le Jésus de chaque Ave Maria est celui même que la succession des mystères nous propose tour à tour, Fils de Dieu et de la Vierge. Donc il ne s'agit pas pour nous d'une prière seulement répétitive, mais ça s'inscrit dans cette démarche de la prière chrétienne qui est ce qu'on appelle la prière du cœur. Et le fait de répéter cette salutation angélique, je vous salue Marie, pleine de grâce, le Seigneur est avec vous, et nous rappelle aussi l'accueil du mystère du salut. Comment m'est-il donné que la mère du Seigneur vienne jusqu'à moi? Le fruit de tes entrailles est béni, cette deuxième partie du chapelet. Et donc cette salutation d'Élisabeth qui voit son enfant tressaillir d'allégresse et à travers ce signe reconnaît la mère du Seigneur qui vient à elle. Donc l'accueil du mystère du salut. À la fois l'annonce par la première partie du « Je vous salue Marie » et l'accueil du mystère du salut. Et en fait, c'est toute notre démarche, nous aussi. Et nous avons aussi à nous faire apôtres, c'est-à-dire annonciateurs de ce mystère. Parmi donc tous les événements de la vie du Christ, le rosaire, tel qu'il s'est forgé dans la pratique la plus courante approuvée par l'autorité ecclésiale, n'en retient que quelques-uns. Bien sûr qu'on a l'essentiel des événements de la vie du Christ, mais nous n'avons pas tout. Par exemple, nous n'avons pas dans la vie publique de Jésus la multiplication des pains, par exemple, ou Jésus qui marche sur les eaux. Il y a bien d'autres passages évangéliques, évidemment, qui ne sont pas des mystères du rosaire, mais ceux qui ont été donc retenus sont les plus essentiels pour nous et marquent des étapes essentielles justement à la fois de l'annonce du salut et de l'accueil du mystère du salut. Ce choix s'est imposé à cause de la trame originaire de cette prière qui s'organisa à partir du nombre 150, donc les 150 psaumes, que récitaient traditionnellement aussi tous les moines dans tous les ordres religieux quels qu'ils soient, et puis donc particulièrement cette pratique qui est venue donc des dominicains, des frères converts dominicains, donc ceux qui ne sont pas clercs, qui ne sont pas ordonnés prêtres ou diacres, qui n'étaient pas donc tenus à la récitation des psaumes, eh bien ils ont remplacé ces psaumes par ces Ave Maria divisés donc en dizaines. Afin de donner une consistance nettement plus christologique au rosaire, il me semble toutefois qu'un ajout serait opportun. Alors là, c'est la touche propre de Jean-Paul II qui a ajouté à ses 150 Ave Maria les mystères lumineux, donc 50 en plus, qui constituent les mystères de la vie publique de Jésus. Alors on va entendre ce que nous dit le pape Jean-Paul II, pourquoi il a voulu instituer ces mystères lumineux, ajouter ces mystères lumineux déjà à ces 150 Ave Maria qui correspondaient à quelque chose, puisque ça correspondait aux 150 psaumes. Donc on pourrait dire que c'est quand même comme déformer l'intention primaire de cet instrument de prière qu'est le chapelet, puisqu'il va rajouter 50 Ave Maria qui ne correspondent pas à 50 psaumes en plus. Parce qu'on n'en a que 150, on n'en a pas 200. Donc le pape Jean-Paul II nous dit, afin de donner donc une consistance plus christologique au rosaire, il me semble toutefois qu'un ajout serait opportun, tout en le laissant à la libre appréciation des personnes et des communautés. Cela pourrait permettre de prendre en compte également les mystères de la vie publique du Christ, entre le baptême et la passion. Car c'est dans l'espace de ces mystères que nous contemplons des aspects importants de la personne du Christ en tant que révélateur définitif de Dieu. Proclamé fils bien-aimé du Père lors du baptême dans le Jourdain, il est celui qui annonce la venue du royaume en témoignant par ses œuvres, en proclamant aussi l'exigence de la vie évangélique et des mystères du royaume. C'est tout au long des années de sa vie publique que le mystère du Christ se révèle à un titre spécial comme mystère de lumière. Tant que je suis dans le monde, dit Jésus dans l'évangile de Jean, je suis la lumière du monde. Pour que l'on puisse dire de manière complète que le rosaire est un résumé de l'évangile, il convient donc, après avoir rappelé l'incarnation et la vie cachée du Christ, donc les mystères joyeux, et avant de s'arrêter sur les souffrances de la passion, mystère douloureux, puis sur le triomphe de la résurrection, mystère glorieux, la méditation se tourne aussi vers quelques moments particuliers et particulièrement significatifs de la vie publique de Jésus, les mystères lumineux. Cet ajout de nouveaux mystères, sans léser aucun aspect essentiel de l'assise traditionnelle de cette prière, a pour but de la placer dans la spiritualité chrétienne avec une attention renouvelée, comme une authentique introduction aux profondeurs du cœur du Christ, abîme de joie et de lumière, de douleur et de gloire. Alors, on pourrait dire, pourquoi nous avons attendu autant? Mais voilà, ça fait partie du mystère de Dieu, justement. Et puis, c'était peut-être parce que cette initiative devait venir du pape, peut-être un des papes les plus mariales que l'on a eu dans l'histoire, Jean-Paul II. Et en tout cas, c'est important pour nous. Pourquoi? Parce que ça nous recentre aussi sur cet instrument du chapelet comme étant un raccourci de l'évangile, c'est-à-dire de tous les éléments essentiels de l'annonce du Christ dans sa vie publique depuis son incarnation jusqu'à son ascension au ciel. Et bien sûr, dans la vie publique, c'est là où il va rencontrer la réalité de nos vies. Et donc ça commence par son baptême, la première rencontre de Jésus avec le peuple de Dieu. Et puis ensuite, nous avons les noces de Cana, la première manifestation de Jésus au monde, la manifestation de sa puissance, de sa gloire, comme dit saint Jean.

de rédemption du Christ, puisque l'Eucharistie nous renvoie à la fois donc à l'incarnation, ceci est mon corps, hein, ma chair, hein, livrée pour vous, mon sang versé pour vous, et puis le mystère de la rédemption, puisque ce corps, eh bien, il est livré, ce sang, il est versé pour nous, hein, donc le mystère de la croix. Donc voilà, l'Eucharistie, eh bien évidemment, hein, a vraiment toute sa place. Alors nous allons voir maintenant, donc le pape Jean-Paul II nous propose une petite méditation sur chacun des mystères du rosaire, les mystères, en parlant des mystères, partant des mystères joyeux jusque aux mystères glorieux. Le premier cycle, celui des mystères joyeux, est effectivement caractérisé par la joie qui rayonne de l'événement de l'incarnation. Voici que je vous annonce une grande joie, dira les anges. Cela est évident dès l'Annonciation, où le salut de l'ange Gabriel à la Vierge Marie rappelle l'invitation à la joie messianique. « Réjouis-toi, Marie !» Toute l'histoire du salut, bien plus en un sens, l'histoire même du monde, aboutit à cette annonce. En effet, si le dessein du Père est de récapituler toutes choses dans le Christ, c'est l'univers entier qui, d'une certaine manière, est touché par la faveur divine avec laquelle le Père se penche sur Marie. Dans cette joie, bien sûr, il y a la note d'exultation, hein, l'exultation qui marque la scène aussi de la rencontre de Marie avec sa cousine Élisabeth, hein, où la voix de Marie et la présence du Christ en son sein font que Jean tressaille d'allégresse. Et puis, bien sûr, la naissance de Jésus, hein, à Bethléem, hein, où règne une atmosphère là aussi de joie. Hein, et même s'il y a un contexte de pauvreté, c'est quand même la joie qui l'emporte, évidemment, la joie de mettre au monde un fils déjà, et de mettre au monde le Fils de Dieu. Donc le pape Jean-Paul II nous dit que c'est une atmosphère de liesse, hein, qui baigne la scène de Bethléem où la naissance de l'enfant, le sauveur du monde, est chantée par les anges et annoncée aux bergers, justement comme une grande joie. Et puis enfin, les deux derniers mystères du joyeux, qui conservent toutefois aussi une note de joie, même si, voilà, ils marquent aussi une certaine épreuve, hein. Anticipation des signes du drame. En effet, la présentation de Jésus au temple, tout en exprimant la joie de la consécration, Marie qui offre son enfant au Père, en plongeant aussi le vieillard Siméon dans l'extase, hein, lui aussi, qui souligne aussi la prophétie du signe en but à la contradiction. Et donc, malgré donc, ces moments de joie, eh bien, il y a aussi voilà, déjà la perspective de la souffrance qui apparaît. L'enfant sera donc un signe de contradiction et une épée te transpercera l'âme, dit donc le prophète Siméon à Marie. Enfin, l'épisode de Jésus retrouvé au temple lorsqu'il eut 12 ans est aussi tout à la fois joyeux et dramatique. Il se dévoile là dans sa divine sagesse, tandis qu'il écoute et interroge, et il se présente essentiellement comme celui qui enseigne. La révélation de son mystère de fils tout entier consacré aux choses du Père est une annonce de la radicalité évangélique qui remet en cause les liens même les plus chers à l'homme face aux exigences absolues du royaume. Joseph et Marie eux-mêmes, émus et angoissés, ne comprirent pas ces paroles. Donc tous ces mystères joyeux veulent nous aider aussi à entrer dans les motivations ultimes et de la satisfaction profonde de la joie chrétienne. La joie chrétienne, eh bien, c'est cette joie d'accueillir ce mystère de Dieu qui vient à nous. Donc c'est vraiment une joie liée à l'accueil. Ensuite, nous retrouvons donc ce qu'on a dit tout à l'heure, l'apport de Jean-Paul II à partir de cette lettre, les mystères lumineux. Passant de l'enfance de Jésus et de la vie à Nazareth, à sa vie publique, nous sommes amenés à contempler ces mystères que on peut appeler à titre spécial mystères lumineux.
en réalité,

0: Et c'est tout le mystère du Christ qui est lumière. Je suis la lumière du monde. Mais cette dimension est particulièrement visible durant les années de sa vie publique lorsqu'on annonce l'évangile du royaume, si l'on veut indiquer à la communauté chrétienne cinq moments significatifs des mystères lumineux de cette période de la vie du Christ. Il me semble que l'on peut mettre ainsi en évidence, premièrement, le moment de son baptême au Jourdain, deuxièmement, dans son auto-révélation aux noces de Cana, troisièmement, dans l'annonce du royaume de Dieu avec l'invitation à la conversion, quatrièmement, dans sa transfiguration, et cinquièmement, enfin, dans l'institution de l'Eucharistie, expression sacramentelle des mystères pascals. Le baptême au Jourdain est avant tout un mystère de lumière. En ce sens, il est aussi ce qu'on appelle une théophanie, c'est-à-dire une manifestation de Dieu. En ce lieu, alors que le Christ descend dans les eaux du fleuve comme l'innocent qui se fait pécher pour nous, les cieux s'ouvrent. La voix du Père le proclame son Fils bien-aimé, tandis que l'Esprit descend sur lui pour l'investir de la mission qui l'attend. Le début des signes à Cana est un mystère de lumière au moment où le Christ, changeant l'eau en vin, ouvre le cœur des disciples à la fois à la grâce et à l'intervention de Marie, la première des croyantes. C'est aussi un mystère de lumière que la prédication par laquelle Jésus annonce l'avènement du royaume de Dieu et invite à la conversion, remettant les péchés de ceux qui s'approchent de lui avec une foi humble. Ce mystère de miséricorde qu'il a commencé, il le poursuivra jusqu'à la fin des temps, particulièrement à travers le sacrement de la réconciliation confié à son Église. La transfiguration, quant à elle, est le mystère de lumière par excellence. Ses vêtements devinrent blancs comme la lumière. Selon la tradition, elle survint sur le mont Tabor. La gloire de la divinité resplendit sur le visage du Christ, tandis que, aux apôtres, en extase, le Père le donne à reconnaître pour qu'il l'écoute et qu'il se prépare à vivre avec lui le moment douloureux de la passion, afin de parvenir avec lui à la joie de la résurrection et à une vie transfigurée par l'Esprit Saint. Enfin, c'est un mystère de lumière que constitue aussi l'institution de l'Eucharistie dans laquelle le Christ se fait nourriture par son corps et son sang sous le signe du pain et du vin, donnant jusqu'au bout le témoignage de son amour pour l'humanité, pour le salut de laquelle il s'offrira en sacrifice. Dans ces mystères, à l'exception de Cana, Marie est présente. Et elle n'est présente de manière cachée, mais réellement présente. À part à Cana, évidemment, où elle a une place particulière. Les évangiles ne font que quelques brèves allusions à sa présence occasionnelle à un moment ou à un autre de la prédication de Jésus. Ils ne disent rien à propos de son éventuelle présence au Cénacle au moment de l'institution de l'Eucharistie. Mais la fonction qu'elle remplit à Cana accompagne d'une certaine manière tout le parcours du Christ. La révélation qui, au moment du baptême au Jourdain, est donnée directement par le Père et dont le Baptiste se fait l'écho, est sur ses lèvres à Cana, et demain la grande recommandation que la Mère adresse à l'Église de tous les temps. Faites tout ce qu'il vous dira. C'est une recommandation qui nous fait entrer dans les paroles et dans les signes du Christ durant sa vie publique, constituant le fond marial de tous les mystères de lumière. Les mystères douloureux quant à eux, les évangiles donnent une grande importance évidemment bien sûr au mystère de la passion du Christ. Depuis toujours, la piété chrétienne, spécialement pendant le carême, à travers la pratique du chemin de croix, s'est arrêté sur chaque moment de la passion, comprenant que là se trouve aussi le point culminant, le point central de la révélation de l'amour, et que là aussi se trouve la source de notre salut. Le rosaire choisit certains moments de la passion, incitant la personne qui prie à les fixer avec le regard du cœur et à les revivre. Le parcours de la méditation s'ouvre sur Gethsémani où le Christ vit un moment particulièrement angoissant, confronté à la volonté du Père face à laquelle la faiblesse de la chair serait tentée de se rebeller. À ce moment-là, le Christ se tient dans le lieu de toutes les tentations de l'humanité face à tous les péchés de l'humanité pour dire au Père que ce ne soit pas ma volonté qui se fasse, mais la tienne. Et le Christ, par son obéissance, par son oui, efface le nom de nos premiers parents au jardin d'Éden. Et ce qu'il doit lui en coûter d'adhérer à la volonté du Père apparaît dans les mystères suivants, la flagellation, le couronnement d'épines, la montée au calvaire, la mort en croix, par lesquels il est plongé dans la plus grande abjection, Ecce homo, voici l'homme. C'est ici que se révèle non seulement l'amour de Dieu, mais le sens même de l'homme, Ecce homo, voici l'homme. Qui veut connaître l'homme doit savoir en reconnaître le sens, l'origine et l'accomplissement dans le Christ, Dieu qui s'abaisse par amour jusqu'à la mort et la mort sur une croix. Les mystères douloureux conduisent le croyant à revivre la mort de Jésus en se mettant au pied de la croix, près de Marie, pour pénétrer avec elle dans la profondeur de l'amour de Dieu pour l'homme et en ressentir aussi toute la force régénératrice. Enfin, les mystères glorieux. La contemplation du visage du Christ ne peut s'arrêter à son image de crucifié, car il est ressuscité. Depuis toujours, le rosaire exprime cette conscience de la foi, invitant le croyant à aller au-delà de l'obscurité de la passion pour fixer son regard sur la victoire, sur la gloire du Christ dans la résurrection et dans l'ascension. Parce que le but n'est pas seulement de donner sa vie, c'est de donner sa vie pour que nous ayons la vie, la vraie vie, la vie éternelle. En contemplant le ressuscité, le chrétien redécouvre les raisons de sa propre foi. Il revit la joie non seulement de ceux à qui le Christ s'est manifesté, les apôtres, Marie-Madeleine, les disciples d'Emmaüs, etc., mais aussi la joie de Marie, qui a dû faire une expérience non moins intense de la vie nouvelle de son Fils glorifié. À cette gloire qui, par l'ascension, place le Christ à la droite du Père, elle sera elle-même associée à l'Assomption, anticipant par un privilège très spécial la destinée réservée à tous les justes par la résurrection de la chair. Dans ces deux derniers mystères qui concernent Marie, son Assomption et son élévation comme reine du ciel, eh bien, nous montrent aussi que notre humanité est appelée à la gloire aussi dans notre propre corps. Nous sommes appelés aussi à rayonner la gloire de Dieu par le mystère de la résurrection de la chair et aussi de siéger à la place que le Seigneur nous a préparée au ciel. Et puis bien sûr la Pentecôte, c'est le lieu central où Marie accompagne le mystère de l'Église. Elle est celle qui montre le visage de l'Église comme aussi famille unie, ravivée par l'effusion puissante de l'Esprit-Saint et prête pour la mission d'évangélisation. Alors, voilà, bien, nous pouvons, à la lumière de tous ces mystères, nous recentrer sur le mystère central du Christ avec Marie. Et je vous souhaite à tous alors de redécouvrir la profondeur de cette prière et voilà, de la mettre vraiment au cœur de notre vie quotidienne. À tous, je vous souhaite une bonne continuation. Je vous donne rendez-vous donc la semaine prochaine pour continuer aussi notre émission Eschatologie et prophétie sur les mystères du rosaire de la Vierge Marie.
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0: Béni sois-tu, Seigneur, dans ton saint temple de gloire. Daniel 3, 53.
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1: Monsieur Antonio de Santos, le père de Lucie, n'avait pas voulu prendre parti au sujet des apparitions. Il semblait complètement indifférent à l'agitation qui régnait au sein de sa famille. Le soir, son travail terminé, il restait des heures au café avec des camarades pour éviter les réprimandes continuelles de sa femme. Toutefois, il ne pouvait nier qu'il était matériellement concerné par les événements de Fatima. En effet, la cova d'Airia lui appartenait, et bien que le terrain fût pauvre, il avait semé du maïs et un peu de blé, du seigle et quelques légumes. La foule de 4000 personnes sur son champ avait détruit entièrement ses plantations. Les gens avaient piétiné les semis et leurs ânes avaient brouté les jeunes plants. Il pensait qu'il ne pouvait cacher à Lucie la perte financière qu'elle avait provoquée avec ses histoires surnaturelles. Il décida de lui faire constater les dégâts sur place. Un matin de la fin du mois de juillet, avant l'aube, ils partirent tous deux, conduisant les troupeaux de brebis à la cova d'Airia. Dans son cinquième mémoire, Sœur Lucie raconta leur expédition. Arrivé sur place, mon père dit « Il n'y a plus rien à profiter. Peut-être quelques olives, glands ou arbousiers pourront être épargnés dans la cime des arbres. » Puis, mon père vit le petit clos que nous étions en train de construire au moment où j'avais vu avec François et Jacinthe le reflet de la lumière de Notre-Dame que nous avions pris pour un éclair. De là, nous avons descendu la pente du côté du grand chêne vert, devant lequel, un peu plus bas, se trouvait le petit chêne vert où la Vierge apparaissait. Mon père s'approcha, regarda et demanda « C'est ici que Notre-Dame apparaît ?» Je lui répondis que oui, et qu'elle devait venir en cet endroit jusqu'en octobre. Il dit alors « Si Notre-Dame ne revient plus après, les gens aussi cesseront de venir, et l'année prochaine, nous pourrons de nouveau cultiver la cova d'Airia, comme auparavant. » Puis il me demanda encore « Qu'est-ce que les gens viennent faire ici ?» Je lui dis « Ils viennent dire le chapelet, et veulent tous que je le dise avec eux. » Alors, répondit-il, récite-le maintenant aussi avec moi. Antonio de Santos, à cette époque, restait hésitant, car par nature, il n'avait pas l'énergie suffisante pour prendre parti. Lucie, pensait-il, a peut-être vu la Sainte Vierge. Dans ce cas, il serait dangereux de s'opposer à la volonté divine. D'un autre côté, il mesurait la perte de sa production et se demandait s'il aurait assez pour nourrir toute sa famille. Il se montra donc relativement compréhensif envers sa fille, ce qui n'était pas le cas du reste de la famille. Lucie se voyait durement reprocher le manque à gagner provoqué par les apparitions. Quelquefois, pendant les repas, sa mère se lamentait de la pénurie alimentaire et lui disait « Toi, quand tu voudras manger, va le demander à cette dame. » Et ses sœurs ajoutaient « Toi, maintenant, tu ne devrais manger que ce qui se cultive à la cova d'Airia. » Quel contraste entre Lucie et sa famille. Alors que la petite fille, après les annonces terribles que Notre-Dame lui avait faites sur différentes calamités à venir, priait sans cesse et offrait des sacrifices pour la paix dans le monde, ses parents et ses sœurs ne pensaient qu'à la récolte prochaine. Lucie suivait le conseil de son Seigneur de s'en remettre à la providence divine. « Ne vous inquiétez pas en disant « Qu'allons-nous manger ? Qu'allons-nous boire ? De quoi allons-nous nous vêtir ?» Tout cela, les païens le recherchent sans répit. Il sait bien, votre Père Céleste, que vous avez besoin de toutes ces choses. Cherchez d'abord le royaume et la justice de Dieu, et tout cela vous sera donné par surcroît. En regardant Lucie, parfois son père arrivait à partager sa confiance en la Providence et il disait « Si c'est Notre-Dame qui apparaît là-bas, elle nous aidera. » En ce centenaire des apparitions de Fatima, demandons aux trois petits bergers de nous aider à nous détacher de l'angoisse de manquer des biens matériels et d'élever notre esprit aux besoins du monde, à sa soif de paix, d'entente fraternelle et de connaissance d'un Dieu aimant.
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1: L'apparition du 13 juillet comporta à sa fin une vision qui fut tenue secrète jusqu'à l'an 2000. Elle est connue sous le nom de troisième secret de Fatima. Elle suscita la curiosité d'un grand nombre de personnes chrétiennes ou non, qui pensaient que Notre-Dame avait révélé aux petits bergers des événements futurs effrayants. Ils n'avaient pas entièrement tort. Toutefois, leur recherche d'événements extraordinaires masquait le message de Fatima. Ils n'avaient pas compris que l'essentiel avait déjà été révélé et pouvait tenir en deux mots pénitence et conversion. Ce qui fait que ces personnes, généralement, furent déçues à la lecture du troisième secret, et même certains s'imaginèrent que l'Église leur cachait une partie des révélations de la Sainte Vierge. Et pourtant, les responsables ecclésiastiques furent excessivement prudents dans ce domaine. En 1944, l'évêque de Leiria demanda à Lucie de mettre par écrit la partie non encore rendue publique du secret de Fatima. Le précieux document fut glissé dans une enveloppe scellée et sur laquelle Lucie écrivit de sa main que son contenu ne devait pas être divulgué avant 1960. En 1957, l'enveloppe fut déposée aux archives secrètes du Saint-Office. On la présenta 2 ans plus tard au pape Jean XXIII, qui hésita à l'ouvrir. Il prit sa décision après avoir prié. Il lut en présence de son confesseur le message écrit par Lucie, puis il renvoya la lettre au Saint-Office en demandant de ne pas révéler son contenu. Il en fut de même pour Paul VI. Quant à Jean-Paul II, c'est lui-même qui demanda cette lettre peu après l'attentat du 13 mai 1981. Le cardinal Sepper, préfet de la Congrégation pour la doctrine de la foi, remit à Mgr Martinez Somalo, substitut de la secrétairerie d'État, 2 enveloppes, la première de couleur blanche, contenait le texte original, la seconde de couleur orange, renfermait une traduction en langue italienne. Après lecture, le pape renvoya les 2 enveloppes aux archives. Il avait pris la décision de rendre public leur contenu au moment favorable. La date choisie par Saint Jean-Paul II fut le 13 mai de l'an 2000, jour de la béatification de François et de Jacinthe. Avant cela, il prit la précaution d'envoyer Mgr Bertone, secrétaire de la Congrégation pour la doctrine de la foi, au Carmel Sainte-Thérèse à Coimbra, où se trouvait sœur Lucie. Il était muni d'un mot d'introduction du pape et des 2 enveloppes contenant la rédaction de la 3e partie du secret de Fatima. La religieuse reconnut l'enveloppe blanche et à l'intérieur, le message qu'elle avait écrit plus d'un demi-siècle auparavant. Mgr Bertone lui demanda la raison des mots écrits sur l'enveloppe, demandant que son contenu ne soit pas rendu public avant 1960. Cette date avait-elle été donnée par la Sainte Vierge ? Lucie répondit « Ça n'a pas été Notre-Dame, mais c'est moi, car selon mon intuition, avant 1960, on n'aurait pas compris. On aurait compris seulement après. Maintenant, sous-entendu après l'attentat contre le pape, on peut mieux comprendre. » Des questions lui furent posées sur le sens de la vision. Elle reconnut que cette révélation concernait les attaques contre le pape et décrivait essentiellement la lutte des systèmes athées contre l'Église et exprimait d'une façon visuelle l'immense souffrance des témoins de la foi du XXe siècle. Prudemment, elle ajouta « J'ai écrit ce que j'ai vu. L'interprétation ne me regarde pas. Elle regarde le pape. » Il est important de rappeler que Lucie n'a jamais voulu prophétiser, qu'elle ne voulait pas annoncer des événements futurs, et pour cette raison, inspirée en cela par le Saint-Esprit, elle n'a fait connaître les révélations qui lui furent faites qu'après leur réalisation, afin d'éviter toute curiosité néfaste. Ainsi, ne cherchons pas d'annonce d'événements extraordinaires futurs qui resteraient encore à décrypter dans les révélations de sœur Lucie. Mais essayons de relire l'histoire tragique du XXe siècle à la lumière du message de Fatima. Nous décèlerons alors la force des puissances des ténèbres, mais aussi la victoire de la miséricorde divine sur Satan.
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Vous vous souvenez sans doute, chers auditeurs, des merveilleux moments que vous avez passés dans la vie lorsqu'il vous a été donné de contempler de superbes paysages. Un petit village de montagne sous la neige, un coucher de soleil sur l'océan, un lever de soleil sur la montagne, ou bien tout simplement des enfants souriants, en train de faire la fête avec un sourire merveilleux. Eh bien, il y a quelqu'un qui a eu le privilège de voir le plus beau spectacle qui ait jamais eu lieu sur la terre, c'est celui de Jésus à Nazareth. Marie a été la spectatrice, la contemplative, qui a admiré pendant des heures la façon dont Jésus priait, la façon dont il riait, dont il souriait. Et l'Évangile nous dit qu'elle méditait dans son cœur, qu'elle ruminait tout cela, que c'était sa façon de prier, sa façon de méditer et de faire oraison. Elle ruminait la beauté de Jésus qu'elle avait eu le privilège de voir pendant des années. Nous n'avons pas ce privilège, c'est vrai, mais nous aussi, nous pouvons et nous devons prendre du temps pour imaginer ce que devait être la prière de Jésus. Et c'est pourquoi nous avons besoin d'icônes qui suggèrent, maladroitement bien sûr, qui suggèrent le visage de Jésus, les gestes de Jésus. Sainte Thérèse d'Avila se moque gentiment de ces soi-disant mystiques chrétiens qui prient toujours les yeux fermés. Nous avons besoin d'images, de statues, de vitraux, et il n'en manque pas. Nous avons nos préférences, mais il suffit parfois d'une image pour que nous puissions nous représenter la sainte humanité du Christ. Car notre Dieu a pris un visage humain pour toujours, et si nous ne le voyons pas, eh bien, nous avons tout à fait le droit de l'imaginer, parce que ça nous fait du bien. C'est plus facile de prier quand on se représente Jésus en train de prier lui-même. Et alors notre prière rejoint cette prière de Jésus. Et pensez que dans le ciel, Jésus, avec son corps glorifié, prie le Père. Donc c'est une façon de prier que de se joindre à la méditation de Marie qui, après la Pentecôte, quand Jésus était parti dans le ciel, eh bien, elle se représentait Jésus et elle pensait qu'il était encore bien plus beau que tout ce qu'elle avait pu voir à Nazareth. Voilà, une fois de plus, nous nous rendons compte que la Vierge Marie nous conduit vers Jésus, vers la sainte humanité de ce corps qu'elle a porté dans son ventre, qu'elle a soigné, qu'elle a élevé et qu'elle a contemplé pendant des années. Notre vie intérieure gagnera lorsque nous prendrons le temps pour nous servir de notre imagination et de nous servir de notre imagination pour nous représenter ce Jésus, Fils de Dieu, la plus belle réalité qui puisse exister au monde et qui existera pour l'éternité.

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Je voudrais m'adresser aujourd'hui à tous ceux dont la vie paraît banale, qui ont la nostalgie notamment de la période de leur vie où ils avaient une activité passionnante. Ils dirigeaient une petite entreprise qui donnait du travail à pas mal de salariés, ou bien ils étaient enseignants et ils pouvaient donner le meilleur d'eux-mêmes à toute une classe et même à plusieurs classes. Ils avaient l'impression d'être utiles. Et maintenant qu'ils sont en retraite, eh bien, ils ont l'impression que leur vie n'est pas tellement passionnante, qu'ils ne donnent pas tout ce qu'ils pourraient encore donner. Ils sont en pleine possession de leurs moyens et ils n'ont que quelques élèves qu'ils aident éventuellement. Leurs petits-enfants ne s'intéressent absolument pas à leur savoir et à leur expérience. Ils ont vraiment l'impression d'être inutiles. Alors je voudrais leur rappeler que la méditation de la vie de la Sainte Vierge à Nazareth peut beaucoup les aider. La vie cachée de la Sainte Vierge. Elle aurait pu faire beaucoup de choses, la Sainte Vierge, avec les qualités que Dieu lui avait données. Elle aurait pu s'occuper de beaucoup d'enfants. Elle aurait pu être une éducatrice extraordinaire. Elle s'est contentée d'éduquer l'enfant Jésus. Vous allez me dire que c'était le Fils de Dieu, d'accord, mais elle pouvait peut-être avoir l'impression de ne pas faire tout ce qu'elle aurait pu faire par ailleurs. Elle s'est contentée de vivre une vie cachée à Nazareth pour faire l'éducation de l'enfant Jésus. Eh bien, comme beaucoup d'autres chrétiens, méditons cette vie de la Sainte Vierge, cette vie cachée. Ce que fait la petite Thérèse dans son poème « Pourquoi je t'aime, mon mari ?» Je sais qu'à Nazareth, Marie, mère pleine de grâce, tu vis très pauvrement, ne voulant rien de plus. Point de ravissement, de miracle, d'extase, n'embellisse ta vie, ô reine des élus. Le nombre des petits est bien grand sur la terre, ils peuvent sans trembler vers toi lever les yeux. C'est par la voie commune, incomparable mère, qu'il te plaît de marcher pour les guider aux cieux. Thérèse considérait que la vie de la Sainte Vierge était le modèle de l'enfance spirituelle, le modèle de tous ceux qui ont l'impression de ne pas faire grand-chose dans la vie, qui sont des enfants, qui ne peuvent que faire que des choses ordinaires, mais s'ils le font avec beaucoup d'amour, ils font quelque chose de formidable, ils consolent Jésus, ils donnent du plaisir à Jésus. Une journée est réussie, non pas seulement parce qu'on a fait avancer son travail, elle est réussie dans la mesure où l'on a fait des choses de tout son cœur pour faire plaisir à Jésus, pour consoler Jésus. Lorsque vous vous tournez vers lui, vous vous tournez vers Jésus présent dans votre cœur, eh bien, ça lui fait plaisir. Vous vous rendez compte? Vous faites plaisir au Créateur du ciel et de la terre. C'est une vérité fondamentale que nous oublions trop souvent et qui fait le bonheur des saints. Thérèse de l'Enfant Jésus l'a chanté dans un poème qu'elle a composé l'année de sa mort, en janvier 1897, et un poème qu'elle a offert à sa sœur, Mère Agnès, en la fête de Sainte Agnès, le 21 janvier 1897. Ô Jésus, ma joie, c'est de t'aimer. Si parfois je verse des larmes, ma joie c'est de les bien cacher. Ô que la souffrance a de charme, quand de fleurs on sait la voiler. Je veux bien souffrir sans le dire, pour que Jésus

cachée, notre vie apparemment inutile, sans gloire, sans succès, sans médaille, mais qui a beaucoup de valeur aux yeux de Dieu. Quelle que soit notre situation, quel que soit le manque de considération que nous avons autour de nous.

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Le Seigneur me dit, voici, je mets dans ta bouche mes paroles. Jérémie 1, 9.

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Vous savez, mes frères, que la Sainte Vierge recommande souvent la récitation du chapelet quand elle apparaît. Et c'est vrai que cette récitation a des effets merveilleux dont nous pourrons parler dans une autre chronique. Mais alors, que faire lorsque nous avons beaucoup de mal à réciter le chapelet? Eh bien, ne vous culpabilisez pas. Je vais vous rappeler, vous apprendre que Thérèse de l'Enfant Jésus avait elle-même beaucoup de mal à réciter le chapelet. Elle s'en explique dans ce qu'on appelle le manuscrit C, qu'elle a écrit quelques mois avant de mourir. Elle commence par expliquer que la prière pour elle, c'est quelque chose de tout simple. C'était la prière que l'on fait en pleine vie. La prière, c'est un élan du cœur. C'est un simple regard jeté vers le ciel. C'est un cri de reconnaissance et d'amour au sein de l'épreuve, comme au sein de la joie. Enfin, c'est quelque chose de grand, de surnaturel, qui me dilate l'âme et m'unit à Jésus. Je ne voudrais pas, cependant, ma mère bien-aimée, écrit-elle à sa prieure, que vous croyiez que les prières faites en commun, au cœur ou dans les ermitages, je les récite sans dévotion. Au contraire, j'aime beaucoup les prières communes, car Jésus a promis de se trouver au milieu de ceux qui s'assemblent en son nom. Je sens alors la ferveur de mes sœurs suppléer à la mienne. Mais toute seule, j'ai honte de l'avouer, la récitation du chapelet me coûte plus que de mettre un instrument de pénitence. Parce que, à l'époque, les carmélites disaient le chapelet tout seul en faisant des tours de cloître le soir avant le dernier office de compli. La récitation du chapelet me coûte plus que de mettre un instrument de pénitence. Je sens que je le dis si mal. J'ai beau m'efforcer de méditer les mystères du rosaire, je n'arrive pas à fixer mon esprit. On aurait dû expliquer à Thérèse qu'il n'était pas nécessaire de méditer spécialement les différents mystères du rosaire. Qu'elle pouvait dire les « Je vous salue Marie » comme ça à la suite en pensant que la Sainte Vierge la regardait et l'aimait. On aurait pu lui apprendre aussi la vieille technique de nos ancêtres qui, après la première partie du « Je vous salue Marie », disait « Et béni le fruit de tes entrailles Jésus qui a guéri le lépreux, qui a multiplié pains et poissons ». On appelait ça les clausules, c'est-à-dire que après avoir dit le nom de Jésus, on ajoutait une proposition relative qui faisait défiler tout ce que Jésus avait pu faire dans son ministère. « Réjouis-toi, Marie, comblée de grâce, le Seigneur est avec toi, tu es bénie entre toutes les femmes, et béni le fruit de tes entrailles, Jésus, qui a multiplié pains et poissons, qui a lavé les pieds de tes disciples, qui a institué l'Eucharistie. » Donc, elle n'arrivait pas à fixer son esprit, et elle s'en culpabilisait un peu, pas trop. Longtemps je me suis désolé de ce manque de dévotion qui m'étonnait, car j'aime tant la Sainte Vierge qu'il devrait m'être facile de faire en son honneur des prières qui lui sont agréables. Maintenant je me désole moins, je pense que la Reine des Cieux étant ma mère, elle doit voir ma bonne volonté et qu'elle s'en contente. Donc elle ne s'est pas vraiment culpabilisée. Elle ajoute d'ailleurs, « Quelquefois, lorsque mon esprit est dans une si grande sécheresse qu'il m'est impossible d'en tirer une pensée pour m'unir au bon Dieu, je récite très lentement un Notre Père et puis la salutation angélique. Alors ces prières me ravissent, elles nourrissent mon âme plus que si je les avais récitées précipitamment une centaine de fois. » Autrement dit, si au lieu de réciter toute une dizaine de chapelets, ou même, a fortiori, si au lieu de réciter tout un chapelet, vous ne récitez qu'une dizaine, ou bien si au cours de cette dizaine, vous vous arrêtez pour contempler Marie pleine de grâce, ou bien en insistant sur « Priez pour nous, pauvres pécheurs », la Sainte Vierge est ravie. Dans la récitation personnelle du chapelet, vous priez à votre rythme. Voilà, donc la ferveur de la prière mariale ne dépend pas de la facilité avec laquelle vous récitez votre chapelet. Cela est d'autant plus étonnant que la petite Thérèse a bénéficié, vous le savez, de deux manifestations mariales étonnantes. L'une à 10 ans
et quelques mois, lorsqu'elle a été guérie subitement par le sourire de Marie, la statue qui se trouvait près de son lit s'est animée quelques instants et elle a vu Marie lui sourire et lui donner un sourire merveilleux qui n'était pas le sourire de la statue. Et puis, à l'âge de 16 ans et demi, 6 mois après avoir reçu l'habit du Carmel, elle s'est sentie subitement entourée par le manteau de Marie pendant toute une semaine. Nous avons vu cela dans une autre chronique. Nous y reviendrons peut-être une autre fois. Donc, cela étant bien entendu, il ne s'agit pas de mépriser la récitation du chapelet, mais il y a tellement d'autres façons de prier Marie qui lui pèsent énormément.

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Nous avons vu la fois dernière la difficulté qu'avait la petite Thérèse de réciter son chapelet, parce qu'elle avait du mal à se fixer sur les mystères qu'il fallait méditer au fur et à mesure de la récitation des différentes dizaines. Mais elle sait que la Sainte Vierge ne lui en veut pas. Elle le dit juste après. La Sainte Vierge me montre qu'elle n'est pas fâchée contre moi. Jamais elle ne manque de me protéger aussitôt que je l'invoque. S'il me survient une inquiétude, un embarras, bien vite je me tourne vers elle et toujours, comme la plus tendre des mères, elle se charge de mes intérêts. Que de fois, en parlant aux novices, il m'est arrivé de l'invoquer et de ressentir les bienfaits de sa maternelle protection. Souvent les novices me disent « Mais vous avez une réponse à tout. Je croyais cette fois vous embarrasser. Où donc allez-vous chercher ce que vous dites ?» Il en est de même d'assez candides pour croire que je lis dans leur âme, parce qu'il m'est arrivé de les prévenir en leur disant ce qu'elles pensaient. Une nuit, une de mes compagnes avait résolu de me cacher une peine qui la faisait beaucoup souffrir. Je la rencontre dès le matin, elle me parle avec un visage souriant, et moi, sans répondre à ce qu'elle me disait, je lui dis avec un accent convaincu « Vous avez du chagrin ». Si j'avais fait tomber la lune à ses pieds, je crois qu'elle ne m'aurait pas regardé avec plus d'étonnement. Sa stupéfaction était si grande qu'elle me gagna. Je fus un instant saisi d'un effroi surnaturel. J'étais bien sûr de n'avoir pas le don de lire dans les âmes, et cela m'étonnait d'autant plus d'être tombé si juste. Voilà, la Sainte Vierge l'aide à deviner ce qui peut se passer dans le cœur des novices dont elle est chargée. Et les derniers entretiens, vous savez, ces paroles que Thérèse a dites sur son lit de mort, sur son lit d'infirmerie, et qui ont été consignées par sa sœur sur des petits papiers qui sont devenus ce qu'on appelle le carnet jaune. Eh bien, ces derniers entretiens nous montrent Thérèse priant la Sainte Vierge avec une audacieuse confiance. Elle ne craint pas de demander à sa Mère du Ciel les choses les plus simples. Mais elle la laisse faire elle-même le tri entre ce qui est raisonnable et ce qui ne l'est pas. Elle dit ainsi à ses sœurs le 4 juin 1897, à ce moment-là elle n'est pas encore à l'infirmerie, « Je voudrais bien avoir une belle mort pour vous faire plaisir. Je l'ai demandé à Sainte Vierge, je ne l'ai pas demandé au bon Dieu parce que je veux le laisser faire comme il voudra. » Demander à la Sainte Vierge, ce n'est pas la même chose. Elle sait bien ce qu'elle a à faire de mes petits désirs, s'il faut qu'elle les dise ou qu'elle ne les dise pas au bon Dieu. Elle fait une réflexion du même genre à la fête du 15 août 97, au moment où vont commencer ses grandes souffrances, dans la seconde quinzaine du mois d'août. Je demandais hier à la Sainte Vierge de ne plus tousser pour que Sœur Geneviève puisse dormir, Sœur Geneviève qui avait mis son lit dans la chambre à côté. Mais j'ai ajouté, si vous ne le faites pas, je vous aimerai encore plus. En effet, dit-elle ailleurs, quand on a prié à la Sainte Vierge qu'elle ne nous exauce pas, c'est signe qu'elle ne veut pas. Alors, il faut la laisser faire à son idée et ne pas se tourmenter. La prière mariale de Thérèse baigne toujours en effet dans un grand climat d'abandon à la volonté du Père. Thérèse ose tout demander à sa Mère du Ciel, mais n'oublie pas d'ajouter ce qu'elle dit dans son dernier poème consacré à la Vierge. « Tout ce qu'il m'a donné, Jésus peut le reprendre. Dis-lui de ne jamais se gêner avec moi. » Et dans les délicatesses de son amour pour le Seigneur, Thérèse évitait d'aller lui parler de ses souffrances en gémissant. « C'est à nous de consoler Jésus, disait-elle à Sœur Marie de la Trinité, son novice. » Ce n'est pas à nous, ce n'est pas à lui de nous consoler. Mais elle sait très bien qu'elle a le droit de se faire consoler comme par Jésus. Il l'a dit lui-même. Venez à moi, vous tous qui peinez, et je vous consolerai, je vous soulagerai. Quand donc serez-vous lui cacher vos peines, ou lui dire en chantant que vous êtes heureux de souffrir pour lui? Mais quand elle souffre beaucoup, Thérèse n'hésite pas à se plaindre à la Sainte Vierge. Sa prière consiste même parfois à la supplier tout simplement de la prendre dans ses mains. La nuit qui précéda sa dernière communion, elle dit là par la suite, « Je n'en pouvais plus, j'ai demandé à la Sainte Vierge de me prendre la tête dans les mains pour que je puisse la supporter. »
Voilà, on peut tout dire à la Sainte Vierge, mais elle sait très bien ce qu'elle doit faire de nos supplications, de nos désirs, parce qu'elle s'en réfère toujours, bien sûr, à la volonté de Dieu. C'est Dieu qui mène le monde, c'est Dieu qui sait ce qu'il nous faut, c'est Dieu qui choisit nos croix à notre mesure, dirait Gabrielle Bossis, une disciple merveilleuse de la petite Thérèse. Oui, frères et sœurs, nous avons le droit de tout demander à la Sainte Vierge. Nous avons le droit, le devoir de lui parler comme on parle à une maman. On a même le droit de se plaindre auprès d'elle, même s'il ne faut pas le faire trop souvent, pour ne pas donner l'impression qu'on reproche à Dieu les souffrances dont il permet la présence dans notre vie.

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Père, Seigneur du ciel et de la terre, je proclame ta louange. Ce que tu as caché aux sages et aux savants, tu l'as révélé aux tout petits. Luc 10, 21.

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Bonjour à tous. Le 13 mai, l'Église fête ou fait mémoire des apparitions de la Vierge Marie à Fatima. Elles sont très importantes, ces révélations, à cause de leur contenu et l'histoire et le tragique du contexte de ces révélations et de ce que a vécu l'humanité à cette époque. 1917. Dans l'Ancien Testament, on a parmi les apparitions, on trouve uniquement des apparitions de type angélique. Il n'y a pas de saints qui apparaissent, il n'y a pas encore moins Dieu lui-même, mais ses représentants angéliques. Le Nouveau Testament, lui, ouvre un nouveau type d'apparition. Non seulement les anges qui continuent d'apparaître, mais d'abord c'est le Christ. Avec sa résurrection, il apparaît pendant 50 jours, 40 jours, il apparaît aux disciples. Et puis au long de l'histoire, eh bien, il apparaît. Tout simplement, il se manifeste. Il manifeste quoi essentiellement? Eh bien, je pense à la grande manifestation de la miséricorde divine, c'est ce qui s'impose au long de l'histoire et qui explose en quelque sorte entre Pareil Monial au XVIIe siècle et puis Sœur Faustine au XXe siècle. La Vierge Marie, dans tout ça, eh bien, elle apparaît, elle aussi, une nouvelle figure du Nouveau Testament, et qui se manifeste particulièrement dans les temps modernes. Elle apparaît déjà, mais on peut dire que à l'époque moderne, les messages de la Vierge commencent vraiment à prendre de l'ampleur. Et Fatima est vraiment très riche à cet égard. Lourdes, les messages de Lourdes sont plus limités, sont plus petits. Encore que ce soit magnifique, parce que là encore, c'est des grands avertissements. Mais tout cela est lié à la miséricorde divine. Il faut comprendre que nonobstant le caractère impressionnant du message de Fatima, eh bien c'est toujours la miséricorde divine qui est derrière, le cœur immaculé de Marie. Marie demande que le monde soit consacré à son cœur immaculé. Eh bien, c'est vraiment l'image de cette miséricorde que cette fois-ci Marie exprime et non plus seulement le crucifié lui-même. Il y a eu plusieurs apparitions, mais évidemment, ce qui forme le cœur de l'apparition, du message de Fatima, c'est certainement la révélation du secret. Et ce secret, en trois parties, il commence par la révélation, et c'est celle-ci que j'aimerais, dont j'aimerais parler particulièrement, la vision de l'enfer. Ensuite, il y aura des recommandations de la Vierge. La recommandation, c'est, elle demande que la Russie soit consacrée à son cœur immaculé, pour empêcher qu'elle ne répande ses erreurs dans le monde. Les erreurs de la Russie à l'époque, c'est le marxisme, le communisme, et c'est un athéisme qui combat l'Église, qui combat toute forme de transcendance. Toute forme de religiosité d'ailleurs, mais particulièrement la religion chrétienne qui est majoritaire dans ce pays, comme dans le reste de l'Europe. Quant à la troisième partie du secret, elle concerne les développements après la consécration de la Russie, et selon, les modalités de cette consécration, est-ce qu'elle sera faite ou pas?
Il y a, et alors si elles ne sont, si elle n'est pas faite, cette consécration, eh bien il y a la persécution de l'Église, d'autres guerres, etc. Mais tout cela, donc je dirais le développement historique des avertissements divins, le développement historique du mal dans le monde, est précédé par une vision qui est hors du monde, une vision de l'enfer. Vous voyez, il y a l'histoire humaine, il y a le développement du mal dans l'histoire, il y a la liberté humaine au milieu de tout ça. C'est le deuxième et le troisième partie du secret. Mais la première partie, et c'est comme ça que la Vierge commence, eh bien, elle concerne l'éternité. Et le mal, dans son essence, en quelque sorte, est présenté aux enfants sous forme d'une vision grandiose et terrifiante de l'enfer. Je vous lis le texte. Notre-Dame nous montra une grande mer de feu qui paraissait se trouver sous la terre, et plongée dans ce feu, les démons et les âmes, comme s'ils étaient des braises transparentes, noires ou bronzées, avec une forme humaine. Elle flottait dans cet incendie, soulevée par les flammes, qui sortaient d'elle-même avec des nuages de fumée. Elle retombait, les âmes donc, elles retombaient de tous côtés, comme les étincelles retombent dans les grands incendies, sans poids ni équilibre, avec des cris et des gémissements de douleur et de désespoir qui horrifiaient et faisaient trembler de frayeur. Les démons se distinguaient par leur forme horrible et dégoûtante, d'animaux épouvantables et inconnus, mais transparents et noirs. Cette vision ne dura qu'un moment, grâce à notre bonne mère du ciel qui, à la première apparition, nous avait promis de nous emmener au ciel. S'il n'en avait pas été ainsi, je crois que nous serions morts d'épouvante et de peur. Voilà la vision décrite d'une façon ramassée, mais en même temps très belle et précise, par Sœur Lucie dans son journal. Il y a, pour nous aider à méditer ce que nous voyons, des points communs avec toutes les expériences des mystiques relatives à l'expérience de l'enfer. Une autre apôtre de la miséricorde, Sœur Faustine, et on la mentionne le dimanche qui suit Pâques, parce que le pape Jean-Paul II, qui l'a canonisé, a aussi, eh bien, ratifié la demande de Jésus, que Jésus avait faite à Sœur Faustine, que ce dimanche qui suivait Pâques, eh bien, soit consacré à sa miséricorde. C'est le dimanche de la miséricorde. Eh bien, voilà ce que nous dit l'apôtre de la miséricorde, qu'est Sœur Faustine de son côté. Aujourd'hui, j'ai été introduite par un ange dans les gouffres de l'enfer. C'est un lieu de grand supplice et son étendue est terriblement grande. Les genres de souffrances que j'ai vus sont les suivants. La première souffrance qui fait l'enfer est la perte de Dieu. La seconde, les perpétuels remords de conscience. Le troisième, le sort des damnés ne changera jamais. La quatrième, c'est le feu qui va pénétrer l'âme sans la détruire. C'est une terrible souffrance, car c'est un feu purement spirituel allumé par la colère de Dieu. La cinquième souffrance, ce sont les ténèbres continuelles, une odeur terrible, étouffante. Et malgré les ténèbres, les démons et les âmes des damnés se voient mutuellement
et voient les autres et le leur. On pourrait ajouter ici ce que d'autres contemplatifs qui ont fait la même expérience ont dit, c'est que l'enfer est un lieu où il règne un vacarme continuel et immense et terrifiant. Donc l'obscurité, la mauvaise odeur, le vacarme. La sixième souffrance, c'est la continuelle compagnie de Satan. La septième souffrance, un désespoir terrible, la haine de Dieu, les malédictions et les blasphèmes. Elle ajoute, Faustine, une dernière souffrance qui est celle des sens, celle du corps, et qui est liée eh bien, au péché que chaque damné a pu commettre d'une manière continue sur la terre. On trouve tout de suite, on voit tous les points communs avec la vision des enfants à Fatima. L'absence de Dieu, ce feu, et un feu qui est terrible parce qu'il est surnaturel et non pas matériel. C'est pas physiquement que ce feu dévore les damnés, les âmes des damnés. C'est un feu qui est comme une colère continuelle, un désespoir continuel, une rage continuelle, une impuissance continuelle. Et tout cela, et beaucoup d'autres choses, eh bien, forment ce feu qui dévore l'âme, une incomplétude permanente et éternelle, une frustration éternelle, un désir à jamais inassouvi. Pour des âmes qui ont prétendu trouver en elles-mêmes leur propre bonheur, leur propre vérité, ces âmes, eh bien, éternellement cherchent sans jamais le trouver, cette source qu'ils pensaient pouvoir et qu'ils ont décidé de trouver en dehors de Dieu. Ces âmes sont issues vraiment de ce que saint Jean, dans son évangile, appelle le monde. Le monde, c'est un terme négatif. Une réalité spirituelle, les anges déchus, les âmes des réprouvés, qui constituent comme une atmosphère, comme une culture, comme l'air que les corps respirent, et qui sans cesse eh bien, nous parlent de l'absence de Dieu et qui désirent cette absence, qui revendiquent leur solitude éternelle. Les enfants voient l'enfer comme un lieu très grand et très peuplé, malheureusement. Et ils nous parlent de ces cris, de ces gémissements de douleur et de désespoir qui horrifiaient et faisaient trembler de frayeur. Et puis, les âmes des hommes ont une forme humaine. Mais les démons, eux, ont des formes horribles et dégoûtantes d'animaux épouvantables et inconnus. Les démons, on le sait, en enfer, sont davantage châtiés que les hommes parce qu'ils ont commis le péché de révolte contre Dieu avec beaucoup plus de conscience et donc de volonté et de détermination. Donc ils sont encore plus abîmés. Leur beauté native, car tout ce qui est sorti des mains de Dieu était beau à l'origine, eh bien leur beauté native est complètement méconnaissable, évanouie, disparue à jamais. De créatures célestes ravissantes, fascinantes, ils sont devenus des formes horribles et dégoûtantes d'animaux épouvantables et inconnus. Inconnus, c'est-à-dire auxquels on ne peut pas donner une identité. Une forme. Le péché, c'est la caractéristique du péché, c'est de détruire la forme, de détruire toute forme, de rendre complètement inidentifiable
Eh bien, celui qui s'y est adonné jusqu'à la perdition. L'éternité, c'est la défiguration de l'âme, la défiguration de l'homme. Ensuite, ça, c'est l'enfer. Et vraiment, Sœur Faustine, de son côté, insiste pour dire que son témoignage sur l'enfer, il a un but, c'est de que chaque pécheur, dit-elle, sache qu'il sera torturé durant toute l'éternité par les sens. Bon, ça c'est pour le péché des sens, le sens qu'il employait pour pécher. Voilà, et j'écris cela sur ordre de Dieu pour qu'aucune âme ne puisse s'excuser disant qu'il n'y a pas d'enfer ou que personne n'y a été jamais et que personne ne sait comment c'est. Moi, Sœur Faustine, par ordre de Dieu, j'ai pénétré dans l'abîme de l'enfer pour en parler aux âmes et témoigner que l'enfer existe. Je peux en parler maintenant. Elle est là, c'est Jésus qui lui montre l'enfer, bien sûr, et elle est là pour en témoigner. Si la Vierge Marie a montré l'enfer aux enfants, à Fatima, c'est évidemment pour qu'ils en témoignent. Et le fait de le placer au commencement, eh bien, nous montre tout de suite la nocivité du mal, du péché, de la résistance à Dieu. Dieu seul peut définir le bien et nous le dire par révélation. Le problème, et là c'est la Russie qui est invoquée dans le message de Fatima, c'est cette culture, ce monde donc, qui veut refuser la lumière divine dans son comportement moral. Dieu ne dit pas aux hommes quelle production ils doivent faire en agriculture ou en sidérurgie ou en informatique, que sais-je. En revanche, Dieu nous demande bien d'accueillir les fondements de la morale qui permettent de vivre dans la paix, qui permettent de vivre dans la dignité, dans le respect mutuel, et qui permettent surtout d'ouvrir nos consciences à la transcendance. Si on refuse, si on récuse cette morale révélée par Dieu et qui vient de Dieu, de son cœur, eh bien il arrive les mots qui suivent la vision de l'enfer et que Sœur Lucie nous décrit. La Vierge, après la vision de l'enfer, dit aux enfants, « Vous avez vu l'enfer où vont les âmes des pauvres pécheurs. Pour les sauver, Dieu veut établir dans le monde la dévotion à mon cœur immaculé. » Tout de suite, arrêtons-nous, le grand désir de Dieu, c'est de nous sauver. C'est pas de nous châtier, c'est nous sauver. Et vraiment, Jésus est mort sur une croix pour ça, pour nous sauver. C'est pas pour, faire du spectacle, pour se montrer tellement plus fort que nous, comme si notre regard allait lui apporter quelque chose, etc., etc. C'est pour nous sauver. Elle poursuit la Vierge. Si l'on fait ce que je vais vous dire, beaucoup d'âmes seront sauvées et on aura la paix. La guerre va finir. C'est la Première Guerre mondiale. Mais si on ne cesse d'offenser Dieu, sous le règne de Pie XI, en commencera une autre plus grande. Lorsque vous verrez une nuit illuminée par une lumière inconnue, sachez que c'est le grand signe que Dieu vous donne, qu'il va punir le monde de ses crimes par les moyens de la guerre, de la faim et des persécutions contre l'Église et le Saint-Père. Pour empêcher cette guerre, je viendrai demander la consécration de la Russie à mon cœur immaculé et la communion réparatrice des premiers samedis. Si l'on entend mes demandes, la Russie se convertira et on aura la paix, sinon elle répandra ses erreurs dans le monde.
provoquant des guerres et des persécutions contre l'Église. Et là, on arrive à la troisième partie du secret, qui décrit, eh bien, justement, cette après-conversion de la Russie, qui n'a jamais eu lieu, parce que les papes n'ont pas consacré la Russie, telle que, selon les termes en tout cas, de la vision de Fatima. D'ailleurs, ça se passera 10 ans plus tard, tandis que Lucie était dans son couvent. Et, donc ça se passe le 13 juin 1929, à la maison de Thuille, en Espagne donc. Elle est devenue religieuse, Lucie, comme nous le savons, carmélite. Eh bien, elle a une vision de la Trinité, une vision grandiose. Et là, la Vierge lui confie en conclusion, on n'a pas voulu écouter ma demande. Comme le roi de France, on s'en repentira et on le fera, mais ce sera trop tard. La Russie aura déjà répandu ses erreurs dans le monde, provoquant des guerres, des persécutions contre l'Église. Le Saint-Père aura beaucoup à souffrir. Je dirais que nous avons vraiment besoin de ces avertissements. Fatima est grandiose dans le contenu qu'il nous donne sur l'histoire, le péché collectif et pas seulement le péché individuel. Alors, convertissons-nous et essayons eh bien, de faire paraître le cœur immaculé de Marie dans un monde qui ne veut pas connaître l'amour.

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1: Lors de l'apparition du 13 juillet 1917, les trois petits bergers bénéficièrent d'une vision intérieure. Ils virent comme dans un miroir un spectacle désolant. En janvier 1944, sœur Lucie mit par écrit ce qui lui avait été alors révélé en ce moment. Son manuscrit, communément appelé le troisième secret de Fatima, ne fut rendu public qu'en mai 2000. En voici la partie centrale. Nous vîmes un évêque vêtu de blanc, et nous avons eu le pressentiment que c'était le Saint-Père. Nous vîmes aussi divers autres évêques, des prêtres, des religieux et religieuses qui montaient sur une montagne escarpée, au sommet de laquelle il y avait une grande croix en tronc brut, comme s'ils étaient en chêne-liège avec leur écorce. Avant d'y arriver, le Saint-Père traversa une grande ville à moitié en ruine. Tremblant, d'un pas vacillant, affligé de souffrance et de peine, il priait pour les âmes des cadavres qu'il trouvait sur son chemin. Parvenu au sommet de la montagne, prosterné à genoux au pied de la grande croix, il fut tué par un groupe de soldats qui tirèrent plusieurs coups avec une arme à feu et des flèches, et de la même manière moururent les uns après les autres, les évêques, les prêtres, les religieux et religieuses, hommes et femmes de classe et catégories sociales différentes. Sans rentrer dans les détails de cette vision, son sens général s'impose de lui-même. Notre-Dame annonçait les terribles persécutions qui frappèrent l'Église tout au long du XXe siècle, en particulier dans les pays sous domination communiste. Elle avait elle-même donné la clé de l'interprétation en prédisant de multiples catastrophes à venir. Dieu va punir le monde de ses crimes par le moyen de la guerre, de la famine et des persécutions contre l'Église et le Saint-Père. Les bons seront martyrisés, le Saint-Père aura beaucoup à souffrir, plusieurs nations seront anéanties. Finalement, mon cœur immaculé triomphera, ceci ne le dit à personne, à François seulement vous pouvez le dire. Sœur Lucie prêta à la Sainte Vierge ces mots, « Pour empêcher ces fléaux, je viendrai demander la consécration de la Russie à mon cœur immaculé et la communion réparatrice des premiers samedis. » Expression assez floue, qui laisse une certaine liberté d'interprétation. Soit Notre-Dame a réellement prononcé ces mots le 13 juillet, soit sœur Lucie a voulu relier la troisième partie du secret de Fatima à des révélations qui lui furent faites ultérieurement. L'une des premières mentions de la consécration de la Russie se trouve dans une lettre destinée au pape, rédigée en 1930. Sœur Lucie écrivait avec une grande prudence « Si je ne me trompe pas, le bon Dieu promet de mettre fin à la persécution en Russie si le Saint-Père daigne faire et ordonner aux évêques du monde entier de faire également un acte solennel et public de réparation et de consécration de la Russie au très saint cœur de Jésus et de Marie. » Le 25 mai 1984, sur la place Saint-Pierre, en union spirituelle avec tous les évêques du monde, Saint Jean-Paul II consacrait au cœur immaculé de Marie les hommes et les peuples. Interrogée sur cet acte, sœur Lucie confirma que cette prière solennelle et universelle de consécration correspondait à ce que voulait Notre-Dame. 5 ans plus tard, l'ouverture du mur de Berlin marquait la fin d'un régime communiste qui se faisait le défenseur de l'athéisme. On pouvait donc penser que les événements annoncés dans le troisième secret avaient été en grande partie réalisés. Il reste l'annonce de l'assassinat du pape. Saint Jean-Paul II était persuadé qu'il prédisait l'attentat du 13 mai 1981. Il en sortit vivant, contrairement à la vision. Ce qui montre bien que celle-ci n'était pas une description exacte de faits à venir, mais était conditionnelle. Elle commençait par ces mots « si l'on ne cesse pas d'offenser Dieu » et promettait le secours maternel de Marie. D'où la phrase célèbre de Saint Jean-Paul II « Une main maternelle guida la trajectoire du projectile, permettant au pape agonisant de s'arrêter au seuil de la mort. Prions pour que par son intercession, Marie préserve le monde entier » des fléaux de la haine.
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Jésus leur demanda, « Et vous, que dites-vous? Pour vous, qui suis-je ? » Alors Simon-Pierre prit la parole et dit, « Tu es le Christ, le Fils du Dieu vivant. » Matthieu 16, 15, 16.

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1: Le troisième secret de Fatima commence par une apparition évangélique. Sœur Lucie témoigna avoir vu le 13 juillet 1917, sur le côté gauche de Notre-Dame, un peu plus en hauteur, un ange avec une épée de feu dans la main gauche. Elle scintillait et lançait des flammes qui, semblait-il, devaient incendier le monde. Mais elle s'éteignait devant la splendeur qui émanait de la main droite de Notre-Dame en direction de lui. L'ange, indiquant la terre avec sa main droite, dit d'une voix forte « Pénitence, pénitence, pénitence ». Il n'est pas inutile de détailler la description de cette scène céleste que l'on peut diviser en trois temps. Au début, apparaît un ange, tenant de sa main gauche une épée, non parce qu'il est gaucher, mais par symbolisme. La gauche, sinistra en latin, est de mauvais augure. Son glaive était baissé en direction de la terre et jetait des flammes menaçantes. Intervint alors Notre-Dame. Elle ne dit rien, elle leva seulement sa main droite, qui aussitôt mit fin au châtiment projeté. Enfin, l'ange qui avait renoncé à incendier la terre cria par trois fois « Pénitence ». On peut imaginer que la splendeur de Marie modifia profondément le message angélique et le mot « destruction » fut remplacé par celui de « pénitence ». Ce dernier mot est souvent incompris. De plus, dans ce contexte apocalyptique, il risque d'être confondu avec des œuvres de mortifications extrêmes, des jeûnes excessifs, des nuits sans sommeil et de multiples douleurs physiques volontairement ou non imposées. Le cri de l'ange effraie plus qu'il ne rassure, or ce n'est pas son but. Il est vrai qu'il est énergique, mais non pour terrasser le coupable, mais au contraire pour le relever de sa faute. L'ardeur de l'ange permet de réveiller les consciences. En effet, la pénitence commence d'abord par une reconnaissance juste de son propre péché ou de sa participation à une faute collective. Ce constat doit amener à une contrition véritable, à une docilité, à se laisser éclairer et conduire par la parole de Dieu, une volonté ferme de s'amender, de demander pardon de ses fautes dans le sacrement de réconciliation et d'accepter les conséquences de ses péchés en essayant de réparer ce qui peut l'être. Tout cela ne peut s'entreprendre que par le secours de la grâce divine, du début jusqu'à la fin. Une fois pardonné, le pécheur est délivré du poids de sa faute. Il est de nouveau réconcilié avec Dieu. Ainsi, le triple cri de pénitence n'est pas l'avertissement de châtiments inévitables, mais une invitation à recevoir, peut-être par une démarche pénible, une véritable délivrance. Il ne s'agit pas de rester inerte, attendant avec crainte les fléaux divins, mais il faut agir avec courage et lucidité en demandant l'appui miséricordieux de Dieu, en se confiant dans l'amour maternel de la Sainte Vierge. L'apparition angélique, introduisant la vision des persécutions contre l'Église, n'en donne pas vraiment le sens, mais sa dimension théologique. Elle est la direction à prendre pour comprendre les signes des temps, relire ceux du siècle passé et essayer de percevoir ceux de notre époque. La pénitence est un moyen, elle n'est pas une finalité. Elle doit introduire à une profonde conversion, à une union intime avec Dieu et à un véritable désir de coopérer à l'action divine de salut pour l'humanité. L'ange à l'épée de feu renvoie au troisième chapitre du livre de la Genèse, au moment où Adam et Ève sont expulsés du paradis terrestre. Alors il est écrit « Dieu posta devant le jardin d'Éden » des chérubins avec la flamme de l'épée qui s'abat sur terre pour garder le chemin de l'arbre de vie. Ainsi, le glaive de feu indique un ultime moyen pour sauvegarder le plan d'amour divin pour sa création, pour empêcher l'humanité entière de sombrer dans une autodestruction ou dans une perte totale de sa dimension spirituelle. On peut dire que le sang des victimes, la prière des âmes justes ont permis la sauvegarde d'une société véritablement humaine au cours du XXe siècle. Les trois pastoureaux nous ouvrent à une dimension universelle. Ils nous permettent d'apercevoir notre complicité avec Satan par nos propres péchés et le danger réel de la destruction de l'humanité par nos fautes. Suivons donc l'appel de l'ange à faire pénitence.
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Ne vous faites pas de soucis pour demain. Demain aura souci de lui-même. À chaque jour suffit sa peine. Matthieu 6, 34.

Je ne vais pas me mettre face à vous. C'est un enseignement qui va être un petit peu différent de ce qu'on a l'habitude de faire pour ceux et celles qui n'étaient pas là hier. Je ne me mettrai pas devant vous. L'essentiel, c'est que vous écoutiez ce que j'ai à vous dire, ce que l'Esprit Saint va passer à travers ce que je vais vous dire. L'essentiel, c'est que vous fixez votre regard et votre cœur sur l'icône de la Vierge Marie. Donc moi, je vais me mettre de côté. Donc il y aura des moments de silence où je vais m'arrêter pour vous permettre de pouvoir essayer de faire, de descendre du haut vers le bas. Donc il y aura des, voilà, quelques temps de silence qui vous permettront aussi de contempler Marie, de vénérer Marie et d'essayer d'avoir une réelle relation filiale avec la Vierge Marie. Ça, c'est extrêmement important parce que comme on a dit hier, Marie nous a été donnée avant tout en tant que mère. Ah, on me demande de relever l'icône. Je veux bien relever l'icône. Ce qui va me permettre, le temps qu'on relève l'icône, de pouvoir répondre à une question qui m'a été posée hier, après l'enseignement, ou après la méditation, après le partage de la parole, mettez les mots que vous voulez, peu importe. Quelqu'un est venu me voir et il m'a dit, moi je vis de l'Esprit Saint. Moi je prie l'Esprit Saint. Alors, peut-être qu'il est encore dans la salle, j'en sais pas. Moi je prie de l'Esprit Saint. Moi je vis l'Esprit Saint. Donc en quoi j'ai besoin de la Vierge Marie? Puisque je suis connecté à l'Esprit Saint. Donc en quoi la Vierge Marie peut m'aider? À quoi me sert la Vierge Marie? D'après le partage de la parole qu'on a eu ce matin, ça traduit bien notre blessure ou la blessure de l'intelligence européenne et notamment française, puisque je parle à des Français. Je lui ai répondu, tu as le droit, et c'est respectable, de ressentir ce que tu ressens. Maintenant, va voir la parole de Dieu. Et qui va être la référence? Est-ce que c'est ma pensée? Est-ce que c'est mon ressenti? Ou c'est la parole de Dieu? Et dans vos vies de tous les jours, c'est comme ça qu'on doit essayer de faire. Est-ce que c'est moi qui ai ma propre référence ou c'est la parole de Dieu qui est la préférence? Qu'est-ce qui est la référence dans ma vie de tous les jours? Et même si je ne suis pas d'accord avec la parole de Dieu, même si je ressens autrement que la parole de Dieu, est-ce que je suis capable d'être dans l'obéissance à quelque chose que je ne ressens pas ou que mon ressenti est différent de celle de celui de la parole de Dieu, de celle de la parole de Dieu? Or, Dieu a choisi Marie. Donc si Dieu a choisi Marie, moi si je ressens autre chose, très bien, qui passe avant? L'Esprit Saint a épousé Marie. C'est pas moi qui ai décidé, c'est lui. Mais par contre, et ce en quoi Marie va pouvoir nous aider, c'est que généralement, et je vous demande de ne pas me regarder, de fixer la Vierge Marie maintenant. Généralement, lorsqu'on a un problème avec la Vierge Marie, c'est parce que naturellement, on fait du copier-coller. Moi, je peux avoir un problème dans mon humanité avec le regard sur la femme. Je peux avoir un problème avec le regard donc sur ma mère, pour X raisons. Et je fais donc du copier-coller. Je vais avoir du mal à recevoir la Vierge Marie en tant que mère, puisque peut-être que j'ai une blessure par rapport à cette relation. Ce matin, on a donné déjà un début de réponse que je redonne. Je ne suis pas une seule et unique nature. Je ne suis pas que la naissance charnelle. Je ne suis pas que la naissance de mon père et de ma mère. Je suis une naissance naturelle, surnaturelle, pardon. Ça, c'est le baptême. Le baptême me fait naître de Dieu, concrètement, même si je ne le ressens pas ou même si je ne vis pas avec. Or, c'est Dieu à la croix, à travers l'humanité de Jésus, qui m'a donné sa mère en tant que mère. Donc c'est un don surnaturel. Donc ça correspond plus à mon autre dimension ou mon autre nature que j'ai à travers le baptême, celui d'enfant de Dieu. Tant que je ne viserai pas
ce que je suis réellement enfant de Dieu, ça va bugger. Parce que je croirais vivre avec une seule et unique nature, une seule et unique éducation, une seule et unique culture, et je ne pourrais pas réellement recevoir ce qui vient du surnaturel, ce qu'il y a en moi. Ce qu'il y a en moi, c'est que maintenant je suis aussi enfant de Dieu. Donc la Vierge Marie peut, parce qu'elle est pleine de grâce, me permettre de l'accueillir, même si moi, en tant que vieil homme, j'ai des difficultés avec ma mère. Parce qu'on n'est pas sur le même registre. C'est nous qui faisons qu'on met ça sur le même registre. Mais elle n'est pas sur le même registre. Donc les personnes qui ont du mal pour X raison d'accueillir la Vierge Marie, on peut lui demander la grâce. Vierge Marie, donne-nous cette grâce, toi qui es pleine de grâce, de pouvoir véritablement de pouvoir nous prendre chez nous, comme Saint Jean t'a pris chez toi, véritablement en tant que mère, pour nous laisser éduquer par toi. La Vierge Marie peut m'aider aussi. Vierge Marie, tu peux m'aider à être moi-même. Ce n'est pas évident d'être moi-même, Vierge Marie, et tu le sais. Et je le sais aussi. Jésus a été lui-même. Lorsque Jésus se donne à moi, en se donnant à moi, il m'a rendu à moi-même. C'est ce que Saint Bernard dira. Je ne peux pas me rendre à moi-même et je ne peux pas être moi-même sans Jésus. C'est Jésus qui me permet d'être moi-même. Marie a été elle-même. Marie, tu as été toi-même face à la société dans laquelle tu as vécu. Tu as été au-delà de la culture ambiante. Tu as été au-delà de l'éducation ambiante. Tu as été au-delà de la réflexion, du regard du peuple ambiant. Tu as été capable, Vierge Marie, de pouvoir aller au-delà du regard des autres. Donne-moi cette grâce, Vierge Marie, si j'ai des difficultés pour X raisons d'aller au-delà du regard des autres, au-delà de mon éducation, s'il y a des choses qui sont néfastes dans mon éducation. Donne-moi, Vierge Marie, cette grâce, comme toi, de pouvoir aller réellement, concrètement, dans ma vie de tous les jours, au-delà du regard des autres. Les actes que tu as posés, Vierge Marie, ont été des actes libres, totalement libres, malgré les conséquences. Permets-moi, Vierge Marie, de poser des actes libres. Moi qui suis ton enfant, nous avons tendance, à cause de notre vieil homme, et tu le sais, Vierge Marie, d'être dans le paraître. Oui, Vierge Marie, tu me permets de pouvoir me libérer de ne plus être dans le paraître. Toi, Vierge Marie, tu me permets de pouvoir être réellement moi-même face à moi-même, face aux autres, face à mes parents, face à mes frères et sœurs, face à mon mari si je suis une femme ou l'inverse, mais face aussi à mes ennemis, face aussi à mes enfants, d'être moi-même. Peut-on montrer nos faiblesses à nos enfants? Est-on gêné de montrer nos faiblesses à nos enfants en tant que parents? Vierge Marie, toi jusqu'au bout, tu as eu ce courage de pouvoir être ce que tu voulais être dans ton appel. Donne-moi ce courage, malgré le retour qu'il pourra y avoir des personnes, des événements, de poser des actes libres. Tant que je ne poserai pas des actes libres, Vierge Marie, tu le sais très bien, je ne serai pas réellement dans ma dimension, dans mon appel de chrétien ou de chrétienne. Parce que être catholique, Vierge Marie, tu le sais, c'est être libre. Comme dira Saint Paul,
La liberté se trouve là où se trouve l'Esprit Saint. Et toi, tu étais épouse de l'Esprit Saint. Voilà déjà en quoi la Vierge Marie peut m'aider. Il y a autre chose en quoi aussi la Vierge Marie peut m'aider, elle qui n'a pas vécu sous la domination du péché, comme on l'a dit hier. Une autre chose, Vierge Marie, que toi, tu vas pouvoir m'aider. La première émotion exprimée au sein de la parole de Dieu, et tu le sais très bien, Vierge Marie, a été une émotion négative. C'est après le péché, lorsque Adam, faute, Dieu part à sa recherche. Adam se cache et dira à Dieu, j'ai eu peur. Vierge Marie, comment tu vas pouvoir, toi, m'aider dans mes peurs si j'ai des peurs? Comment, toi, Vierge Marie, tu vas pouvoir m'aider dans mes angoisses si j'ai cette blessure de l'angoisse? Déjà, Vierge Marie, tu me fais prendre conscience que cette peur ne fait pas partie réellement de ma condition humaine au départ. C'est une conséquence du péché, comme la maladie. Pourtant, toi, Vierge Marie, tu as aussi eu peur. Rappelle-toi, Vierge Marie, lorsque ton fils a eu 12 ans, tu l'as cherché pendant 3 jours, et ton fils lui a dit, « Tu ne savais pas, je devais m'occuper des affaires de mon père. » Pourquoi, Marie, tu as eu peur? Pourquoi tu t'es inquiété? Pourquoi tu t'es angoissé? Tu n'es pas sous la domination du péché? Toi, Marie, tu vas pouvoir me donner et me réordonner dans ma sensibilité humaine. Il y a des peurs naturelles de parents envers leurs enfants qui n'ont rien à voir avec le péché. C'est ce que Marie a exprimé. Il y a des peurs que l'on a à cause de la conséquence du péché et qui sont une blessure. Et même des fois peur même d'aller de l'avant, de prendre des décisions. Et la Vierge Marie, toi qui as su prendre la décision, donc toi qui as vécu et qui as su prendre des décisions, toi qui es pleine de grâce, Vierge Marie, je te demande aujourd'hui de rejoindre des personnes s'ils ont cette blessure, s'ils ont cette peur, d'aller les rencontrer, d'aller les voir, d'aller vérifier ce qui se passe là-bas. Marie a su prendre des décisions. Tu te rappelles, Marie, lorsque tu étais à Cana, tout d'un coup, tu t'aperçois qu'il n'y a plus de vin. Tu es parti voir les serviteurs, tu leur as dit quoi? Faites tout ce qu'il vous dira. Moi, la première fois, quand j'ai vu cette histoire, Vierge Marie, je me suis dit, mais attends, t'es pas chez toi, c'est pas ta fête. Je sais pas, va voir le responsable. En plus, Vierge Marie, quand les gens t'ont regardé là-bas, t'ont pas regardé comme nous on te regarde, t'avais peut-être une djellaba, j'en sais rien, t'étais peut-être habillée en palestinienne ou en juive, j'en sais rien de l'époque. À la limite, t'es quoi? La mère du prophète? Bon, à l'époque, ça court les rues. La mère de quoi? D'un maître? Jésus, c'est pas le seul. Je sais pas, tu arrives comme ça, tu vas voir les serviteurs, tu vas leur dire, faites tout ce qu'il vous dira. Marie, la Vierge Marie, va me pouvoir me réordonner mon autorité naturelle de femme si je l'ai perdue, ou mon autorité naturelle d'homme si je l'ai perdue. Elle va pouvoir me donner cette grâce de pouvoir prendre des décisions dans ma vie, librement. Au-delà du regard des autres, puisqu'elle l'a fait, elle a expérimenté. C'est pour ça qu'à chaque fois, personnellement, lorsque je fais « Je vous salue Marie », je fais comme ça, vous n'êtes pas obligé de me copier. « Je vous salue Marie, pleine de grâce. Le Seigneur est avec vous. Vous êtes bénie entre toutes les femmes. Et Jésus, le fruit de vos entrailles est béni. Sainte Marie, Mère de Dieu, et ma mère. » Elle n'est pas simplement la mère de Dieu. Elle n'est plus simplement la mère de Dieu. Je peux rajouter ma mère. Prie pour moi, ton enfant. Et je vais lui dire sur quoi je veux qu'elle prie pour moi.
Comme ça, j'incarne, c'est concret. Prie pour moi qui ai perdu mon autorité. Prie pour moi pour réordonner mon autorité. Prie pour moi pour mes peurs. Prie pour moi pour mes angoisses. Et après, on peut continuer, pauvre pécheur, si vous voulez le faire. Mais de pouvoir personnifier, de lui parler directement, de lui dire sur quoi vous voulez qu'elle prie, même si elle le sait. Nous, ça nous permet de pouvoir incarner les choses, que ce soit des choses concrètes. Vierge Marie, tu peux aussi me donner encore autre chose. Comme je disais hier, il ne faut pas oublier, où j'ai dit ce matin, on peut lui demander plein de choses à la Vierge Marie. Il faut y aller, c'est tout. Marie, tu peux m'aider à aimer au-delà de mes capacités, puisque elle est arrivée à aimer au-delà de mes capacités. Marie, tu peux m'aider et donner cette grâce d'aimer sans attendre de retour. Et ça, ce n'est pas évident, humainement parlant. Et Marie, elle peut me donner cette grâce, même si humainement c'est impossible pour moi, de pouvoir aimer sans attendre de retour, parce que Marie, tu as réalisé cela. Et je parle surtout dans le couple. Parce que naturellement, on attend un retour. Et moi, le premier. On attend un retour. Marie peut nous aider énormément dans le couple. On attend un retour de sa femme. Ou la femme attend un retour de l'homme. Marie peut m'aider à ne pas attendre de retour si ce retour ne vient pas de mon conjoint, de ma conjointe. Il faut lui demander. Et d'avoir toujours le même amour et le même regard sur mon conjoint et ma conjointe. Ce n'est pas évident, humainement parlant. C'est même impossible. Mais on n'est pas qu'humain, n'oubliez pas. On n'est pas simplement des créatures humaines. On n'est pas simplement, je redirais, on n'a pas été créé simplement par Dieu. Le chrétien, c'est plus ça. Le chrétien, ce n'est pas une créature à l'image de Dieu, c'est plus ça. Le chrétien, c'est une créature à l'image de Dieu, mais il n'y a pas que ça. Le chrétien, c'est une essence de Dieu aussi. Il est né de Dieu. Chapitre 3 de Saint Jean, discours de Jésus Nicodème. Premier épître de Saint Jean, chapitre 3. C'est une essence qui vient de Dieu. On n'est pas créé seulement à l'image de Dieu, ça c'est le vieil homme. Le nouvel homme, il est né de Dieu, c'est une naissance. Ce n'est plus une création. Et c'est pour ça que la Vierge Marie peut m'aider à révéler ce que je suis, son véritable enfant, l'enfant de Dieu. Et donc de pouvoir aimer au-delà de ce que le naturel me demande. Autre chose de très fort que la Vierge Marie peut me donner, qu'elle a vécu. Imaginez-vous, pour que ça soit concret, reprenez le film de Gibson. Il est très bien fait. La Vierge Marie, lorsqu'elle vit la passion, parce qu'il faut voir avec des images pour que ce soit plus réel, pour que ce soit moins conceptuel. Imaginez-vous ces femmes. C'est pas parce qu'elle est immaculée qu'elle a perdu sa sensibilité. Elle vit la passion, elle vit l'arrestation, elle vit la passion, elle vit Gethsémani autrement. Elle vit le fait que Judas a trahi Jésus. Elle vit le reniement de Pierre. Elle vit qu'il n'y a plus les apôtres. Il n'y a plus rien. Plus personne, à part Jean. Mais il n'y a plus personne. Voilà ce que tu as trouvé, Marie, au moment de ta souffrance. Marie, tu peux me donner cette grâce, parce que tu l'as vécu, que si je souffre, il n'y a plus personne autour de moi, et que je n'en veuille à personne, ni à mon conjoint, ni à mes conjoints, ni à mes amis. Marie, tu peux me donner cette grâce, si tout d'un coup des amis m'ont trahi,
de ne pas avoir comme retour un regard violent, mais d'avoir toujours un regard d'amour parce que toi, tu as vécu ça. Et on peut vivre, et chacun peut vivre des trahisons dans sa vie. La Vierge Marie peut me donner cette grâce. La Vierge Marie ne fera aucune réflexion aux apôtres. Elle ne leur dira même pas où est-ce que vous y étiez. Pourquoi vous avez laissé tomber mon fils? Rien. Comment je sais que la Vierge Marie ne leur a rien dit? Comment je sais que la Vierge Marie, tu ne leur as rien dit? Comment je sais que la Vierge Marie ne leur a fait aucune réflexion? Première réponse, c'est parce que ce n'est pas écrit dans les évangiles. Mais j'ai vu l'attitude de ton fils, Jésus. Et Jésus, lorsque tu vas ressusciter, tu leur diras rien. Tu traverseras les murs et tu diras que la paix soit avec vous. Je ne sais pas, mon mari, moi j'ai attendu ton fils quand il vient voir les apôtres, il leur dit, oh, vous étiez vous. Je ne sais pas, vous m'avez laissé tomber la passion, vous m'avez laissé tomber à la croix, vous m'avez laissé tomber à Gethsemane. Trois, je vous demande de prier, vous êtes en train de dormir. Rien. Aucune réflexion de Jésus, rien. Jésus leur dira même pas que vous êtes méprisables. Je ne peux pas compter sur vous. Vous êtes des bidons. Rien. Si à un moment la passion dira, priez un peu pour ne pas tomber en tentation, je vous ai demandé de prier un peu, mais sinon rien. Moi j'attendais Vierge Marie que ton fils, je ne sais pas, il les engueule, il dise quelque chose, où vous étiez, comment j'ai monté mon église. Au moment où j'ai besoin de vous, au moment de l'épreuve, il n'y a personne, vous me laissez tomber. Vous êtes des lâches. Il n'a pas parlé comme ça, ton fils Marie. Je ne sais pas comment tu l'as éduqué. Je pose la question, comment je ne sais pas, il n'est pas normal ou quoi, il n'est pas humain. Pourtant, on a dit qu'il a pris totalement notre humanité. Par contre, Saint Marc, quand est-ce que ton fils va nous engueuler, Vierge Marie? C'est quand tout d'un coup, il va voir les apôtres, il va leur dire, je vous ai envoyé des témoins de ma résurrection et vous n'avez pas cru. Et là, ça ne va pas. Jésus, à la fin de Saint-Marc, vous pourrez aller voir, va engueuler, excusez-moi, les apôtres en leur disant « Pourquoi vous n'avez pas cru dans les témoins que je vous ai envoyés sur ma résurrection ?» Mais il ne dira rien sur le fait qu'il a souffert tout seul. En tout cas, il n'y avait pas aucun apôtre. Et encore moins le « big boss », entre guillemets. Je m'appelle le « big boss Pierre ». C'est sur lui qu'il a choisi pour être pape. Alors, à lui, il aurait pu le dire, quoi. Sur toi, j'ai monté mon église, c'était même pas là. Rien. Vierge Marie, donne-moi cette grâce que tout d'un coup, si j'ai des épreuves, si j'ai des souffrances, d'accueillir. Donne-moi cette grâce, Vierge Marie, si tout d'un coup mon mari, en tant que femme, me fait souffrir parce qu'il ne m'a pas compris, parce que je suis enceinte, il ne m'a pas bien aidé, ou parce que ci, ou parce que ça, ou parce qu'il m'a laissé seule pour X raisons. La Vierge Marie peut rentrer et prier pour nous dans notre couple concrètement, dans le quotidien, dans les relations, parce qu'elle a vécu ça. On a abandonné son fils. Elle a fait des réflexions à personne. Mais Vierge Marie, je te demande, si tu me donnes la capacité, la grâce de vivre ça, c'est pas qu'après, deux jours après, quand mon mari ou ma femme a fait une petite bêtise, clac, je vais exploser. Parce qu'en vérité, c'est la cocotte. Non, Vierge Marie, c'est pas ça que je te demande et tu le sais très bien. Mais la Vierge Marie, elle peut nous donner réellement et nous réordonner. Vierge Marie, tu peux nous donner aussi cette grâce. Si j'ai la blessure de la colère, j'en ai marre de Dieu. Regardez ce qu'il m'a fait, il m'a fait ci, il m'a fait ça, il m'a fait ci, il ne m'écoute même pas. Je suis en colère contre Dieu. Pour X raisons dans ma vie. Toi, Vierge Marie, tu n'as jamais été en colère contre Dieu. Pourquoi tu n'as jamais été en colère contre Dieu, Vierge Marie? Et ça, tu peux m'aider et me donner cette grâce. Parce que comme dira saint Matthieu, ton oui a été un oui. Quand tu as dit « Je suis la servante du Seigneur, qui me soit faite selon ta volonté », ça a été un oui. Enracine-moi dans ton oui, Vierge Marie. Quelles que soient les choses que le Seigneur permet dans ma vie de tous les jours, dans les épreuves de tous les jours, dans les souffrances de tous les jours.
Permets-moi, Vierge Marie, réellement de m'enraciner dans ce oui. Marie, tu peux aussi m'aider dans autre chose. Dans un manque de confiance en moi. Peut-être que je manque de confiance pour X raisons. Toi, Marie, tu n'as jamais perdu la confiance. Toi, Marie, concrètement, tu as toujours eu confiance. Et c'est pour ça que toi, Marie, à la croix, tu étais debout. Même si tu as souffert, mais tu as toujours eu confiance. Enracine-moi dans ta confiance, Vierge Marie. Quelles que soient les choses que je peux vivre. Et cette grâce de confiance, la Vierge Marie peut nous la donner si on lui demande. Naturellement, on n'est pas poussé à donner, à se donner à l'autre. Nous l'avons dit hier. La première conséquence de la faute d'Adam, c'est parce que nous sommes centrés sur nous. Et que Marie, le fait qu'elle n'a pas vécu ça, elle n'est pas centrée sur elle. Elle est centrée directement sur Dieu. C'est pour ça que la Vierge Marie va pouvoir concrètement m'aider à me décentrer et à me donner de l'amour pour que je puisse transmettre de l'amour aux autres. Pour que cet amour que je vais transmettre, Vierge Marie, ça soit des actes, ça ne soit pas des mots, ça ne soit pas des phrases, ça ne soit pas des idées, ça ne soit pas un concept. Mais pour cela, Vierge Marie, donne-moi réellement cette grâce de te prendre chez moi. Tant que je ne te prendrai pas chez moi à la maison, ça sera compliqué. Il y a autre chose que la Vierge, tu peux m'apporter, Vierge Marie. Depuis la faute, Vierge Marie, l'être humain a un problème sur la volonté. C'est la volonté qui a été touchée. C'est notre volonté à poser des actes que les démons nous attaquent. Jésus dira clair, Père, par ma volonté, mais la tienne. Jésus plusieurs fois dira, je suis venu pour faire la volonté. On est attaqué dans notre volonté. Qu'est-ce qui s'est passé au moment de la faute? Je n'ai pas de tableau, je vais vous faire un tableau imaginaire que vous pouvez peut-être écrire. Très rapidement, pour comprendre la structure humaine. Vous mettez un tableau, vous le coupez en deux. Vous faites un, deux, donc il y a trois étages. D'accord? Vous faites un carré comme ça, hop, vous le divisez en deux. Première ligne en bas, une ligne au milieu. Ça fait un, deux, trois étages, on est d'accord? Côté droit, 1, 2, 3 étages. Sur le côté gauche, vous marquez numéro 1, ensuite numéro 2, ensuite numéro 3. Celles ou ceux qui ne crivent pas, c'est compris? Bon. Sur le face, numéro 4, vous descendez numéro 5 et ensuite numéro 6. 1, 2, 3, 4, 5, 6. Dans la case numéro 1, vous écrivez l'essence externe. Parce que l'être humain perçoit tout par l'essence externe au départ. Même le bébé, c'est le toucher, l'ouïe, l'odorat, la vue. Tout commence par le sens externe. Ça, c'est le numéro 1. Case numéro 2, imagination, mémoire, cogitation. Je vais mémoriser ce que j'ai touché, ce que j'ai goûté, ce que j'ai vu, ce que j'ai entendu. Je vais m'imaginer, je vais cogiter sur ça. Case numéro 3, intelligence. Alors, on ne va pas faire un cours sur l'intelligence. Mais une des facettes ou une des fonctions de l'intelligence, c'est de trier et de nommer tout ce qui est le sensible. Je donne un exemple très simple. Ma vue, c'est un sens sensible, elle voit. L'intelligence va sortir du sensible et elle va le rendre intelligible. Et elle le nomme table. Voilà une des fonctions de l'intelligence. C'est de nommer les choses du sensible. Une autre fonction de l'intelligence. Tu vois du chocolat, des glaces. T'en as envie. Très bien. Qu'est-ce que va faire l'intelligence? Disons, on va prendre le chocolat.
L'intelligence va trier ce qui est bien du chocolat, ce qui est mal du chocolat. Le bon qu'il y a dans le chocolat et le mauvais qu'il y a dans le chocolat. Elle va présenter ça, la volonté, sur un plateau. La volonté, case numéro 4, on est d'accord ? Donc, la volonté libre, elle choisit si je prends le chocolat, si je ne prends pas le chocolat. Case numéro 5, puisque case numéro 4, c'est la volonté, case numéro 5, amplification du désir. Pour que la volonté puisse avoir un moteur en action, il va y avoir ce qu'on appelle l'amplification du désir. Et après, case numéro 6, la mise en acte. Ça, c'est quand la personne humaine, elle est ordonnée. Or, le problème pour la personne humaine, c'est que nous avons été désordonnés depuis la conséquence du péché. Alors, qu'est-ce qui a été désordonné dans notre structure humaine? Et ça, vous pourrez revoir l'Ancien Testament sur ce sujet par rapport à la tentation. Le discours entre le démon, le serpent et Ève, ce n'est qu'au niveau du sensible et de l'imagination. J'ai vu l'arbre, j'ai trouvé qu'il était bon, je veux devenir comme des dieux. Vous voyez, on est dans la case numéro 1 et la case numéro 2. Tout le discours, tout le combat se passe dans la case numéro 1 et la case numéro 2 entre Ève et le serpent. Dieu nous interdit de toucher, de manger, de voir le goût. Tu vas devenir comme des dieux, l'imaginaire. Donc c'est monté dans la case numéro 1, les sens. C'est monté dans la case numéro 2, la cogiter, je deviens comme un dieu. Et tout de suite, qu'est-ce qui va se passer? Elle va bifurquer à droite. Amplification du désir. Elle ne va pas permettre à l'intelligence de faire son job. Amplification du désir. À ce moment-là, quand il y a une amplification du désir, il va falloir reprendre le circuit normal. Mais le circuit a été défonctionné, donc on reprend par l'intelligence.

C'est ce qui s'est passé à la faute. C'est ce qui se passe à chaque fois chez nous, dans la trajectoire de l'être humain, lorsque nous commettons ce qu'on appelle un péché. Ça, la Vierge Marie, elle n'a pas vécu. Donc, la Vierge Marie peut me donner cette grâce de pouvoir réordonner mon humanité à Dieu, de pouvoir réordonner ma volonté, de pouvoir faire que ma volonté soit la volonté de Dieu. Tout seul, je n'arriverai pas. Je pourrais me battre avec moi-même, ça ne servira à rien. Parce que depuis le début, il y a quelque chose qui a été court-circuité. Ce qui va m'aider, c'est la Vierge Marie, pas dans mon vieil homme. Lui, il est capoute, le vieil homme. Oubliez-le, il doit mourir à la croix. Dans mon nouvel homme. Parce que celui qui est né de Dieu, il a une bonne volonté. Puisqu'il vient de la naissance de Dieu. Dieu ne pêche pas. C'est ce que dira Saint Jean, première lettre, chapitre 3. Celui qui est né de Dieu ne pêche pas. Et nous sommes nés de Dieu, donc nous avons une dimension en nous qui doit grandir, qui est une dimension qui ne pêche pas. C'est cette dimension-là que la Vierge Marie peut allumer en moi et m'aider. Quand vous rentrez, et la Vierge Marie va m'aider, elle peut m'aider aussi dans ça, dans cette humanité. Vous rentrez à la maison, vous avez deux façons de regarder le mur blanc. Ou bien vous regardez quand c'est le mur, il est blanc. Ou bien vous regardez la tache sur le mur blanc. Ou bien quand vous rentrez à la maison, vous regardez si la maison est en fouillis, ou bien vous êtes content de retrouver vos enfants. Ça ne veut pas dire qu'il ne faut pas ranger la maison. Je ne suis pas Descartes. Mais ça, c'est extrêmement important. La Vierge Marie va pouvoir me permettre de mettre un regard sur l'essentiel, sur les choses essentielles de ma vie, ce qui me permettra de ne pas moins être stressé, angoissé, en colère et de m'énerver. Parce que des fois, je peux m'énerver sur des choses qui ne sont pas essentielles à ma vie. Et la Vierge Marie va me permettre de pouvoir poser un regard sur les choses essentielles. Mais pour ça, il faut lui demander. Si je n'ai pas l'habitude de poser un regard sur les choses essentielles de ma vie. Parce qu'elle, elle a tout le temps posé un regard sur l'essentiel de sa vie. Je regarde la montre, ce n'est pas parce que vous me gênez, mais il faut que je respecte les horaires. Il y a autre chose aussi que la Vierge Marie peut me donner comme grâce. Car il y a autre chose que le péché a commis. Un, le repli sur soi. Deux, on a dit la peur. Troisième chose, peu importe, c'est dans le pardon, l'ordre, la honte. La honte. La honte d'avoir péché. Adam a honte. La honte de ne pas être à la hauteur. La honte de ne pas plaire à Dieu. J'ai honte, Dieu, je ne te plais pas. Mais tu ne peux pas lui plaire, ça ne sert à rien. Ça ne sert à rien d'avoir honte. Honte de quoi? Tu ne peux pas lui plaire. C'est lui qui te donne la possibilité de pouvoir lui plaire par la grâce. C'est ce que dira Saint Paul. Par nos propres mérites, il parlera de la loi des pharisiens, mais c'est la même chose. Par nos propres mérites, on ne peut rien faire. On n'arrive à rien. Il faut la grâce. Il faut demander tout le temps la grâce, de recevoir cette grâce et de la mettre en acte. Autre chose dans laquelle la Vierge Marie peut me donner cette grâce, c'est cette blessure. La culpabilité. De me culpabiliser. Ça aussi, c'est une conséquence de la faute d'Adam. Et la Vierge Marie, en lui demandant cette grâce, elle va pouvoir m'aider réellement à ne plus me culpabiliser. Parce que la culpabilité vient du démon. Autre chose, pourquoi j'ai besoin de toi, Vierge Marie ? Parce que plus je serai avec toi, moins je ferai entre guillemets des péchés, même si je ne cherche pas la perfection. Pourquoi? Vous savez pourquoi Adam il a péché? Parce qu'il n'avait pas Marie. Ève allait écouter le démon parce qu'elle n'avait pas Marie. Adam il n'a pas de maman. Adam il n'a pas de

papa. Il a simplement que le Père éternel. Il n'avait pas la Vierge Marie. Et lorsqu'il tombe dans le péché, et ça peut nous arriver, c'est ce qu'on a expliqué tout à l'heure, et la Vierge Marie peut m'aider si j'ai cette blessure. C'est pas moi, c'est l'autre. Comme Adam. C'est pas moi, c'est elle. Et elle, c'est pas moi, c'est lui. La Vierge Marie peut me permettre de pouvoir reconnaître les actes que j'ai posés. Et ainsi, le Seigneur peut les accueillir et aller me confesser. Et le premier qui peut m'aider, parce qu'il descend de véritablement de la tribu du Messie, c'est aussi le roi David. Parce que le roi David a confessé son acte. J'ai péché, Seigneur. C'est pas comme Adam. Adam, lui, il a dit, c'est la faute de l'autre. Lui a dit, Seigneur, j'ai péché. Donc la Vierge Marie va me pouvoir concrètement rentrer dans la parole de Dieu qui va pouvoir m'ordonner ma vie. Réellement et concrètement. Et de voir qu'il y a un roi qui dit à Dieu, j'ai péché, je reconnais mon acte. Et si je n'ai pas l'habitude, parce que je n'ai pas reçu la culture d'ouvrir les évangiles, d'ouvrir les psaumes, d'ouvrir la parole de Dieu, demandez cette grâce à la Vierge Marie. De vous donner cette grâce d'ouvrir la parole de Dieu pour une pédagogie de vie. Vous vous rappelez, on a parlé de l'obéissance. Le premier acte d'Adam, ça a été la désobéissance. C'est pas parce que je ne suis pas moine que je ne dois pas obéir à Dieu. C'est pas parce que je ne suis pas prêtre qu'ils ont une certaine obéissance par rapport aux évêques. Mais c'est pas parce que je suis laïque que je ne dois pas avoir une obéissance à Dieu. Si je prends Marie chez moi comme épouse, est-ce que je demande à Marie, Marie, t'es d'accord, je parte en vacances? Peut-être qu'elle n'a pas envie. Et si Marie n'a pas envie, qu'est-ce que vous faites? Ou bien vous décidez tout seul d'aller à droite et d'aller à gauche. Jusqu'à où je prends Marie chez moi à la maison? Jusqu'à où? Et ça, Marie ne va pas pouvoir vous l'imposer. Est-ce que Marie est vivante ou pas? Est-ce qu'elle est là pour nous ou pas? Dans une pédagogie de vie. Après, parémonial, je ne sais pas, il y en a qui partent en vacances à droite, à gauche. On a demandé à la Vierge Marie son avis ou bien on ne lui demande pas son avis? Ou bien son avis ne m'intéresse pas? Ou bien c'est, je respecte, hein, mais la mère des cieux. Je ne sais pas de quel ciel elle est. Je respecte l'expression, mais je ne sais pas de quel ciel elle est qu'on me dit la mère des cieux, comme si qu'elle était loin, qu'elle n'était pas là. Comme j'ai dit hier, Marie, elle est là. Simplement, de temps en temps, elle va nous faire un clin d'œil, elle va apparaître au niveau de nos sensibilités. Toutes les apparitions mariales en France. Mais Marie, elle est là, elle est vivante. Est-ce que réellement, Marie, c'est ma reine? Attendez, si Marie, c'est ma reine, là, vous vous engagez là, hein? Si réellement Marie, c'est votre reine, vous ne décidez plus rien de votre vie. Hein. C'est pas un jeu. Hein. Si Marie, si vous décidez, Marie, t'es ma reine, tu demandes, tu dois aller à droite, tu dois aller à gauche. C'est votre reine ou c'est pas votre reine? Sinon, c'est pas du concret. C'est spirituel ou ce que vous voulez, c'est conceptuel. Ça se décide en couple, selon couple. On se met devant la Vierge Marie, on lui prend, on lui demande son avis. On demande l'avis à la Vierge Marie. Ça, c'est extrêmement important. Jusqu'à où je prends la Vierge Marie dans ma vie, chez moi, à la maison. Et la Vierge Marie peut me donner cette grâce de la prendre toujours plus chez moi, à la maison. Et plus je vais prendre la Vierge Marie chez moi, à la maison, plus je vais pouvoir être libre. Autre chose qui est extrêmement importante aussi, dans laquelle la Vierge Marie peut m'aider, c'est de m'oublier. De m'oublier, de m'abandonner totalement, comme un enfant qui s'abandonne à sa mère. Et encore une fois, comme je l'avais dit hier, ce n'est pas être infantile, mais d'être un enfant qui s'abandonne totalement à la Vierge Marie, si c'est notre mère, si réellement je la prends comme une maman.
Mais ce n'est pas être infantile, encore une fois. Et ça, c'est extrêmement important. On a chacun ses codes. On a chacun sa culture. On a chacun ses éducations. La Vierge Marie peut me libérer de tout ça et d'avoir une réelle et concrète relation fraternelle. Que ma relation fraternelle avec l'autre, elle sera parce que je suis chrétien et qu'il est chrétien. Ça ne sera plus simplement une relation fondée sur un tissu social. Parce que je suis de Versailles, l'autre parce qu'il est Paris 18e, l'autre parce qu'il est Paris 9e, l'autre parce qu'il est chrétien de banlieue. Qu'est-ce qui fonde ma relation concrètement chez les chrétiens, chez les catholiques? Je ne vous en dis pas plus, ça sera mon prochain livre. Est-ce que réellement c'est la relation en Christ parce qu'on est catholique, parce qu'on est chrétien ou parce que c'est mon tissu social? C'est une question à se poser, réellement, concrètement. Où j'en suis réellement dans cette relation fraternelle? Regardez Jésus, c'est un exemple, et la Vierge Marie va pouvoir me laisser imprégner par ce qu'il a fait Jésus. Jésus, il a appris, vous connaissez souvent peut-être le film, moi j'appelle ça comme ça, avec tout le respect, la vénération des apôtres. Les 12 salopards. Vous connaissez le film, c'est avec Jack Bronson, les 12 salopards. Il a appris un collabo. Matthieu, c'est un collabo. Attends, vous imaginez, c'est pendant la guerre 1945, 39-45, il y a un collabo. Jésus vient, il le prend. Mais c'est ça qu'il faut voir. Pour l'époque, les Juifs, les Romains, c'est comme les nazis. Donc il a pris un collabo. Attends, tu vas manger, c'est Matthieu. Il a pris Jean, un lévite. Il les a mis ensemble. Il a pris Pierre, un pêcheur. Il a regardé les gens qu'il a pris par rapport au tissu social. Et puis il les a mis ensemble. Et puis c'est intéressant, leur a dit, allez deux par deux. Je m'arrêterai là. À votre avis, qui est parti avec qui? Qui est parti avec qui quand il est parti deux par deux? Comment ils se sont mis ensemble? Je te salue Marie, pleine de grâce, le Seigneur est avec toi. Tu es bénie entre toutes les femmes et Jésus, le fruit de ton sein, est béni. Sainte Marie, Mère de Dieu, prie pour moi pour que je sois toujours dans la joie, pour que je puisse reconnaître réellement vivre que tu es ma mère, pour te remercier, moi, ton enfant, pauvre pécheur, maintenant et à l'heure de ma mort. Amen. Si vous avez des questions, sachez que je ne peux pas signer maintenant. Il y a des gens qui m'ont demandé de signer le livre. Je ne peux pas signer pour l'instant le livre. Je signe après le témoignage. Après le témoignage, il y a un temps au moment de la librairie où j'y serai, juste après le témoignage, après 18h, où je pourrai faire des dédicaces. Je vous en remercie.

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La prophétie du 13 juillet 1917 ne concerne pas seulement les événements sanglants de la Deuxième Guerre mondiale et les persécutions de la Russie marxiste, elle concerne aussi les grandes réalités de la foi dont la Vierge Marie savait qu'elles allaient être niées en notre temps, particulièrement la réalité de l'enfer et l'existence de damnés en enfer. Refuser ce message grave, refuser de l'annoncer, c'est trahir la prophétie de Fatima. L'enfer existe. Il y a des damnés en enfer. Les théologiens qui continuent à faire croire que Judas est sauvé et qu'il n'y a pas de damnés ne sont pas fidèles à la tradition et à l'Évangile. Mais la Sainte Vierge n'a pas révélé l'enfer aux enfants pour leur faire peur. Elle l'a révélé, au contraire, pour les appeler à prier et offrir pour le salut de ceux qui sont sur le chemin de l'enfer. La prophétie du 13 juillet ne s'est pas arrêtée à l'enfer. Elle concernait le triomphe du cœur immaculé de Marie et le temps de paix qui serait accordé au monde. En affirmant qu'au Portugal serait toujours conservé le dogme de la foi, la Vierge Marie nous avertissait, c'est évident, du terrible combat contre la foi dont elle avait déjà parlé dans le secret de la Salette, qui a été très combattu. Notre fondateur, quelques mois avant sa mort, nous a souvent parlé de ce grand combat en utilisant l'expression de « grande tempête ». Ne soyons pas effrayés cependant. La grâce nous sera donnée si nous la demandons humblement et dans la confiance. L'enfer ne pourra pas détruire l'Église bâtie sur la foi de l'apôtre Pierre. C'est une certitude de foi et d'espérance qui se fonde sur les paroles absolues de Jésus en Matthieu 16. Le 13 août 1917 devait être le jour de la quatrième apparition. Mais la Vierge Marie n'a pas pu apparaître aux enfants à la Cova d'Airia parce qu'ils avaient été emprisonnés par l'administrateur anticlérical. 18 000 personnes s'étaient rassemblées à la Cova d'Airia ce 13 août 1917. 3 à 4 fois plus que lors de la troisième apparition. Le dimanche 19 août, la Vierge Marie apparut aux 3 enfants qui étaient en train de garder leur troupeau. Le lieu de l'apparition n'est pas la Cova d'Airia. Elle leur annonce « Je veux que vous continuiez d'aller à la Cova d'Airia le 13 et que vous continuiez à réciter le chapelet tous les jours. Le dernier mois, je ferai le miracle afin que tous croient. S'il ne vous avait pas emprisonné en ville, le miracle aurait été plus connu. Saint Joseph viendra avec l'enfant Jésus pour donner la paix au monde. Notre Seigneur viendra bénir le peuple. Viendra aussi Notre-Dame du Rosaire et Notre-Dame des Douleurs. La Sainte Vierge répond à des questions de Lucie et elle parle d'une chapelle que l'on fera faire. Soulignons sa nouvelle demande pressante. Priez, priez beaucoup et faites des sacrifices pour les pécheurs, car beaucoup d'âmes vont en enfer parce qu'elles n'ont personne qui se sacrifie et prie pour elle. Cette insistance pour prier et offrir pour sauver les âmes de l'enfer est un grand message prophétique. Benoît XVI avait regretté que l'on ne parle presque plus du salut des âmes. Priez
et faire des sacrifices pour sauver les âmes de l'enfer, c'est cela le salut des âmes. Notre fondateur nous rappelait souvent que si l'on se consacrait à Dieu, c'était pour sa gloire et pour le salut des âmes. Jésus a accepté l'incarnation rédemptrice pour accomplir le salut. À la suite de la Vierge Marie, nous pouvons collaborer avec Jésus au salut des âmes. Tel est l'un des grands messages prophétiques de Fatima dont la Vierge Marie voyait d'urgence. Les saints qui ont prêché les missions paroissiales insistaient beaucoup sur les fins dernières. La crainte de l'enfer, en effet, peut sauver un grand nombre de pécheurs. Mais ne réduisons pas Fatima à la révélation de l'enfer. Fatima, c'est d'abord l'appel du ciel pour aller au ciel.

Le 13 septembre 1917, 30 000 fidèles sont présents à la Cova d'Airia. L'emprisonnement des enfants le 13 juillet n'avait pas découragé les 18 000 pèlerins. Ils étaient certes déçus. 12 000 de plus vont venir le 13 septembre. Notre-Dame dit aux enfants, « Continuez à dire le chapelet afin d'obtenir la fin de la guerre. En octobre, notre Seigneur viendra, ainsi que Notre-Dame des Douleurs, Notre-Dame du Carmel et Saint-Joseph avec l'enfant Jésus. Il bénira le monde. » La Sainte Vierge demande aux enfants d'adoucir leur pénitence. « Dieu est satisfait de vos sacrifices, mais il ne veut pas que vous dormiez avec la corde. Portez-la seulement pendant le jour. » Nous pouvons admirer la sollicitude de la Vierge Marie pour les trois enfants si généreux. Prenons le temps de lire les mémoires de Sœur Lucie. Nous ne pourrons qu'être en admiration devant la grande générosité de ces enfants. Nous ne leur arrivons pas à la cheville. Mais Dieu est un Père bon et miséricordieux. Il ne veut pas que les enfants, dans leur grand souci de sauver les âmes et de consoler les cœurs de Jésus et de Marie, nuisent à leur vie et à leur santé. Adoucir les pénitences ne signifie pas cependant ne plus faire de pénitence. Nous sommes trop facilement tombés dans cet excès opposé. Dieu n'a pas reproché aux petits-enfants leur sacrifice. Il leur a dit qu'il en était satisfait. En cette année du 500e anniversaire de la révolte de Luther contre l'Église catholique et romaine, retrouvons le vrai sens du sacrifice chrétien. Luther s'est trompé en méprisant les sacrifices et en les considérant comme des œuvres humaines qui contredisait d'une certaine façon la doctrine du salut par la foi seule et non par les œuvres. Il est bien évident que notre justification par et dans le baptême est un don absolument gratuit de Dieu. Nous n'avons aucun mérite personnel dans l'œuvre de notre justification. La foi seule justifie, c'est évident. Mais, une fois justifiés, nous pouvons et nous devons participer avec Jésus et la Vierge Marie au salut des âmes. Le catéchisme de l'Église catholique, dans les numéros 1987 à 2029, a donné un développement très important sur le rapport entre la grâce et la liberté, sur le mérite et la sainteté. Nous vous encourageons, en ce temps où nous méditons Fatima, à lire attentivement ces articles si importants et à les assimiler. La Vierge Marie à Fatima rappelle les grandes vérités de la spiritualité chrétienne qui trouve son fondement dans la révélation. Lucie demande à Notre-Dame en ce 13 septembre 1917, des guérisons. Elle le fera pour une petite fille, mais il faut citer ce qu'elle dit pour d'autres. « Je guérirai les uns, mais les autres non, parce que notre Seigneur ne se fie pas à eux. » La guérison physique dans l'Évangile est toujours en vue de la guérison de l'âme. Soulignons ce très important message prophétique de Fatima. Ceux qui recherchent dans les apparitions mariales du sensationnel se trompent. La Vierge Marie, comme Jésus dans l'Évangile, ne recherche pas à faire du sensationnel par de grands miracles pour convaincre. La foi
est plus importante que l'émotion suscitée par le miracle et le sensationnel. Tous ceux qui ont vu la résurrection de Lazare ne se sont pas convertis. La Vierge Marie préfère ne pas guérir ceux qui ne sont pas dans de bonnes dispositions. La Sainte Vierge conclut cette cinquième apparition du 13 septembre par cette promesse: en octobre, je ferai le miracle pour que tous croient.

Le 13 octobre 1917, soit 33 ans jour pour jour après la vision de Léon XIII du 13 octobre 1884, dans laquelle ce pape avait entendu le défi lancé par Satan contre Jésus et son Église qu'il voulait détruire. Donc ce 13 octobre 1917 fut le jour du grand miracle du soleil. La mère de Lucie était présente, mais elle pensait au drame qui pourrait subvenir si le miracle du ciel ne se produisait pas. Les parents de François et de Jacinthe, eux, avaient une grande confiance aux promesses de la Sainte Vierge. Quant aux enfants, ils ne se troublaient pas du tout devant une si imposante foule, au moins 70 000 personnes. Il pleuvait beaucoup pendant la prière du chapelet. Les fidèles s'agenouillèrent dans la boue. À 13h30, certains incroyants commençaient à exciter les gens, parce que le miracle annoncé pour midi ne s'était pas encore produit. Mais, à l'heure du soleil, et non à l'heure légale, il était bien midi. Le gouvernement du Portugal, en effet, avait avancé l'heure au Portugal de 90 minutes. Notre-Dame, à 13h30, heure légale, ou à midi, heure du soleil, demande en ce lieu une chapelle en son honneur. Elle dit « Je suis Notre-Dame du Rosaire ». Elle demande que l'on continue toujours à réciter le chapelet tous les jours. Elle annonce « La guerre va finir et les militaires rentreront bientôt chez eux ». À la demande d'autres guérisons, elle répond « Les uns guériront, les autres non ». Car il faut qu'ils se corrigent, qu'ils demandent pardon de leurs péchés. Et, prenant un air plus triste, il faut cesser d'offenser davantage Dieu notre Seigneur, car il est déjà trop offensé. Pendant 10 minutes, la foule contempla le miracle cosmique, la danse du soleil. Nous ne pouvons pas citer les témoignages émouvants sur ce grand miracle, attesté par au moins 70 000 témoins, dont plusieurs ont cru que la fin du monde était arrivée. Les trois petits voyants purent admirer, pendant ce temps et près du soleil, trois tableaux successifs. La vision de la Sainte Famille. À côté du soleil apparut Saint Joseph avec l'enfant Jésus et Notre-Dame, vêtus de blanc avec un manteau bleu. Saint Joseph et l'enfant Jésus semblaient bénir le monde avec des gestes qu'ils faisaient de la main en forme de croix. Deuxième tableau, la vision de Notre-Dame des douleurs. Les enfants virent notre Seigneur Jésus-Christ et Notre-Dame des sept douleurs. Notre Seigneur semblait bénir le monde. Troisième tableau,

les enfants de la mère céleste écoutent sa voix. Sœur Lucie dit aussi que lorsqu'elle parlait de cette dernière visite céleste avec ses cousins, ils ne pouvaient retenir leurs larmes en se rappelant la tristesse du visage de l'apparition quand elle avait prononcé ces paroles. Là encore, message ô combien prophétique qui rappelle l'Évangile, la salette et lourde. Pénitence, pénitence, pénitence. Préparons-nous à bien vivre le 100e anniversaire de l'apparition du 13 mai 1917, mais n'oublions pas les autres apparitions et surtout celle du 13 octobre 1917 et du grand miracle du soleil.

Fatima et les papes du XXe siècle. Le pape Pie XII a été consacré évêque le 13 mai 1917, jour de la première apparition de Fatima. Ce pape Pie XII a voulu répondre aux demandes de la Vierge Marie en consacrant le monde, dont les peuples de Russie, au cœur immaculé de Marie en 1942 et 1952. Paul VI, pendant le Concile Vatican II, a déclaré Marie mère de l'Église et a fait porter une rose d'or au sanctuaire de Fatima. Il a ensuite été le premier pape à se rendre en pèlerinage à Fatima le 13 mai 1960.

1967, pour le 50e anniversaire des apparitions. Jean-Paul II est allé 3 fois à Fatima. Le 13 mai 1982, un an jour pour jour après l'attentat du 13 mai 81, qui aurait pu être fatal pour sa vie si la Sainte Vierge ne l'avait pas miraculeusement protégée. Puis le 13 mai 1991, il y revenait pour remercier la Vierge Marie de sa protection miraculeuse. Puis le 13 mai 2000, Jean-Paul II revenait encore à Fatima pour béatifier François et Jacinthe. Benoît XVI y est allé le 13 mai 2010. Le pape François s'y rend ce 13 mai 2017 et il y canonisera François et Jacinthe. Les derniers papes, par leur dévotion envers Notre-Dame de Fatima et son message prophétique, ont révélé l'importance des apparitions de Fatima. Jean-Paul II avait vu l'attentat du 13 mai 81 comme un appel ou un rappel à se tourner vers le message de Fatima. Je vous cite cet extrait de l'interprétation de la troisième partie du secret donnée par le cardinal Joseph Ratzinger. Jean-Paul II avait annoncé le 13 mai 2000 que cette troisième partie allait être révélée, mais il voulait que le texte soit accompagné d'une interprétation donnée avec autorité et il a demandé au préfet de la Congrégation pour la doctrine de la foi, son grand ami, le cardinal Joseph Ratzinger, de donner cette interprétation. Citons cet extrait de son commentaire sur la vision symbolique vue et décrite par sœur Lucie. « Nous avons vu, dit sœur Lucie, sur le côté gauche de Notre-Dame, un peu plus en hauteur, un ange avec une épée de feu dans la main gauche. Elle scintillait et émettait des flammes qui, semblait-il, devaient incendier le monde. Mais elle s'éteignait au contact de la splendeur qui émanait de la main droite de Notre-Dame en direction de lui. L'ange, indiquant la terre avec sa main droite, dit d'une voix forte « Pénitence, pénitence, pénitence ». Joseph Ratzinger commente ainsi. L'ange avec l'épée de feu représente la menace du jugement qui plane sur le monde. La perspective que le monde pourrait être englouti dans une mer de flammes n'apparaît absolument plus aujourd'hui comme une pure fantaisie. L'homme lui-même a préparé l'épée de feu avec ses inventions. La vision montre ensuite la force qui s'oppose au pouvoir de destruction, la splendeur de la mère de Dieu, et provenant d'une certaine manière de cette splendeur, l'appel à la pénitence. De cette manière est souligné, dit le cardinal Ratzinger, l'importance de la liberté de l'homme. L'avenir n'est absolument pas déterminé de manière immuable. Et l'image que les enfants ont vue n'est nullement un film d'anticipation sur l'avenir auquel rien ne pourrait être changé. La conclusion de Joseph Ratzinger est particulièrement importante. Je voudrais enfin reprendre encore une autre parole clé du secret devenue célèbre à juste titre, « Mon cœur immaculé triomphera ». Qu'est-ce que cela signifie ? Le cœur ouvert à Dieu, purifié par la contemplation de Dieu, est plus fort que les fusils et que les armes de toutes sortes. Le malin a du pouvoir sur ce monde, nous le voyons, et nous en faisons continuellement l'expérience. Il a du pouvoir, parce que notre liberté se laisse continuellement détourner de Dieu. Mais depuis que Dieu lui-même a tourné la liberté de l'homme vers le bien, vers Dieu, la liberté pour le mal n'a plus le dernier mot. Depuis lors, s'impose
les paroles « Dans le monde, vous trouverez la détresse, mais ayez confiance, moi, je suis vainqueur du monde. » Le message de Fatima nous invite à nous fier à cette promesse.

Le cardinal Joseph Ratzinger, dont nous avons parlé hier en commentant l'interprétation officielle de la troisième partie du secret de Fatima, est devenu Benoît XVI. Il ne pouvait pas oublier, en tant que pape, ce qu'il avait écrit dans cette interprétation officielle de la troisième partie du secret de Fatima. Benoît XVI a voulu faire le pèlerinage à Fatima, et il est bon de citer quelques extraits de son homélie du 13 mai 2010, homélie très simple qui révèle son cœur d'enfant. Chers frères et sœurs bien-aimés, moi aussi je suis venu en tant que pèlerin à Fatima, en cette maison que Marie a choisie pour nous parler en nos temps modernes. Je suis venu à Fatima pour jouir de la présence de Marie et de sa protection maternelle. Je suis venu à Fatima parce que vers ce lieu converge aujourd'hui l'Église pérégrinante, ou du moins l'Église en marche, voulue par son Fils comme instrument d'évangélisation et sacrement du salut. Je suis venu à Fatima pour prier avec Marie et avec de nombreux pèlerins pour notre humanité affligée par des détresses et des souffrances. Enfin, je suis venu à Fatima avec les mêmes sentiments que ceux des bienheureux François et Jacinthe et de la servante de Dieu Lucie, pour confier à la Vierge la confession intime que j'aime Jésus, que l'Église, que les prêtres l'aiment et désirent garder les yeux fixés sur lui, alors que s'achève cette année sacerdotale, et pour confier à la protection maternelle de Marie les prêtres, les personnes consacrées, les missionnaires et tous ceux qui œuvrent pour rendre la maison de Dieu accueillante et bienfaisante. Les petits bergers sont un exemple et nous stimulent. Eux qui ont fait de leur vie une offrande à Dieu et l'ont partagée avec les autres par amour de Dieu. La Vierge les a aidés à ouvrir leur cœur à l'universalité de l'amour. La bienheureuse Jacinthe notamment se montrait infatigable dans le partage avec les pauvres et dans le sacrifice pour la conversion des pécheurs. Ce n'est qu'avec cet amour de fraternité et de partage que nous réussirons à bâtir la civilisation de l'amour et de la paix. Dans ces temps, vous reviendrez ici pour célébrer le centenaire de la première visite faite par la Dame venue du ciel. La période des 7 années est accomplie. Vivons ce temps du centenaire de Fatima avec le désir d'imiter le cœur d'enfant des 3 enfants de Fatima et le cœur d'enfant de Benoît XVI. Avons-nous mieux compris les événements du XXe siècle et ces 17 premières années du troisième millénaire à la lumière du message de Fatima? Probablement pas. Nous ne l'avons pas bien compris. Car Dieu seul peut les comprendre en profondeur. Par la prière et l'esprit d'enfance, nous pourrons mieux comprendre ce que Dieu veut nous dire dans la prophétie de Fatima, qui, rappelons-le, est toujours d'actualité pour Benoît XVI. La Vierge Marie n'est pas Madame Soleil. Elle ne vient pas prédire l'avenir pour satisfaire notre soif de curiosité, mais sa mission est de parler au nom de Dieu, comme les grands prophètes de l'Ancien Testament, en donnant un message en accord avec l'Évangile.

Dans nos deux prochains cycles d'émissions sur Fatima, nous reviendrons sur le triomphe du cœur immaculé de Marie et sur la consécration au cœur immaculé de Marie. Nous voudrions, après vous avoir donné l'essentiel du message prophétique de Fatima, rappeler la position de l'Église par rapport aux révélations privées. Elles ne sont pas du domaine de la foi. Par conséquent, aucun baptisé n'est tenu de croire aux révélations privées. Nous pouvons donc faire notre salut sans croire à Lourdes et à Fatima. Mais si aucun baptisé n'est tenu de croire aux révélations privées, aucun baptisé ne peut être contraint de ne pas y croire. Pie XII, Paul VI, Jean-Paul II, Benoît XVI et notre pape François, qui se rend à Fatima en ce 13 mai, ont pris très au sérieux le message de Fatima. Nous serions bien imprudents de ne pas le prendre au sérieux. Les révélations privées n'ajoutent rien à l'Évangile, c'est évident. Elles ne complètent pas la révélation publique close avec le dernier des apôtres. Mais ces révélations privées sont un rappel de l'Évangile. C'est ce rappel de l'Évangile qui est l'essentiel du message de Fatima et qui est nécessaire en nos temps où les démons sont déchaînés et où le monde souffre d'une des plus graves crises de l'histoire de l'humanité, l'absence de Dieu dont a parlé Jean-Paul II, l'éclipse de Dieu dont a parlé Benoît XVI. Le message de Fatima est donc un appel à se tourner ou à se retourner vers Dieu pour redécouvrir que nous avons été créés pour le ciel et que toutes nos décisions doivent être prises en fonction de notre vocation ultime, le ciel. Notre Mère du ciel ne pouvait pas rester silencieuse devant le grand danger qui menace ceux qui vivent dans le péché grave et ne se convertissent pas, l'enfer éternel. Elle ne pouvait pas non plus ne pas nous avertir sur la laideur du péché. La purification au purgatoire peut durer jusqu'à la fin du monde. Fatima est aussi le grand appel à la collaboration avec Jésus et le cœur immaculé de Marie en vue du salut des âmes. Fatima est enfin lumière sur les événements du XXe siècle. La Russie marxiste a répandu dans le monde cette idéologie athée qui a été la cause de millions de victimes. Cette Russie, par sa conversion grâce à la consécration au cœur immaculé de Marie, peut, après être tombée si bas, redevenir la Sainte Russie par laquelle Jésus renouvellera le monde et l'Église. La conversion de la Russie athée est au cœur du message de Fatima. Elle est le signe du triomphe du cœur immaculé de Marie. Si Dieu a donné à Fatima un tel message, c'est que la conversion de la Russie est importante dans l'histoire du salut et en vue de la nouvelle évangélisation. Les trois petits-enfants de Fatima n'ont pas inventé ce message prophétique. Ils étaient ignorants, ils ne savaient même pas que la Russie était une nation. Ils pensaient que la Sainte Vierge parlait d'une dame. Comment auraient-ils pu savoir qu'elle était, le 13 mai 1917, menacée par la pire des persécutions, la persécution marxiste? Comment pouvaient-ils deviner que la Russie marxiste allait influencer les intellectuels et les politiques du XXe siècle? Fatima est bien un message prophétique, le plus grand message prophétique du XXe siècle pour Benoît XVI. Ce message prophétique n'est pas un message de malheur, redisons-le. Il se conclut par la conversion de la Russie et par cette prophétie absolue, c'est-à-dire non conditionnelle, finalement, mon cœur immaculé triomphera et un certain temps de paix sera donné au monde. Voilà le message que nous devons annoncer à nos contemporains afin qu'ils demeurent dans l'espérance malgré les angoisses et les tristesses de notre temps.
N'oublions pas enfin le message prophétique de l'ange du Portugal, l'importance de l'adoration du Saint-Sacrement, la prière en réparation et notre relation aux anges et à nos anges gardiens.

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Je voudrais vous montrer aujourd'hui comment vous pouvez profiter de la présence de la Sainte Vierge dans votre vie pour animer le moment important de votre messe, celui de l'action de grâce. Quand vous avez communié et que vous êtes revenu à votre place, que pouvez-vous faire pour parler à Jésus présent dans votre cœur? Eh bien, vous pouvez faire ce que la petite Thérèse explique dans son manuscrit autobiographique. Je ne puis pas dire que j'ai reçu des consolations pendant mes actions de grâce. C'est peut-être le moment où j'en ai le moins. Je trouve cela tout naturel, puisque je me suis offerte à Jésus, non comme une personne qui désire recevoir sa visite pour sa propre consolation, mais au contraire pour le plaisir de celui qui se donne à moi. C'est une constante de la spiritualité de Thérèse, tout faire pour faire plaisir à Jésus. Si je communie, ce n'est pas seulement pour recevoir des grâces, c'est aussi pour lui faire plaisir, parce qu'il a un plaisir fou, un plaisir infini à venir me visiter. Je me figure mon âme comme un terrain libre, et je prie la Sainte Vierge d'ôter les décombres qui pourraient l'empêcher d'être libre. Ensuite, je la supplie de dresser elle-même une vaste tente digne du ciel, de l'orner de ses propres parures, et puis j'invite tous les saints et les anges à venir faire un magnifique concert. Et c'est vrai, il n'y a d'ailleurs pas besoin de les inviter parce qu'ils sont là. N'oubliez pas que lorsque le Christ se trouve dans votre cœur, et il y est toujours, ce n'est pas moi qui vis, c'est le Christ qui vit en moi, dit saint Paul. Lorsque le Christ est en vous, il s'y trouve avec toute la foule du corps mystique. Vous savez que s'y trouvent vos défunts. Vos défunts sont là dans votre cœur. C'est là où vous pouvez le mieux les retrouver. Mais il y a aussi les saints et les anges. Et donc vous êtes là en silence et vous pensez que dans votre cœur, il y a un concert formidable donné par les saints et les gens du ciel. Et vous offrez au Seigneur ce concert pour lui faire plaisir. Et vous demandez à la Sainte Vierge de désencombrer votre âme de ce qui pourrait l'empêcher d'écouter le concert. Elle le dit dans un autre texte, dans une strophe de son grand poème marial écrit en mai 1897, quelques mois avant sa mort. C'est l'une des strophes, la strophe 5. Ô Mère bien-aimée, malgré ma petitesse, comme toi je possède en moi le Tout-Puissant. La Sainte Vierge a tenu l'enfant Jésus dans son ventre pendant 9 mois, et moi je tiens la Sainte Trinité dans mon cœur, à longueur de jours et d'insomnie. Ô Mère bien-aimée, malgré ma petitesse, comme toi je possède en moi le Tout-Puissant. Mais je ne tremble pas en voyant ma faiblesse, le trésor de la mère appartient à l'enfant. Et je suis ton enfant, ô ma mère chérie, tes vertus, ton amour ne sont-ils pas à moi? Aussi, lorsqu'en mon cœur descend la blanche hostie, Jésus, ton doux agneau, croit reposer en toi. Lorsque Jésus vient en moi, je pense que c'est comme s'il venait dans le cœur et le corps de Marie. Marie s'y trouve, et donc Jésus ne regarde pas trop la petitesse et la faiblesse de ta petite Thérèse, de ta petite créature. Regarde ta maman qui s'y trouve et qui t'accueille. Voilà l'audace des saints. Ils savent qu'ils peuvent compter sur cette présence mystérieuse des saints et des anges dans leur cœur pour accueillir le Seigneur. Nous sommes les mains vides en quelque sorte devant lui, mais le cœur rempli de la charité des anges et des saints du ciel. Voilà une façon de vivre ce grand moment que nous devrions davantage soigner dans notre vie. Faire silence, ne pas regarder autour de nous, fermer les yeux et penser que Jésus est heureux d'être dans notre cœur, qu'il y répand son amour, les flots de son Esprit-Saint, et qu'il reçoit l'hommage de toute la cour céleste que nous avons invité à chanter dans notre cœur. Notre cœur est un auditorium dans lequel se chante une magnifique chorale du ciel que nous offrons au Seigneur en action de grâce.

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Si ton œil droit entraîne ta chute, arrache-le et jette-le loin de toi. Car mieux vaut pour toi perdre un de tes membres que d'avoir ton corps tout entier jeté dans la géhenne. Matthieu 5, 29.

quand elle a fait sa première communion dans la chapelle des bénédictines de Lisieux le 8 mai 1884, Thérèse Martin, la future Sainte Thérèse de l'Enfant Jésus, a pris trois résolutions. Je ne découragerai pas. Je réciterai tous les jours un « Souvenez-vous » à la Sainte Vierge et j'humilierai mon orgueil. Le « Souvenez-vous », cette prière mariale que nos ancêtres ont si souvent prononcée et qu'ils ont souvent reçue comme pénitence lorsqu'ils se confessaient. La voici. « Souvenez-vous, ô très miséricordieuse Vierge Marie, qu'on n'a jamais entendu dire qu'aucun de ceux qui ont eu recours à votre protection, imploré votre assistance ou réclamé votre secours, ait été abandonné. Animé d'une pareille confiance, ô Vierge des Vierges, ma mère, je cours vers vous, et gémissant sous le poids de mes péchés, je me prosterne à vos pieds. Ô mère du Verbe incarné, ne méprisez pas mes prières, mais accueillez-les favorablement et daignez les exaucer, ainsi soit-il. » Alors, on a souvent attribué cette prière du « Souvenez-vous » à Saint Bernard. Mais en fait, le « Souvenez-vous » dans sa forme actuelle n'est pas attesté avant le XVe siècle. Même si Saint Bernard dit des choses un peu semblables. Par exemple, qu'on ne parle plus de sa tendresse si un seul de ceux qui l'ont invoqué dans le besoin a souvenance qu'elle ait fait défaut. Saint Louis-Marie Grignon de Montfort, ce grand apôtre marial, avait eu l'idée de composer un cantique qui reprenait les thèmes du « Souvenez-vous ». « Souvenez-vous, Vierge Marie, que votre cœur est si bénin, que c'est une chose inouïe qu'aucun vous ait prié en vain. Non, personne avec confiance n'a demandé votre faveur sans recevoir votre assistance, sans éprouver votre douceur. » Le corps contrit, ô Vierge Mère, j'ose invoquer votre saint nom, et malgré mes péchés, j'espère avoir votre protection. Montrez quelle est votre clémence en m'obtenant de votre Fils le repentir et l'indulgence des grands péchés que j'ai commis. De grâce, soyez-moi propice, que je ne sois point rebuté, car mes péchés et ma malice sont moindres que votre bonté. Alors, je vous redis volontiers cette belle prière du « Souvenez-vous ». Souvenez-vous, ô très miséricordieuse Vierge Marie, qu'on n'a jamais entendu dire qu'aucun de ceux qui ont eu recours à votre protection, imploré votre assistance ou réclamé votre secours, ait été abandonné. Animé d'une pareille confiance, ô Vierge des Vierges, ô ma mère, je cours vers vous, et gémissant sous le poids de mes péchés, je me prosterne à vos pieds. Ô mère du Verbe incarné, ne méprisez pas mes prières, mais accueillez-les favorablement et daignez les exaucer, ainsi soit-il. Amen.

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présenter aujourd'hui un texte magnifique de Peggy, dans lequel il chante les litanies de Notre-Dame, les contrastes qu'il faut regarder hardiment quand on pense à Marie. Ce texte se trouve dans le porche du mystère de la deuxième vertu. Rappelons que 3 ans après son retour à la foi, en 1908, Charles Péguy tombe à la fin de l'été 1911 dans une terrible détresse, qui s'aggrave quand Pierre, son dernier-né, est atteint de la fièvre typhoïde en 1912. 15 jours d'angoisse. Alors il s'engage par un vœu à faire à Pierre le pèlerinage de Chartres si l'enfant guérit. Et comme il est exaucé, en juin, il fait 144 kilomètres en 3 jours pour rejoindre la cathédrale de Chartres et vénérer Notre-Dame. Le 27 septembre 1913, il fera cette confidence à son ami Lot. « Notre-Dame m'a sauvé du désespoir. C'était le plus grand danger. Et je ne m'en suis sorti qu'en écrivant le porche de la deuxième vertu, du mystère de la deuxième vertu. » Peggy a bien compris que l'espérance, la deuxième vertu théologale, est une grâce à demander par l'intercession de celle qui est à la fois infiniment joyeuse et infiniment douloureuse. Marie est la première créature en qui se sont vérifiées les béatitudes qui comportent de merveilleux contrastes. Et voici le texte, les litanies de Notre-Dame. Il y a des jours où les patrons et les saints ne suffisent pas, les plus grands patrons et les plus grands saints, les patrons ordinaires, les saints ordinaires, et où il faut monter, monter encore, monter toujours, toujours plus haut. Alors, il faut prendre son courage à deux mains et s'adresser directement à celle qui est au-dessus de tout. Être hardi, une fois,

c'est hardiment à celle qui est infiniment belle, parce qu'aussi elle est infiniment bonne, à celle qui intercède, la seule qui puisse parler avec l'autorité d'une mère. S'adresser hardiment à celle qui est infiniment pure, parce qu'aussi elle est infiniment douce. À celle qui est infiniment noble, parce qu'aussi elle est infiniment courtoise. À celle qui est infiniment riche, parce qu'aussi elle est infiniment pauvre. À celle qui est infiniment haute, parce qu'aussi elle est infiniment descendante. À celle qui est infiniment grande, parce qu'aussi elle est infiniment petite, infiniment humble, une jeune mère. À celle qui est infiniment jeune, parce qu'aussi elle est infiniment mère. À celle qui est infiniment droite, parce qu'aussi elle est infiniment penchée. À celle qui est infiniment joyeuse, parce qu'aussi elle est infiniment douloureuse. 77 fois 70 fois douloureuse. À celle qui est infiniment touchante, parce qu'aussi elle est infiniment touchée. À celle qui est toute grandeur et toute foi, parce qu'aussi elle est toute charité. À celle qui est toute foi et toute charité, parce qu'aussi elle est toute espérance. Heureusement que les saints ne sont pas jaloux les uns des autres. Il ne faudrait plus que ça, ce serait un peu fort. Et ensemble, heureusement qu'ils ne sont point jaloux de la Sainte Vierge. C'est même ce que l'on nomme la communion des saints. Eh oui, Peggy a bien compris ce contraste fondamental dans la vie de la Sainte Vierge, comme dans la vie de Jésus. Si vous allez un jour à Nazareth, vous pourrez dire, ici a vécu la femme la plus heureuse et la plus douloureuse. C'est ce que Jésus avait dit à Tivan, de la même manière. Ma vie a été douloureuse, mais pas malheureuse. Parce que j'ai toujours été joyeux, même pendant ma passion, heureux que j'étais de donner ma vie pour vous sauver, pour vous aimer. Donc la Sainte Vierge a connu ce contraste que connaissent les saints dans une mesure inférieure, à savoir qu'il est possible, quand on est chrétien, quand on a la foi, d'être extraordinairement heureux, d'être l'enfant bien-aimé du Père, tout en compatissant profondément à la misère des hommes et en souffrant profondément de voir que les hommes n'aiment pas leur Seigneur. Et puis la Sainte Vierge est à la fois droite et penchée, toute droite, comme on le voit, au pied de la croix, mais en même temps penchée sur notre misère et penchée humblement devant le mystère de Dieu. N'ayons pas peur de voir en face ces contrastes qui ne sont pas totalement incompréhensibles, à la fois grandes et petites, à la fois riches et pauvres, à la fois nobles et courtoises.

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Le Seigneur a son trône dans les cieux, sa royauté s'étend sur l'univers. Psaume 102, 19.

les plus beaux chants, Marie, me semblent ceux où l'on se contente de regarder Marie, de lui redire comme une prière litanique que vous êtes belle, ô Marie, maman Marie, vous êtes pleine de grâce. Ainsi fait Paul Claudel dans un poème célèbre qu'il a composé après la bataille de la Marne qui a sauvé la France en septembre 1914 et que Claudel est heureux de célébrer. La Vierge à midi. Il est midi, je vois l'église ouverte, il faut entrer. Mère de Jésus-Christ, je ne viens pas prier, je n'ai rien à offrir et rien à demander, je viens seulement, Mère, pour vous regarder. Vous regarder. Pleurer de bonheur, savoir cela que je suis votre fils et que vous êtes là. Rien que pour un moment, pendant que tout s'arrête, midi, être avec vous, Marie, en ce lieu où vous êtes. Ne rien dire, regarder votre visage, laisser le cœur chanter dans son propre langage, ne rien dire, mais seulement chanter, parce qu'on a le cœur trop plein, comme le merle qui suit son idée en ces espèces de couplets soudains. Parce que vous êtes belle, parce que vous êtes immaculée, la femme dans la grâce enfin restituée, la créature dans son honneur premier et dans son épanouissement final, telle qu'elle est sortie de Dieu au matin de sa splendeur originale. Intacte, ineffablement, parce que vous êtes la mère de Jésus-Christ, qui est la vérité entre vos bras et la seule espérance et le seul fruit, parce que vous êtes la femme, l'Éden de l'ancienne tendresse oubliée, dont le regard ouvre le cœur tout à coup et fait jaillir les larmes accumulées, parce que vous m'avez sauvé, parce que vous avez sauvé la France, parce qu'elle aussi, comme moi, pour vous, fut cette chose à laquelle on pense, parce qu'à l'heure où tout se craquait, c'est à l'heure que vous êtes intervenu, parce que vous avez sauvé la France une fois de plus, parce qu'il est midi, parce que toutes sommes en ce jour d'aujourd'hui, parce que vous êtes là pour toujours, simplement parce que vous êtes Marie, simplement parce que vous existez, Mère de Jésus-Christ, soyez remerciée. Et c'est ce que nous faisons dans un chant que vous aimez sans doute beaucoup comme moi, où l'on se contente de répéter inlassablement « Ave Maria ».

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Celui qui donnera à boire, même un simple verre d'eau fraîche, à l'un de ses petits en sa qualité de disciple, amen, je vous le dis, non, il ne perdra pas sa récompense. Matthieu 10, 42.

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1: On reste sans voix devant la Madonna del Prado ou Madone à la Prairie. Peinture sur toile de Giovanni Bellini en 1500. Sur un paysage serein et un ciel légèrement nuageux, se détache la figure de la Vierge, jeune et triste, en prière, tout absorbée à veiller sur l'enfant Jésus. Les couleurs de son manteau, d'un bleu intense, et de son habit rose, la désignent comme la Vierge de la Nativité, qui met au monde le Fils de Dieu. Elle lui donne le jour, non pas dans la douce tiédeur de la maison familiale, mais dans un lieu de fortune improvisé et donc fortement évocateur. Le Christ, parole faite chair, est né dans une grotte anonyme pour signifier qu'il est né pour tous, pour chacun. Bellini place la Vierge dans une prairie quelconque, proche d'une ville quelconque, à une date quelconque. C'est à vous que le Christ est donné pour votre vie quotidienne fatiguée, semble annoncer cette Vierge dont les yeux tournés vers le bas attirent inévitablement notre regard sur l'enfant divin. Et cela nous fait forte impression. Si nous admirons le visage de la jeune Vierge, nous voyons la charité active qui lutte avec les armes simples de l'engagement, de la fidélité à soi-même, de la cohérence avec son but. La Vierge, celle qui indique la voie, montre de la tête le côté droit de la toile. Elle montre son Fils Jésus.
0: À présent, nous nous unissons en prière avec le monde entier en renouvelant notre consécration à Marie.
2: Vierge Immaculée, Mère de Dieu et de l'humanité, je t'accueille comme don de Jésus sous la croix et je me confie entièrement à toi. Je t'offre toute ma vie, ce que je suis, ce que j'aime et ce que j'ai, afin que resplendisse en moi la beauté du Christ. Aide-moi à être docile à l'Esprit et à vivre avec joie ma vocation dans l'Église, afin de collaborer à ta mission maternelle et d'orienter vers Dieu le cœur de tout homme. Toi qui as guidé Saint Maximilien Kolb pour aimer sans mesure, enseigne-moi à être témoin de l'Évangile et à faire de ma vie un don. Je te confie les personnes que je rencontrerai et je t'offre le travail, les joies et les souffrances de cette journée. Ô Marie, conçue sans péché, prie pour nous qui avons recours à toi et pour ceux qui n'ont pas recours à toi.
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1: Il comble de bien les affamés, renvoie les riches les mains vides. Ces mots prononcés par Marie dans le Magnificat sont en même temps une louange à Dieu le Père et un appel que chacun peut accueillir dans son cœur. Laissons-nous guider aujourd'hui par Jean-Paul II à travers cette proposition de Marie de Nazareth. Elle nous apprend que les vraies richesses, celles qui ne passent pas, viennent de Dieu. Nous devons les désirer, en avoir faim, abandonner tout ce qui est fictif et passager pour recevoir ces biens, et cela en abondance. Si nous nous reconnaissons pauvres devant Dieu, nous pourrons partager ces richesses dont Dieu nous comblera, notre foi, que nous ne pouvons garder égoïstement pour nous, l'espérance dont ont besoin ceux qui sont privés de tout, la charité qui nous pousse à aimer les pauvres comme Dieu les aime, d'un amour de préférence. L'esprit d'amour nous comblera de 1000 biens à partager. Plus nous les désirons, plus nous en recevrons en abondance. Laissons-nous enseigner par la Vierge du Magnificat la manière de vivre avec une âme de pauvre, c'est-à-dire affamée de Dieu, et les mains riches de tous les dons de Dieu à distribuer au monde.
0: À présent, nous nous unissons en prière avec le monde entier en renouvelant notre consécration à Marie.
2: Vierge Immaculée, Mère de Dieu et de l'humanité, je t'accueille comme don de Jésus sur la croix et je me confie entièrement à toi. Je t'offre toute ma vie, ce que je suis, ce que j'aime et ce que j'ai, afin que resplendisse en moi la beauté du Christ. Aide-moi à être docile à l'Esprit et à vivre avec joie ma vocation dans l'Église, afin de collaborer à ta mission maternelle et d'orienter vers Dieu le cœur de tout homme. Toi qui as guidé Saint Maximilien Kolb pour aimer sans mesure, enseigne-moi à être témoin de l'Évangile et à faire de ma vie un don. Je te confie les personnes que je rencontrerai et je t'offre le travail, les joies et les souffrances de cette journée. Ô Marie, conçue sans péché, prie pour nous qui avons recours à toi et pour ceux qui n'ont pas recours à toi. Amen.
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Le Seigneur ton Dieu voulait t'éprouver et savoir ce que tu as dans le cœur. Allais-tu garder ses commandements, oui ou non? Deutéronome 8, 2.

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1: Le jour de notre baptême, l'Église nous greffe comme des sarments au mystère pascal de Jésus. Nous recevons de cette racine la sève précieuse qui nous permet de participer à la vie divine. En tant que disciples, nous croissons, nous aussi, avec l'aide des pasteurs de l'Église, dans la vigne du Seigneur, unis par son amour. Il est indispensable de rester toujours unis à Jésus, de dépendre de lui, car sans lui, nous ne pouvons rien faire. Rester vraiment dans le Christ garantit l'efficacité de la prière. Seigneur Jésus, sans toi, nous ne pouvons rien faire. C'est toi qui es le véritable jardinier, créateur, cultivateur et gardien de ton jardin. C'est toi qui plantes par ta parole, qui irrigue par ton esprit, qui fait croître par ta puissance. Chers amis, chacun de nous ressemble à un sarment qui vit uniquement s'il grandit chaque jour par la prière, la participation au sacrement, la charité et l'union au Seigneur. Supplions Marie, la Mère de Dieu, pour que nous puissions rester solidement fixés en Jésus et que chacune de nos actions ait en lui

0: et à vivre avec joie ma vocation dans l'Église, afin de collaborer à ta mission maternelle et d'orienter vers Dieu le cœur de tout homme. Toi qui as guidé Saint Maximilien Kolbe pour aimer sans mesure, enseigne-moi à être témoin de l'Évangile et à faire de ma vie un don. Je te confie les personnes que je rencontrerai et je t'offre le travail, les joies et les souffrances de cette journée. Ô Marie, conçue sans péché, prie pour nous qui avons recours à toi et pour ceux qui n'ont pas recours à toi.
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1: La loi du pardon est la grande révolution humaine et spirituelle que le christianisme a introduite dans le monde. Le critère n'est plus œil pour œil, dent pour dent, ou « ce que l'autre t'a fait, fais-le lui », mais « ce que Dieu a fait pour toi, fais-le aux autres ». Cela signifie qu'il ne provient pas de la loi naturelle ou de la simple raison humaine, mais de l'Évangile. Le pardon et la réconciliation sont les moyens les plus efficaces pour mettre fin à certains conflits. Ils brisent la chaîne de la haine et de la violence au lieu de la fomenter. Mais le secret est toujours l'amour. Quand tu aimes, il n'est nul besoin de pardon. Tu aimes, voilà tout. Saint Augustin disait : sachons que si nous voulons aimer vraiment, nous devons apprendre à pardonner. Pardonner et demander pardon. Excuser au lieu d'accuser. Et la réconciliation advient en premier lieu en nous-mêmes, non pas avec les autres d'abord. Elle commence par un cœur pur. Pardonner est donc une recherche, une découverte, une conquête, mais aussi le don que nous ne cessons de recevoir de Dieu. Que Marie, notre mère, nous aide à avoir le cœur en paix avec nous-mêmes et avec les autres, qu'elle nous aide à toujours pardonner, même sous la croix, et à aimer, même lorsque cela nous coûte et qu'un glaive nous transperce l'âme.
0: À présent, nous nous unissons en prière avec le monde entier en renouvelant notre consécration à Marie.
2: Vierge Immaculée, Mère de Dieu et de l'humanité, je t'accueille comme don de Jésus sous la croix et je me confie entièrement à toi. Je t'offre toute ma vie, ce que je suis, ce que j'aime et ce que j'ai, afin que resplendisse en moi la beauté du Christ. Aide-moi à être docile à l'Esprit et à vivre avec joie ma vocation dans l'Église, afin de collaborer à ta mission maternelle et d'orienter vers Dieu le cœur de tout homme. Toi qui as guidé Saint Maximilien Kolb pour aimer sans mesure, enseigne-moi à être témoin de l'Évangile et à faire de ma vie un don. Je te confie les personnes que je rencontrerai et je t'offre le travail, les joies et les souffrances de cette journée. Ô Marie, conçue sans péché, prie pour nous qui avons recours à toi et pour ceux qui n'ont pas recours à toi.
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1: Le 13 juillet 1917, les trois pastoureaux eurent une vision qui leur montra une scène de grande désolation. Ils virent le Saint-Père traversant une ville à moitié en ruine. Il était tremblant, il marchait d'un pas vacillant, il était affligé de souffrance et de peine, il priait pour les âmes des cadavres qu'il trouvait sur son chemin. On a l'habitude de commenter cette vision comme une annonce des crimes et des persécutions contre l'Église commis par des États communistes athées. Cette lecture a été confirmée par sœur Lucie elle-même dans une lettre envoyée au pape Jean-Paul II en 1982. La troisième partie du secret se réfère aux paroles de Notre-Dame. « Si l'on écoute mes demandes, la Russie se convertira et on aura la paix. Sinon, elle répandra ses erreurs à travers le monde, provoquant des guerres et des persécutions contre l'Église. Les bons seront martyrisés, le Saint-Père aura beaucoup à souffrir, plusieurs nations seront anéanties. » Il n'est nullement question de mettre en doute cette lecture. Toutefois, rien n'interdit de la nuancer, car le propre de toute vision prophétique est de projeter sur un même plan des événements éloignés en temps. Les crimes que les petits bergers ont aperçus sont aussi bien ceux de la Russie soviétique que de l'Allemagne nazie. Ils illustraient aussi bien l'annonce de la Seconde Guerre mondiale que de la domination communiste sur une grande partie de l'Europe. Cette vision de désolation est introduite dans le récit de sœur Lucie par cette formule « Nous vîmes dans une lumière immense qui est Dieu », expression que l'on retrouve dans une note inscrite par la religieuse dans son journal intime et que l'on peut dater des années 1930. « Je vois dans la lumière intense qui est Dieu, la terre ébranlée, tremblée devant le souffle de sa voix, des villes et des villages ensevelis, rasés, engloutis, des foules de gens sans défense. » Je vois des cataractes au milieu des coups de tonnerre et des éclairs, les fleuves et la mer qui débordent et inondent tout, et les âmes dorment du sommeil de la mort. Les hommes continuent à provoquer guerre, invasion, destruction et mort. Lucie décrivait sous forme d'un cataclysme universel les désastres de la Seconde Guerre mondiale qu'elle nomma explicitement dans une lettre de juin 1939 « Dieu est mécontent ». Il lève le bras de sa miséricorde qui protégeait la terre et laisse le monde en proie à un châtiment comme il n'y en a jamais eu. Horrible, horrible. Non seulement, il n'y a pas dans une vision prophétique de dimension temporelle, mais en plus, toutes les images sont projetées dans le présent. Ce qui fait qu'en 1917, au moment où l'humanité entière priait pour la paix et attendait la fin des hostilités, les trois petits bergers vivaient les atrocités de la future guerre et des conflits divers qu'elle allait engendrer. Ainsi, plusieurs jours après cette vision, il arrivait à Jacinthe de trembler de peur. Lucie lui demandait alors quelle était la raison de sa frayeur, et sa petite cousine lui répondait « Je pense à cette guerre qui va venir, à tous les gens qui vont mourir et qui vont aller en enfer. Quel dommage! S'il cessait d'offenser Dieu, il n'y aurait pas de guerre et il n'irait pas en enfer. » La petite fille avait compris que l'annonce de cataclysmes futurs n'était pas une fatalité et qu'il appartenait aux hommes de s'en prévenir. Que pouvait-il faire pour éloigner d'eux le châtiment divin? Une lecture rapide des écrits de sœur Lucie pourrait laisser penser qu'il suffirait de consacrer la Russie au cœur immaculé de Marie ou de pratiquer la dévotion des cinq premiers samedis du mois. Cela serait une grave erreur et réduirait ses prières à de simples formules magiques. Sœur Lucie, dans son troisième mémoire, affirmait que ces pratiques exécutées au Portugal n'avaient pu éloigner la Deuxième Guerre mondiale parce qu'elles n'étaient pas accompagnées de contrition ni de conversion. Le danger d'une catastrophe mondiale est malheureusement toujours d'actualité. Il ne doit pas nous terroriser, mais doit nous réveiller de notre torpeur et susciter en nous un changement de vie et une vraie conversion.
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Personne ne connaît le Fils, sinon le Père. Et personne ne connaît le Père, sinon le Fils. Et celui à qui le Fils veut le révéler. Matthieu 11, 27.

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1: Le troisième secret de Fatima présente d'une façon saisissante, dans une vision apocalyptique, la fin tragique d'un pape. Le Saint-Père, suivi d'évêques, de prêtres, de religieux, traverse une ville en ruine et côtoie de nombreux cadavres. Puis il gravit une montagne escarpée, présentant à son sommet une croix en bois brut. Quand la procession eut fini son ascension, tous les participants sont blessés mortellement par des flèches ou par des balles provenant d'une arme à feu. Le premier tué est le pape. Il serait hasardeux de vouloir donner une signification à tous les détails de cette vision. Toutefois, on peut interpréter les flèches comme les multiples attaques contre l'Église, et quant à l'arme à feu, comment ne pas penser à l'attentat visant Saint Jean-Paul II le 13 mai 1981, jour anniversaire de la première apparition de Notre-Dame à Fatima. Celui-ci fut persuadé que la Sainte Vierge l'avait miraculeusement protégé et avait ainsi fait dévier le cours de l'histoire en donnant une fin plus heureuse à la vision prophétique confiée au petit berger. Lors d'un passage à Rome de l'évêque de Léria, Jean-Paul II lui remit le projectile resté dans la Jeep après l'attentat pour qu'il soit gardé dans le sanctuaire de Fatima. Sur l'initiative de l'évêque, la balle fut enchâssée dans la couronne de la statue de Notre-Dame. Cette lecture événementielle du troisième secret de Fatima, toute pertinente qu'elle soit, n'épuise pas le sens de cette vision. Le pape, gravissant la montagne, peut représenter tous les souverains pontifes, particulièrement ceux du XXe siècle. Ils ont partagé la souffrance de leurs contemporains, victimes de la violence aveugle de la guerre, de la persécution et de la discrimination. Ils ont marché en tête de l'Église comme pasteurs de tous les fidèles au milieu de terribles difficultés. Jacinthe fut bouleversée par cette vision, comme elle l'avait été par la représentation de l'enfer. Bien longtemps après, ces images de terreur lui revenaient à l'esprit, et c'était pour elle une motivation pour prier ou offrir un sacrifice pour le Saint-Père. C'est peut-être pour cette raison qu'elle seule bénéficia de visions supplémentaires concernant le pape. L'une d'elles eut lieu un début d'après-midi près du puits des parents de Lucie, aux heures de la sieste. Sœur Lucie rapporta dans son troisième mémoire cette révélation réservée à sa petite cousine. Jacinthe était assise sur les dalles du puits. François et moi, nous cherchions du miel sauvage dans un roncier situé sur un rocher qui se trouvait là. Jacinthe me demanda « N'as-tu pas vu le Saint-Père ?» Je lui répondis que non. Elle ajouta « Je ne sais comment cela s'est fait. J'ai vu le Saint-Père dans une très grande maison, agenouillé devant une table, la tête dans les mains et pleurant. Au dehors, il y avait beaucoup de gens et certains lui jetaient des pierres. D'autres le maudissaient et lui disaient beaucoup de vilaines paroles. Pauvre Saint-Père, nous devons beaucoup prier pour lui. » Jacinthe ne devait avoir qu'une idée assez vague du rôle du pape, et ses informations sur sa personne devaient être bien réduites. Elle devait ignorer où il demeurait, puisqu'une fois, elle s'étonna qu'il ne fût pas encore venu à Fatima. Un jour, deux prêtres demandèrent aux enfants de prier pour le pape, tout en leur expliquant qui il était. Jacinthe demanda alors, en aparté, à Lucie, si la personne dont parlaient les prêtres était bien celle qu'elle avait vue pleurer. Ayant obtenu confirmation, elle s'exclama « Tu vois, je ne me suis pas trompé. Il faut beaucoup prier pour lui. » Elle aurait bien aimé rendre publiques ses visions sur le pape afin d'encourager ses proches à prier pour lui, mais Lucie s'y opposa, décrétant que ce qu'elle avait vu faisait partie du secret et que si elle en parlait, il faudrait alors tout révéler. Jacinthe humblement répondit « C'est bien. » Alors, je ne dirai rien. Les trois petits bergers de Fatima, et plus spécialement Jacinthe, nous apprennent à aimer le pape, le pasteur de l'Église universelle, avoir compassion de lui dans sa marche difficile, au milieu de nombreuses difficultés, et de bien prier pour lui.
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Quiconque dira une parole contre le Fils de l'homme, cela lui sera pardonné. Mais si quelqu'un blasphème contre l'Esprit Saint, cela ne lui sera pas pardonné. Luc 12, 10.

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1: Le troisième secret de Fatima consiste essentiellement à une vision, celle d'une longue procession d'évêques, de prêtres, de religieux et de laïcs, ayant à sa tête le Saint-Père. Toutes ces personnes, arrivées au sommet d'une montagne escarpée, se font massacrer par un groupe de soldats, pas une n'en ressort vivante. La vision est sinistre et serait désespérée si on nommait sa finale. Au sommet de cette montagne se dresse une grande croix faite de troncs d'arbres. Son aspect est austère, le bois n'est pas travaillé, il a gardé son écorce épaisse et crevassée de chêne liège. Sa présence ne fait qu'augmenter la désolation du site. Pourtant, l'espérance n'est pas absente. Elle est figurée par deux anges qui, suivant les mots mêmes de sœur Lucie, avaient chacun un arrosoir de cristal à la main dans lequel ils recueillaient le sang des martyrs et avec lequel ils irriguaient les âmes qui s'approchaient de Dieu. Cette représentation symbolique n'était pas étrangère à l'esprit des pastoureaux. Ils avaient vu des images de piété représentant Jésus mourant sur la croix avec des anges tenant des coupes pour recueillir le sang qui coulait des diverses plaies de notre Seigneur et qui était répandu pour le salut du monde. Les anges ne conservaient pas ce précieux trésor pour eux. Ils le répandaient sur les fidèles au moyen d'un arrosoir de cristal de contenu inépuisable. Si la forme de cette représentation est classique et pour cette raison compréhensible pour les trois enfants, il y a quand même une nuance très significative. Dans cette vision, la croix est nue. Il n'y a pas de représentant du corps du Christ, et les anges ne recueillent pas le sang de notre Seigneur, mais celui des martyrs. Il est difficile de se représenter la scène. Les anges sont au-dessus de la terre, sous les bras de la grande croix, leur coupe est dressée vers le ciel, et le précieux liquide semblerait donc couler d'en haut, venant du bois de la croix. Ainsi, le sang des martyrs est profondément associé à celui du Christ. Leur sacrifice est accompli en union avec la passion de notre Seigneur. Il ne fait qu'un avec elle. On peut aller plus loin et donner à cette ultime vision un sens eucharistique. On sait que 12 ans plus tard, sur

0: Deuxième secret. Pour l'ultime scène, il écrivait « La vie des martyrs est devenue elle-même Eucharistie, incorporée dans le mystère du grain de blé qui meurt et qui devient fécond. Le sang des martyrs est semence de chrétiens, a dit Tertullien. De même que de la mort du Christ de son côté ouvert est née l'Église, de même la mort des témoins est féconde pour la vie future de l'Église. » La vision de la troisième partie du secret, tellement angoissante à ses débuts, s'achève donc sur une image d'espérance. Aucune souffrance n'est vaine, et précisément, une église souffrante, une église des martyrs, devient un signe indicateur pour l'homme à la recherche de Dieu. L'expression « signe indicateur » utilisée par le cardinal Ratzinger ne fait que traduire l'image des anges arrosant du sang des martyrs les âmes qui s'approchent de Dieu. Et si nous recevions cette vision dans la louange et non dans une lugubre lamentation? Nous pouvons rendre grâce à Dieu de cette foule de martyrs, connus ou inconnus, qui ont donné leur vie par fidélité à leur Seigneur. Puisons de leur sacrifice la force de vivre en chrétien, en aimant Dieu sans limite et sans crainte.
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Ne soyez jamais intrigant ni vaniteux, mais ayez assez d'humilité pour estimer les autres supérieurs à vous-même. Philippiens 2:3.

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1: Sœur Lucie, rapportant dans son quatrième mémoire l'apparition du 13 juillet 1917, présenta deux moyens donnés par Marie pour éloigner les fléaux prêts à se déverser sur la terre par suite des péchés des hommes. L'un d'eux est la communion réparatrice des premiers samedis du mois. Cette pratique, seulement énoncée le 13 juillet, fut explicitée des années plus tard lors du noviciat de Lucie pour entrer dans la congrégation des sœurs de Sainte Dorothée, la famille religieuse qui l'avait recueillie et instruite à Porto. Elle fut envoyée au couvent de Pontevedra, ville espagnole, située dans la région de la Galice et proche de la frontière nord du Portugal. Le 10 décembre 1925, la cellule de la religieuse s'illumina et apparut la Sainte Vierge, accompagnée de l'enfant Jésus. Notre-Dame prononça ces mots en montrant son cœur immaculé. « Vois, ma fille, mon cœur, entouré d'épines, que les hommes ingrats m'enfoncent à chaque instant par leurs blasphèmes et leurs ingratitudes. Toi, du moins, tâche de me consoler, et dis à tous ceux qui, pendant 5 mois, le premier samedi, se confesseront, recevront la Sainte Communion, réciteront un chapelet et me tiendront compagnie pendant 15 minutes en méditant sur les 15 mystères du rosaire, en esprit de réparation, je promets de les assister à l'heure de la mort avec toutes les grâces nécessaires pour le salut de leur âme. Réserver un jour par mois pour un acte de dévotion particulier n'était pas une pratique nouvelle. Déjà, en 1688, le Christ, apparaissant à Sainte Marguerite Marie, promit à tous ceux qui communieraient les premiers vendredis du mois, 9 fois de suite, le secours de sa grâce à l'heure de leur mort. Conjointement, se développa la pratique de vénérer la Sainte Vierge pendant un certain nombre de samedis. À la fin du XVIIe siècle, le dominicain Jean-François Bernard invitait les fidèles à communier 15 samedis de suite en référence aux 15 mystères du rosaire. Cette pratique fut reprise par le bienheureux Bartolo Longo à la fin du XIXe siècle. Il conservait le même nombre de jours, mais les espaçait, ne gardant que les premiers samedis du mois, lendemain des jours consacrés au Sacré-Cœur. Cette pratique se développa rapidement, avec des variantes sur le nombre, qui se réduisit parfois à 12 ou à 9. Le pape Pie X encouragea cette dévotion en accordant à ceux qui la suivraient une indulgence plénière. Il voyait en elle une belle expression de la piété envers Marie Immaculée et un acte de réparation des outrages faits à son saint nom et à ses privilèges par des hommes impies. Ainsi, l'apparition de Notre-Dame à Sœur Lucie apparemment n'apportait rien de nouveau. Pire que cela, par le nombre de samedis imposés, qui n'étaient plus que 5, on pourrait penser qu'un laxisme s'installerait au sein d'une pratique ancestrale. Sœur Lucie répondit à cette objection par une lettre envoyée à son confesseur. Elle lui confiait une parole de Jésus qui lui fut intérieurement adressée. « C'est vrai, ma fille, que beaucoup d'âmes commencent, sous-entendu la pratique des 15 premiers samedis du mois, mais peu vont jusqu'au bout, et celles qui persévèrent le font pour recevoir les grâces qui sont promises. Les âmes qui honorent les 5 premiers samedis avec ferveur et dans le but de faire réparation au cœur de ta mère du ciel me plaisent davantage que celles qui en font 15 en restant tièdes et indifférentes. Autrement dit, ce n'est pas le nombre qui compte, mais la ferveur. De plus, dans cette réponse du Seigneur, le point central de cette dévotion est le désir de consoler Marie et de réparer les fautes commises quotidiennement contre elle, en commençant par ne pas l'offenser soi-même, d'où la confession, d'adorer avec elle Jésus en méditant sur les mystères du rosaire et en recevant la Sainte Communion. Ne réduisons pas le message de Fatima à une liste de pratiques à exercer et de prières à réciter. Sœur Lucie nous invite à aller à l'essentiel, aimer Jésus en honorant dignement sa Sainte Mère.
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Tu es pierre, et sur cette pierre je bâtirai mon église, et la puissance de la mort ne l'emportera pas sur elle. Matthieu 16, 18.

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Si deux d'entre vous s'accordent, nous accorder avec Marie. Ce matin, j'ai évoqué Cana, hein, et Marie, elle s'accorde avec Jésus. Et elle est dans la foi. Et ici, appel voisin, quand elle dit à Estelle, tu seras morte ou guérisse, Marie ne sait pas. Et c'est bon, hein. Il y a ce cheminement, et grâce à elle, nous nous accordons avec Jésus. Et alors, grâce à elle qui dit « Mon fils ne peut rien me refuser » et qui dit cela parce que elle a été constituée reine, elle qui s'est fait servante, elle qui a connu l'obscurité de la foi et la pauvreté de l'espérance bien plus que nous. Oui, mais je me demande, oui, allez-y, mettez, moi aussi j'avais l'impression. Ah bon? Ah. Oui, Marie a connu l'obscurité de la foi bien plus que nous, et la pauvreté de l'espérance bien plus que nous. Et c'est aussi parce qu'elle est immaculée. Hein, le péché, ça nous endurcit. Les conséquences du péché font que notre peau est un peu épaisse. Hein. On le voit bien, hein. L'amour nous rend plus sensibles. Il y a comme une accoutumance au mal. Il peut y avoir, malheureusement. Et ce qu'on appelle l'endormissement de la conscience. Et puis parfois, c'est aussi à cause de la tristesse, du manque de courage. Et si Marie parle des cœurs endurcis, il y a un an et demi, moins d'un an et demi, ça m'a poigné, puisque j'ai cité cela, le cœur endurci, et puis il y avait là des adolescents. Et j'aurais posé la question, à votre avis, qu'est-ce qui endurcit le cœur? Et moi, très spontanément, le cœur endurci, il y a la Bible, on se dit, c'est le péché. Et ils m'ont répondu la tristesse, la souffrance. Et ils m'ont enseigné. Et c'est vrai que les conséquences du péché peuvent endurcir leur cœur. Et clairement. Quand Jésus dit aux pharisiens à cause de l'endurcissement de votre cœur, il y a cette part qui est la conséquence de nos fautes. Ou plus que ça, il y a cette part qui est liée à le fait de nous détourner du bien, mais il y a aussi un endurcissement dont nous souffrons tous et dont le Seigneur veut nous guérir. Je pense que quand Jésus parle des cœurs endurcis, quand Marie parle de ça, il y a vraiment beaucoup de compassion. Et elle et lui, Leur cœur n'ont jamais connu le repli sur eux-mêmes. Et le cœur de cette femme, il est le plus sensible de tous les cœurs des créatures. Alors c'est pour ça, je dis, l'obscurité de la foi, elle l'a expérimentée plus que nous encore. À cause précisément de la pureté, quoi. Et la pauvreté de l'espérance, parce que en elle, rien ne vient diminuer l'amour, la capacité d'aimer, rien. Et donc, l'amour, il cherche le bien. Et quand le bien n'est pas encore là, c'est là l'heure de l'espérance. C'est le désir qui brûle, l'espérance. Il y a une assurance, mais il y a dans l'espérance cette dimension du désir. Ce qu'on possède, dit Paul, on ne le désire plus, ce qu'on l'a. Et l'espérance. Alors, voilà, Marie, elle a la première, sur le chemin de la foi, première des disciples, celle qui le suivent, qui le suivent vraiment. Celle qui est bien heureuse, comme nous l'avons entendu dans l'évangile de ce jour.
parce que elle a accueilli la parole. La parole s'est faite chair en elle, et c'est la parole, elle a façonné tout entière. Et elle a grandi. Elle a grandi dans la foi, elle a grandi dans l'espérance. Hein. Vous vous souvenez? Quand Jésus, à 12 ans, dit à Marie « Pourquoi me cherchez-vous » Ce que nous dit l'Évangile, ils ne comprirent pas. Ils ne comprirent pas. Et un peu plus tôt, oui, 12 ans plus tôt, ils s'étonnaient de ce qu'on disait de cet enfant. Croître, hein. C'est bon, je rappelle cela parce que dans notre vie avec le Seigneur, il y a la dimension de purification, de guérison, il y a aussi la croissance. On ne reproche pas à un enfant d'être un enfant. Et le Seigneur, oui, c'est lui qui rythme le rythme, qui donne le rythme de notre croissance. Le fait de voir que j'ai encore à grandir, c'est-à-dire, faut que ça résonne comme une bonne nouvelle. J'ai encore du chemin à faire. Ben oui, promesse. C'est beau chez l'enfant, hein, ce désir de grandir, quand je serai grand. Les désirs, quoi. Et en même temps, ben, il le vit en jouant, quoi. En étant à ce qu'il doit être maintenant. Oui, cette tension. Grandir. Alors, cet après-midi, j'ai donné comme titre à l'enseignement la deuxième partie de ce qui est écrit sur l'ex-voto. Elle m'a obtenu de son fils la guérison entière. Ici, à Pelvoisin, on écrit deux fois. Vous avez écrit une lettre à Marie, mais ici, à Pelvoisin, elle reçoit la lettre. Et puis ensuite, elle dit à Estelle, maintenant tu vas écrire quelque chose. Ce ne sera plus sur du papier, ce sera sur du marbre. Et tu vas l'écrire et tu vas le mettre ici, où ils n'ont rien. Tu vas l'afficher. Tu vas écrire. Alors, je vous partage, de fait, dans l'histoire du sanctuaire, il y a une chose que j'ai constatée, assez surprenante, c'est que cette plaque que Marie a commandée, pendant plus d'un siècle, on la connaissait, mais elle a été comme mise de côté, on en parlait très peu. J'ai fait cette constatation que des chrétiens qui venaient prier parfois, plusieurs fois par semaine dans la chapelle, n'avaient jamais vu la plaque d'Estelle. De fait, au début, elle avait été mise, vous ne connaissez pas les lieux, mais elle avait été mise tout près de la statue. Donc, quand on voyait la statue, on voyait la plaque d'Estelle. Mais avec l'installation du couvent, c'est-à-dire en 1893, c'est vieux, hein, on a décidé de la déplacer. Estelle s'est plainte, mais de fait, elle n'était qu'une ancienne domestique. Et la comtesse de La Rochefoucauld, qui a fait beaucoup de choses bonnes pour Estelle, avait aussi ses limites, ça s'est manifesté à plusieurs moments. Et là, elle a dit à Estelle, voilà, mettez-vous de côté, quoi. On fait les choses comme on veut chez nous. De fait, c'était chez eux. Et alors, l'ex-voto d'Estelle a été relégué dans un coin. Et derrière une sorte de pilier, ce qui fait qu'on ne le voyait pas. Et alors, j'ai même réalisé, bien plus tardivement, que pendant... Ah bah oui, jusqu'à ce que les travaux de restauration soient engagés, la communauté des religieuses qui priaient, les dominicaines, ne voyait jamais cette plaque que Marie avait commandée. On voyait toutes les autres. Les sœurs nous disent de temps en temps, il faut faire attention parce que ça donne des distractions une fois qu'on a repéré des fautes d'orthographe, quoi. Hein, vous voyez, ces petites choses-là. Bon, c'est beau de voir des ex-votos parce qu'on se dit, chacun, c'est une histoire sainte, une belle histoire. Oui, mais celui d'Estelle, il avait été oublié. Alors,
C'est une injustice, parce que c'est le seul que Marie a commandé. Vraiment. J'ai médité devant ce texte voto. J'ai médité et puis je me suis rendu compte, alors je ne sais pas si vous avez le... Vous n'avez peut-être pas pris avec vous le document hein, qu'il y avait dans votre pochette « Pèlerin, bienvenue à Pellevoisin » et à l'intérieur duquel il y a tout le récit, hein, en concentré, hein, du cheminement d'Estelle avec notamment la lettre qu'elle a écrite. Et cette lettre qui touche le cœur de mère de Marie, hein, je le rappelle. Voilà. On écrit comme on est. J'aime dire ça, et avec le Seigneur, c'est comme... C'est comme chez McDonald's, venez comme vous êtes. Hein vous l'avez lu à la grotte. Alors moi, je l'ai lu pendant plusieurs fois. Je connais, je suis à Pellevoisin depuis 7 ans, mais en fait, j'aime ce lieu depuis plus longtemps. Ça fait, je crois, une douzaine d'années que j'ai dans le porte-document qui m'accompagne partout le récit des apparitions. Il y a quelque chose là. Et en même temps, en arrivant ici... Ah, et là, en fait, j'ai découvert l'ex-voto, compris qu'il avait l'importance. Alors, je connaissais la lettre d'Estelle. Et puis, en comparant avec l'ex-voto, je me suis rendu compte qu'il y avait quelque chose qu'elle avait écrit qui n'était pas juste, qui n'était pas tout à fait chrétien. Alors, je dis ça aussi pour nous encourager. Hein. Est-ce que ma lettre est parfaite? Oh non! Et alors, elle est une main tendue. Ce qui est tellement important, c'est que tu tends la main à Marie, et elle va la saisir et elle t'emmènera plus loin. Hein et comme je le disais tout à l'heure, à l'enfant, on ne reproche pas d'être un enfant, quoi. À quoi je fais allusion? À cette phrase qui arrive assez vite dans la lettre d'Estelle. Juste auparavant, elle vient de dire... Accordez-moi donc de votre divin fils la santé de mon pauvre corps pour sa gloire. Bon, c'est bien Jésus. Il y a de belles choses, hein, de très très belles choses dans cette lettre. Et elle sait que c'est Jésus qui guérit. Elle demande la santé de son corps. Elle est malade et c'est pour la gloire de Jésus parce que elle a reçu comme une mission de la part de Jésus de s'occuper de ses parents. Et puis, elle dit un tout petit peu plus loin. Si vous ne pouvez, à cause de mes péchés, m'obtenir une entière guérison, vous pourrez du moins m'obtenir un peu de force pour pouvoir gagner ma vie et celle de mes parents. Si vous ne pouvez m'obtenir une entière guérison, elle m'a obtenu ma guérison entière. Je vous disais hein, que dans les apparitions, il y a ceci de très touchant que Marie reprend les éléments de langage d'Estelle. Tiens, ça m'a alerté. Si vous ne pouvez m'obtenir une entière, elle m'a obtenu ma guérison entière. Tiens. Et puis alors, je vous relis la phrase. Examen de théologie. Qu'est-ce qui n'est pas chrétien dedans? Si vous ne pouvez, à cause de mes péchés, m'obtenir une entière guérison, vous pourrez du moins m'obtenir un peu de force pour pouvoir gagner ma vie et celle de mes parents. Je dis que ce n'est pas complètement chrétien. Vous avez repéré? Si vous ne pouvez, à cause de mes péchés. Mais, bah oui, mais de fait, en fait, ça nous rejoint. Parce que, et je me dis, pour moi-même, hein, qui ai mis du temps à repérer, bah oui, je fais souvent ce raisonnement-là. Face au mal dont je suis victime, qui me survient, je pense au mal que j'ai fait. Et je fais une correspondance. Bah oui, moi aussi, j'ai fait du mal. Et donc, ouais, peut-être que je n'ai pas le droit à être libéré du mal qui me frappe. Pas complètement, quoi. À cause de mes péchés, vous ne pouvez m'obtenir une entière guérison. Ah oui. Et est-ce que c'est bon de prendre conscience de ses péchés? Ah oui, bien sûr. Hein. Estelle en a une conscience et il y a ceci de bon. Hein. Cette phrase, quand je dis elle n'est pas totalement chrétienne, ouais, elle n'est pas totalement. Mais il y a cette qualité de cette femme qui reconnaît qu'elle a péché. Alors, je vous l'ai raconté hier rapidement, mais je vais revenir dessus. Hein. Marie a dit à Estelle, regardons le passé, et lui a montré tous ses péchés dans leur gravité réelle.
Waouh! Et je vous l'ai dit, hein, c'est l'expérience du purgatoire que décrit Estelle. Des années plus tard, un adolescent d'une famille très, très proche d'Estelle, qui a beaucoup fait pour elle, ce sont eux qui ont fait construire ce grand bâtiment que ceux qui logent à Mère Teresa et Jean-Paul II hein, laissent sur leur droite ou sur leur gauche quand ils descendent de leur droite, hein, ce grand, grand bâtiment-là, qui était un hôtel construit pour accueillir les pèlerins. C'est le plus gros ex-voto de Pellevoisin, parce que la famille en question, qui était de riches industriels de la région lilloise, ont fait construire ça en remerciement d'une aide qu'une maman avait reçue pour aller au secours de son enfant qui était tombé d'un train roulant à pleine vitesse. Voilà. Alors. Allez, sa petite fille, elle fait une fausse manœuvre, ouvert la portière, nous sommes en 1899, et la maman voit sa petite fille, oui, projetée hors du train, qui roule à pleine vitesse. Et la maman entend une voix qui lui dit à l'intérieur d'elle-même, ta fille porte mon scapulaire, et toi aussi, tu portes mon scapulaire, va à son aide et je t'aiderai. Et la maman saute du train. Ouais. C'est pas du cinéma. Alors, elle est étourdie sur le coup, mais elle se réveille, rien de cassé. Rien de cassé. Et elle trouve sa fille qui, elle aussi, mais sur la voie, là, et qui, elle aussi, n'a rien de cassé. Elle récupère sa fille, elle la met en sécurité, il y a un train qui passe. Et puis, elle a encore un peu d'énergie pour aller chez un poste de garde barrière qui est à quelques distances. Elle raconte ce qui leur est arrivé. Et là, elle s'évanouit une nouvelle fois pour de bon. Et c'est là qu'on la retrouve. Et la famille, en reconnaissance de ça, fait construire cet hôtel pour pouvoir accueillir des pèlerins. Et ils sont venus en aide à Estelle aussi pour l'assister très concrètement, lui trouver un logement. Et l'un des fils, il avait 15 ans, il a interrogé Estelle sur comment un adolescent peut faire, est allé voir Estelle. C'est quoi les péchés que Marie vous a montrés, quoi? Parce que quand elle raconte ça, elle dit, je tairai hein, ce qu'elle m'a dit. Et elle a absolument refusé, comme elle refusait absolument de répondre à sa question, comment était le diable? Elle ne voulait pas lui dire comment il était. Elle n'avait pas nourrir l'imaginaire. Mais elle lui a dit, tu sais, j'aurais aimé être 6 pieds sous terre, quoi. J'avais tellement honte, quoi. Cette douleur. La surprise, quoi. Prise de conscience. Et pour eux, pour nous, elle qui a un langage très simple hein, pour nous dire ce qui s'est passé, elle dit, il y a des fautes que je croyais légères et dont Marie m'a montré la gravité. Ouais. C'est ça le purgatoire, quoi, hein, de fait. Pour que le repentir s'empare, quoi. De fait, Estelle, quelques instants avant, avait dit à Marie, si j'ai le choix, j'aimerais mieux mourir parce que je suis bien préparée. Maintenant que je suis bien préparée, sans le relever explicitement, Marie lui montre qu'elle était un peu prétentieuse. Ah non, t'es pas tout à fait prête, quoi. Faut passer quand même par le salon de beauté avant d'entrer dans la salle des noces, hein. Le vêtement des noces, oui, c'est pas encore tout à fait ça, quoi. Ah oui, tu avais conscience de tes fautes. Regardons. J'insiste hein, là-dessus, c'est regardons. Et Estelle, hein, dans le récit qu'elle nous en livre, dit bien, il y a la tristesse, mais beaucoup de douceur et de bonté dans le regard que Marie porte sur elle à ce moment-là. Elle se fait gronder par quelqu'un de bienveillant. Je crois que nous en avons l'expérience, hein. Ça porte plus de fruits quand c'est quelqu'un de bienveillant qui nous gronde, qui nous corrige. Parce que nous n'avons pas peur que il veuille se venger, que nous allions, il ne va plus nous aimer. Parce qu'il y a tellement cette blessure en nous, hein. Est-ce que je suis aimable? Alors en tout cas, Marie le fait, regardons. Et le pluriel, hein, c'est ensemble, c'est pas toute seule. Parce que nous le savons aussi, hein, si je suis tout seul face à mon péché, je risque d'être pris de vertige. C'est vraiment avec elle. Regardons. Et puis, le lendemain, tout ceci est passé, hein. Tout ceci est passé.
Nous l'avons regardé. Marie lui dit d'ailleurs courage, hein, avant de lui faire de nouveaux reproches. Là, le lendemain, elle lui fait de nouveaux reproches après lui avoir dit courage, parce que c'est un courage, hein, que de regarder notre passé. Alors, ses yeux pleins de bonté nous donnent ce courage-là, nous aident à l'accueillir. Hein. Et puis, tout ceci est passé. Tu as, par ta résignation, racheté ses fautes. Et Marie fait voir à Estelle ce qu'elle a fait de bien. Alors, à ce même adolescent, Estelle a dit, figure-toi que j'ai été très surprise quand il m'a montré le bien que j'avais fait. Elle a été surprise, stupéfaite, quand elle a pris la conscience de ses fautes. Mais elle dit, ce que Marie m'a montré de bien dans ma vie, c'est pas ce que j'avais imaginé. C'était pas les jours où j'étais content de moi, où j'étais fier. C'était des jours difficiles. Et ça aussi, c'est une belle leçon, quoi. Comment je regarde ma vie? Quand Marie dit, regardons le passé, dans le bien comme dans le mal. Hein. Regardons-le avec elle. Laissons-lui, hein, nous montrer. Parfois, c'est par les autres, c'est très souvent par les autres, hein, qu'elle passe, hein, pour nous donner. Et nous savons, oui. Nous avons encore, nous découvrirons, hein, ce qu'il y a eu de bien dans notre vie. Mais en tout cas, Estelle prend cette conscience, c'est pas pour qu'elle en aboutisse à la conclusion que, hein, conformément à ce qu'elle avait écrit, que elle mérite encore moins d'être guérie. C'est pour que la guérison qui s'opère en elle soit pas simplement la santé, la guérison de son corps. Une entière guérison, écrit Estelle, toute seule dans sa lettre. Ma guérison entière, lui fait écrire Marie. C'est ma guérison, c'est-à-dire c'est la guérison de moi. C'est-à-dire la guérison de moi tout entier. Cette guérison dont l'Écriture apporte la promesse et dont Jésus parle quand il se présente comme un médecin. Il y a dans les trois évangiles, Matthieu, Marc et Luc, hein, ces évangiles qu'on appelle synoptiques, parce qu'ils adoptent à peu près le même regard sur la vie, un peu, la vie de Jésus, hein, même schéma. Il y a deux épisodes et même un troisième qui se suivent, parce que ces évangiles, ils ont des choses en commun, qu'ils ont des différences. Et il y a dans les trois, Matthieu, Marc et Luc, des épisodes qui se suivent dans ce même ordre, où Jésus est face à un homme, il y a une foule, et l'homme va se lever grâce à la parole de Jésus. Le premier de ces épisodes, c'est le paralytique. Vous vous souvenez? Jésus est à la maison, il y a beaucoup de monde, hein. Quatre hommes arrivent, portent un paralytique, et puis découvrent le toit pour le faire descendre devant Jésus. Donc c'est un malade, hein. Et vous vous souvenez la première parole que Jésus lui adresse? Ouais, tes péchés sont pardonnés. Et là, tes péchés sont pardonnés. Ouais. Puis après, il va dire, qu'est-ce qui est, hein, le plus difficile, hein, ouais. Et pour que vous sachiez que le Fils de l'homme a le pouvoir de pardonner les péchés, je te le dis, dit-il au paralysé, lève-toi, prends ton brancard et rentre chez toi. Puis après, qu'est-ce qui se passe juste après? Il y a un autre homme qui va se lever à la parole de Jésus. Non, pas Bartimée. Non, non. Il s'appelle Lévi. C'était un pécheur public. C'est-à-dire, il avait un métier, hein, qui était incompatible avec la loi. Il est dans un état de péché, on dit ça. Je suis dans une situation irrégulière. Et Jésus lui dit, suis-moi, l'homme se lève. Et il y a deux verbes qu'ils ont utilisés. C'est les verbes aussi qui sont utilisés pour la résurrection. Jésus s'est levé. Se lever. Et il y a une foule. Et puis après, Lévi, il donne un grand festin pour Jésus, où ils font la fête, hein, un repas partagé. Si quelqu'un ouvre et la porte à laquelle je frappe, j'entrerai, je mangerai avec lui, dit Jésus dans l'Apocalypse. En tout cas, il y a ce repas. Et là, les pharisiens, les grincheux. Des deux côtés, il y a les grincheux, hein. Dans les deux épisodes, il y a les grincheux.
Avec le paralytique, il y a ceux qui disent « mais il blasphème !» Et puis avec Lévi et ses amis, « mais qu'est-ce qu'il fait avec les pécheurs ?» Il mange avec les publicains et les pécheurs. Vous vous souvenez ce que dit Jésus ? Ce n'est pas les bien portants qui ont besoin du médecin, mais les malades. Alors pour le dire très rapidement, on lui apporte un malade, il parle du péché. Il est avec un pécheur et il dit « mais c'est un malade !» Et ce n'est pas un hasard. C'est vraiment pas un hasard. Et il y a les deux choses. Et de fait, oui, ma guérison entière. Les contemporains d'Espel disent que le 19 février, non seulement ils se sont rendus compte qu'elle était vraiment guérie, et donc c'est un miracle, mais ils disent que cette femme, qui était déjà une belle personne, quoi, ils l'ont vue changer. Elle s'est engagée sur ce chemin de la sainteté. Ouais, elle n'était pas sainte du jour au lendemain. Hein. Il y avait quelque chose qui était changé. Elle était dans cette perspective de guérison entière. D'accueillir la grâce qui nous refait, qui nous restaure. Ah oui, ma guérison. Cette guérison qui annonce ce que nous attendons tous, que nous disons dans le « Je confesse à Dieu », et la vie éternelle et la résurrection. Cette guérison qui est en fait le mystère, notre participation au mystère pascal du Christ, de mort et de résurrection, c'est pour nous recréer ma guérison entière. Et c'est très touchant que Marie va se servir de la demande d'Estelle et puis, eh oui, et la conduire plus loin. Et même avec le même mot, quoi. Ben oui, ce que Dieu donne, le regard de Dieu sur nos vies, Dieu emploie nos mots à nous, avec une profondeur, avec une richesse, une densité. Oui. Plus grande. Ça n'enlève rien de la demande d'Estelle, mais ça lui donne beaucoup plus. Quelle est cette guérison qu'il opère en nous, que nous voulons demander, quoi,

si impressionnable. Et de fait, dans son parcours, hein, ensuite, lié aussi à l'appel qu'elle a reçu et l'appel au calme, hein, il y a dans sa réputation de sainteté quelque chose de la douceur. L'entêtement qui guérit et qui cède la place à la douceur. L'entêté, ben il veut imposer sa manière de voir, sa manière de faire. Hein. Il ne peut pas concevoir qu'il y ait un autre chemin. La vraie douceur est une très grande force. Hein. La douceur, ce n'est pas la mièvrerie, c'est pas perdre, c'est au contraire. Et garder l'élan, mais rester disponible pour que ce qui peut peut-être qui ne peut pas se faire par ce chemin va se faire par un autre. Et puis, cette femme qui était impressionnable et qui donc de temps en temps pouvait perdre ses moyens, on le voit notamment dans l'exercice de sa mission, elle a fait preuve d'une liberté, d'un courage. Et aller jusqu'à Rome, voir le pape. Il y a eu des moments où ça a été très tendu avec la comtesse La Rochefoucauld. Elle a tenu le cap. Il y a un épisode, notamment, parce que le comte et la comtesse La Rochefoucauld étaient les propriétaires de la maison. Hein, ils ont gardé cette propriété. Et il y avait notamment chez la comtesse, avec beaucoup de bonne volonté, quand même, il y a eu une tentation un peu de mettre la main, hein, contrôler les choses. Estelle a écrit, en fait, la comtesse aurait voulu que je dise que la Sainte Vierge était apparue pour sa famille. Mais non, ce n'était pas pour sa famille, c'était pour tout le monde. Et notamment en lien avec la fondation du couvent, ou les projets. Maman, la comtesse et le comte envisage d'écrire une lettre, prépare une lettre à l'archevêque de Bourges pour qu'ils aient le contrôle sur les gens qui auront accès à la chapelle. Alors, d'une façon charismatique, ça les a surpris eux-mêmes, Estelle, qui était dans la maison, a eu connaissance de cette conversation qu'ils avaient tous les deux dans le salon. Et elle, toute domestique qu'elle était, elle est allée ouvrir la porte du salon, elle a forcé la porte du salon, et elle s'est campée devant eux, elle a dit « Ce que vous voulez faire, c'est pas ce que la Sainte Vierge a voulu. » Ils en ont été stupéfaits. La comtesse racontait cela en disant « Mais je ne comprends pas, quoi. » Elle ne s'est pas laissée impressionner, quoi. Et, oui, douceur, ma guérison. Et les petites choses, là. Et c'est pour ça. Et je parlerai ensuite, demain, l'après-midi, hein. Cette parole de Marie, publie ma gloire, et puis au-delà de publier ma gloire, cette mission qu'Estelle a reçue au mois de juillet. Hier, en vous rapportant l'apparition du 2 juillet, hein, il y a eu 1er, 2, 3 juillet, je soulignais rapidement que Marie, ce jour-là, élargit l'horizon d'Estelle en lui disant « Le cœur de mon fils a tant d'amour pour le mien qu'il ne peut rien me refuser, par moi il touchera les cœurs les plus endurcis ». Et puis Marie va dire « Je suis venu particulièrement pour la conversion des pécheurs ». Et elle lui dit « Est-ce que ta guérison n'est pas un des plus grands signes de ma puissance ?» Et ta guérison, justement, cette guérison qui est l'œuvre de la recréation, qui est l'œuvre de la grâce, et qui est le plus grand signe de ma puissance, Estelle, tu as laissé la grâce du Christ te visiter. Alors tu vas continuer à apprendre. Tu as appris de moi à laisser la grâce te visiter. Toute sa vie, Estelle a grandi. Marie lui a dit, répète-toi souvent ces paroles, refais ce chemin. Et parce que tu as accueilli la grâce qui te guérit, alors tu peux être signe pour les autres. Vous voyez, il y a quelque chose, hein, de ce que nous avons à faire, à vivre, qui s'enracine aussi, qui prend son origine dans ce que il nous constitue témoin, dans ce que
Jésus, la grâce du Christ au

terre en nous. Ta guérison n'est-elle pas une des plus grandes preuves de ma puissance? Sa guérison. Alors, pour elle, ça a pris cette forme-là. Mais je vais revenir un petit peu en arrière sur le cheminement des apparitions. Il y a eu, hein, pour qu'elle, cette guérison s'opère, il y a eu cette première parole de Marie. Mon fils va se laisser toucher. Tu souffriras encore 5 jours en l'honneur des 5 plaies de mon fils. Tiens, guérison et plaie. J'ai mis du temps, et cette parole, les 5 plaies de mon fils, je l'entendais, je la lisais. Puis un jour, c'était en parlant dans cette salle à des chrétiens chaldéens dont la paroisse s'appelait Saint Thomas. Saint Thomas l'apôtre. Je me suis dit, ah tiens, mais voilà un homme qui a touché les plaies du Christ. Et qui a été invité par Jésus à toucher les plaies de Jésus. Mais les plaies qu'il a touchées, c'était les plaies du ressuscité. Et de fait, les évangiles nous disent que Jésus, pour attester de la vérité de sa résurrection, quoi, montre ses plaies. Et à cet apôtre Thomas, hein, qui ne veut pas apporter foi à ce que lui disent les autres, aux témoins, mais qui dit « je voudrais toucher, non seulement voir, mais toucher », Jésus dit « viens, touche mes plaies ». Il va se laisser toucher. Qu'est-ce à dire, hein ? Toucher les plaies du ressuscité. 5 jours. Ça paraît étonnant, hein ? Tu dois souffrir encore 5 jours, mais elle a tellement souffert. Mais oui, mais permet ou vient toucher dans ces 5 jours, c'est la durée, c'est aussi la passion du Christ, les 5 plaies, c'est pour nous dire il a porté toutes nos infirmités. Les mains, les pieds, le cœur, la tête, quoi. Il y a cette symbolique-là. Toutes nos souffrances, il les a portées. Et laisse-le te visiter. Et laisse-le te visiter, lui, le ressuscité, qui te montre que ses plaies, elles sont désormais glorieuses. Faire cette expérience du ressuscité, hein, là, maintenant. Alors, oui, je pense qu'on peut lire là, ce que Marie dit à Estelle de cette façon-là. Et ensuite, elle lui dit, et dans 5 jours, tu seras morte ou guérie. Et oui, mais parce que si justement tu as accueilli cette proximité de Jésus ressuscité avec ta vie dans sa souffrance et dans toute ta souffrance, alors tu n'as plus peur de mourir. Alors, oui, puisque le ressuscité est là avec toi, tu es prêt à le suivre. Et je voudrais vous parler ici de Josué. Depuis quelques années, nous proposons ici une retraite qui s'appelle 5 jours appel voisin. Alors c'est une retraite, en fait c'est une retraite personnelle sous la forme d'un accompagnement. Alors, nous avons pris conscience que de fait, ce cheminement qu'Estelle a parcouru, ça fait penser, j'allais presque dire en mieux, aux exercices spirituels de Saint Ignace. Il y a vraiment une pédagogie d'un chemin d'accueil de la grâce de Dieu qui nous refait. Alors, pendant ces 5 jours, on invite les gens à cheminer ainsi, à prendre le temps, 5 jours. Ah oui, tu souffriras encore 5 jours. Prends, et on va, voilà. Et tu vas laisser résonner avec ton existence ce qui s'est passé pour Estelle. Et un jour, je reçois le téléphone d'un certain Hubert, et qui me dit, je suis bénévole dans une association qui s'appelle Simon de Sirène. Alors, c'était à Angers. C'est des maisons où des personnes très handicapées sont accueillies, hein, une colocation, il y a des personnes valides, et ils vivent ensemble une vie communautaire. Et il me dit, nous avons parmi nos personnes accueillies un certain Josué, il a la foi
Mais je pense que ça serait bien pour lui de suivre cette retraite. Voilà. Alors Josué, il avait 32 ans à cette époque. Et à l'âge de 20 ans, alors qu'il était un garçon un peu, je pense, un Z, quoi, un surdoué, avec des dons musicaux et autres, intellectuels, frappé d'une maladie dégénérative, à l'issue fatale, il sait qu'il va en mourir, et qui lui a fait perdre peu à peu sa mobilité, il est dans une chaise roulante, il s'exprime avec beaucoup de difficultés, il n'a plus la maîtrise de ses mouvements, il ne peut pas se tourner tout seul dans son lit la nuit. Pendant la retraite, le Seigneur avait envoyé en même temps que lui une médecin. Et c'était providentiel, puisqu'il a eu une crise une nuit, quoi. Et heureusement, elle était là. Et Josué, ouais, est inscrit par Hubert pour venir à la retraite. C'était un mois et demi avant la retraite. Puis j'ai pas de nouvelles d'Hubert. Et 2 jours avant la retraite, je prends contact avec Simon de Cyrène pour dire, mais est-ce qu'il vient bien? Et là, on me dit, bah, vous savez, Hubert, il vient de mourir très brutalement. Un cancer l'a emporté en quelques semaines. Mais Josué vient. Josué va venir avec un assistant. Et Josué est arrivé avec Timothée. Hubert m'avait dit, oh, vu ce que vous me dites sur la retraite, je serai avec Josué pour l'aider. Bon, Timothée vient, il me dit, non, moi je vous laisse tout seul avec lui. Ah bon? Eh bien, alors nous avons cheminé, Josué et moi, il a cheminé. Aïe, quel défi, quoi. Hein, la présence de cet homme si touchant, quoi. Qui en plus était venu, vous voyez, inscrit par Hubert, quoi, marqué par le fait que Hubert, qui comptait vraiment pour lui, était mort, quoi. Cette expérience de la mort de l'être proche, quoi. Et alors nous lisons, et puis je l'interroge, lui disant, Josué, en quoi ça peut être une bonne nouvelle quand Marie dit, tu seras morte ou guérie? C'est un peu en tremblant que je disais ça, mais en même temps. Moi, je suis serviteur, c'est les paroles que Marie a prononcées, donc je veux bien croire que Josué aussi peut les entendre, que justement, tout le monde peut les entendre. Et alors Josué me dit, parce qu'elle sait que la mort, c'est le passage pour aller vers Dieu. Et ça, beaucoup de gens me l'avaient déjà dit, je l'avais compris, moi aussi. Et puis, il continue. Et elle sait que même si elle meurt, elle pourra continuer à aider ses parents, mais autrement. Alors là, waouh! Ah oui. Dans la situation dans laquelle il était, quoi. Le réalisme. Oui, j'ai reçu une belle leçon de foi ce jour-là, et d'espérance, quoi. Et qui m'a fait dire, ouais, qui m'a fait comprendre aussi quelque chose de ce que Marie dit à Estelle, quoi. Oui, même pour que tes parents soient prêtes. Et aucune des promesses que mon fils fait est vaine. Il t'a fait cette promesse que tu allais les aider. Tu l'as entendu, cet appel. Bien oui, tu pourras. Mais fais-moi cette confiance jusque-là. Ah oui. Mais le lendemain, mon fils te rend la vie, tu seras guéri samedi. Alors Estelle dit, si j'avais le choix, j'aimerais mieux mourir maintenant que tu es bien préparé. Bon. Et Marie lui dit en souriant, ingrate, si mon fils te rend la vie, c'est que tu en as besoin. Alors je vais m'arrêter aussi sur cette parole-là. Estelle dit, mes parents ont besoin de moi. Et c'est pour ça que je demande la guérison. Hein. Il y a quelque chose de très noble. Notre évêque, il met beaucoup ça en lumière. Hein. Sa demande est liée à ce qu'elle considère comme sa mission. Quand je dis qu'elle considère, la Providence lui a montré hein, le cheminement que je vous ai rapporté hier. Hein, telle maturité à l'âge de 20-22 ans de cette femme qui choisit ça, quoi, ce chemin. Elle sait que ses parents ont besoin d'elle.
Mais quand Marie lui annonce qu'elle va guérir, c'est lui dit « Tu as besoin de la vie. C'est d'abord ton besoin à toi. » C'est un cadeau. Tu as besoin de cheminer encore. Elle a. Mon papa, qui a fait sa Pâque il y a quelques années, il avait un cœur très fragile. Et il m'a fait un jour cette confidence qui m'a marqué. Il m'a dit, tu sais, je sais que je peux partir comme ça, d'un instant à l'autre. De fait, c'est ainsi qu'il est parti un petit matin. Et ce qui fait que je reçois chaque jour comme un cadeau de Dieu. Ah oui, c'est que tu en as besoin. Tu en as besoin. Pourquoi en as-tu besoin? Pour grandir. Pour que la parole que tu as reçue puisse vraiment s'enraciner et porter tout son fruit. Tu as besoin de la vie. C'est une belle parole à entendre, celle-là. J'ai besoin de la vie. J'ai besoin de vivre ce jour que Dieu me donne. Moi, je ne sais peut-être pas comment, pourquoi, hein, mais tu en as besoin. Et lui sait que tu en as besoin. Le lendemain, Marie lui dira, tes parents ont besoin de toi. Oui, mais c'est d'abord pour toi. L'adage est connu, il est éculé, mais la vérité est profonde. Tu aimeras, du moins, charité bien ordonnée commence par soi-même. Alors, de temps en temps, on le cite un peu comme un oreiller de paresse. Vous savez, quelque chose pour justifier des choses, une attitude pas tout à fait donnée. Mais il y a quelque chose de très vrai. Le premier qui m'est donné à aimer, c'est moi-même. Tu aimeras ton prochain comme toi-même. Nous le savons. Nous aimer comme Dieu nous aime pour pouvoir aimer les autres. Tu en as besoin. Entendrons cela. Une révélation, quoi. Estelle, c'est une révélation pour elle. Il y a la conscience. Alors sans doute que nous avons des projets les uns et les autres, nous portons des aspirations, oui. Eh oui, Dieu sait pourquoi nous avons besoin de la vie. Eh bien, et puis, je vais finir là-dessus. Guérison. La guérison, je le dis aussi parce que nous savons que c'est-à-dire notre époque, c'est une des richesses de notre époque, d'avoir mis en lumière cette solidarité à travers la chair et le sang, dans les liens de famille, dans l'hérédité. Allez, nous sommes des êtres de chair et de sang. Dieu lui-même a voulu avoir une famille. Et il y a des blessures qui marquent aussi nos vies familiales. Et ici, à Pelvoisin, Estelle, c'est pour sa famille, sa place dans sa famille. Et elle a un attachement très fort. Et là aussi, il y a eu quelque chose qui a été guéri. Il y a quelque chose qui a été guéri. Alors, pour dire ça, j'ai aussi planté un peu le décor. Elle avait beaucoup d'affection pour sa maman. Dans ce qu'on écrit, elle était sans doute moins proche de son papa. Et elle dit d'ailleurs qu'ils n'étaient pas très bien assortis. Sa maman était plus pieuse. C'est quand ils sont arrivés à Paris qu'elle a agi avec son papa étant malade. D'ailleurs, elle a profité de la circonstance pour qu'un prêtre vienne visiter son papa. Et il a retrouvé la pratique religieuse à ce moment-là. Quel était-il cet homme? Je ne sais pas très bien. Il y a quand même un petit signe qui fait me réfléchir. Quand Estelle a été guérie dans la nuit du 18 au 19 février, vous savez ce qu'a dit son papa? Il a dit, nous avons retrouvé notre pain. Nous avons retrouvé notre pain. Super. Sa fille est guérie. Ah ben super, elle va pouvoir à nouveau gagner notre pain. Ah oui.
Oui, il y a quelque chose de dur. De fait, Estelle reste avec ses parents, dans la maison, comme je vous l'ai dit, hein, après sa guérison. Mais de fait, c'est le Seigneur qui a pris possession de sa vie. Et ce que Jésus dit lui-même dans l'Évangile, hein, on sera opposé dans la même famille, le père contre son fils, etc. Ouais. Ben, elle l'a connu. Elle l'a connu, pas de... C'est pas elle qui a provoqué, mais puisque le Seigneur l'avait guérie, elle s'est engagée au service. Alors, ça prenait une forme très concrète. Je vous ai peut-être dit, elle avait la main verte, elle était très douée. Donc, elle aimait fleurir l'Église, elle rendait service. Et puis, voilà, elle était disponible. Et ses parents en ont pris ombrage. Ils sont devenus un peu jaloux. C'était au mois de juin, hein, à ce moment, dans cette époque, juin-juillet, un jour, matin, tôt, elle les avait salués, puis elle était partie faire de l'ouvrage. Ils disent, où est-ce qu'elle est? Ils ne savent pas qu'elle est dans la pièce. Et à un moment, elle les entend dire, eux ne savent pas qu'elle les entend. Ah ouais, on la gêne, elle attend plus qu'une chose, c'est qu'on disparaisse. Alors elle dit... Elle écrit cela, elle dit, oh, quelle blessure. Mais je rends grâce à Dieu. Parce que l'affection que j'avais à l'égard de mes parents était trop humaine. Elle a conscience qu'il y a quelque chose qui doit un ordre nouveau. Quand Jésus nous recrée, il nous recrée. Il y a un ordre autre. Il nous redonne la vie, il nous redonne tout. Et, ah oui, comme il le dit, en mettant le glaive, en séparant ce qui doit être séparé pour eux, que ce soit uni en lui, la guérison, elle a été visitée. Et c'est très touchant, je vous dis, elle a un style extrêmement concret, hein, comme elle raconte les choses avec une sobriété. C'est très objectif son récit. Et puis cette confidence, ouais. Heureusement, elle remercie. Alors sa famille, dans ce que Estelle a souffert, il y a quelque chose dont je ne vous ai pas encore parlé, qui concerne sa sœur aînée. Je vous ai dit, sa sœur aînée, Geneviève, qui avait 2 ans de plus qu'elle, s'est mariée très vite, à peu près au moment, je pense, si je compte bien, c'était juste avant qu'Estelle rentre au couvent. S'est mariée contre l'avis de ses parents, avec un certain Jean-Baptiste Petitot. Et cet homme, Estelle dit, c'était un misérable. Pourquoi? Il avait une bonne situation, mais en fait, il a délaissé son épouse. Ils ont eu 2 enfants. Une petite fille d'abord, qui portait le même prénom que sa tante. Elle s'appelait elle aussi Estelle. Puis un petit garçon, dont j'ai oublié le prénom. Mais en tout cas, Geneviève a été délaissée par son époux. Elle a souffert du froid et de la faim, si bien qu'elle est morte d'épuisement, en laissant ses 2 orphelins. Estelle, sa sœur, s'est dévouée. Alors, le beau-frère, il était anticlérical, il bouffait du curé. Il avait dit que si un prêtre venait, il le mettrait à la porte. Hein. Alors, Estelle s'est débrouillée pour qu'à un moment où il était au travail, un prêtre vienne. Puis, à force d'insister... Elle a obtenu que son beau-frère accepte que Geneviève revienne dans la maison familiale. Estelle l'a installée dans son lit. Geneviève, comme ça, est morte paisiblement après s'être réconciliée avec ses parents. Elle a. Geneviève est morte très saintement, 1864. Réconciliée avec Dieu et sa famille, laissant donc 2 orphelins. Mais le petit garçon ne lui survit pas. Il meurt à peu près 1 an. Et le beau-frère en question, quelque temps après les funérailles, il écrit une belle lettre, tiens, encore une lettre. Il écrit une belle lettre à Estelle en lui disant, je voudrais vous épouser pour donner une mère à mes enfants. Oui, il ne manque pas de toupet, le type. Hein. Il ne manque pas de toupet. Alors elle lui écrit, m'occuper de mes neveux, donc c'était avant la mort du petit, ouais, donc c'est très peu de temps, quoi. Vous pouvez compter sur moi. Quant au mariage, vous avez fait assez d'une malheureuse. Hein. Vous n'en ferez pas deux.
Mais concrètement, elle a dû s'occuper aussi de cette nièce. C'est pour ça que dans sa lettre, hein, à la fin, elle parle, ouais, et elle parle aussi du fait de devoir, comment dire, soustraire cette nièce aux mauvaises influences. Parce que le beau-frère, il va chercher à récupérer sa fille. Et quand, en 1876, hein, quand Estelle est guérie, là, mais durant le printemps, il revient à la charge. Hein, et ça la trouble. Et quand Marie lui dit du calme, c'est aussi par rapport à ça. Parce qu'elle a souci tellement légitime, quoi. Mais de fait, cette petite nièce, Estelle, dont la tante dit, elle n'était pas très intelligente, va se montrer très ingrate. Elle va partir à Paris, va demander de l'argent, et puis ne donnera plus de nouvelles. Et Estelle est morte sans savoir ce qu'était devenue sa nièce. Et elle écrit, elle ne peut pas savoir la souffrance qu'elle m'a causée. Mais je prie pour elle tous les jours. Et dans le récit qu'elle fait, on voit, il n'y a pas d'amertume. La guérison peut se vivre aussi sous ce mode-là. La guérison est l'œuvre de Dieu, quoi. Elle est un échec aux yeux des hommes. Hein. Elle a fait tellement l'ingratitude. Et on ne voit pas d'amertume. Et en revanche, elle apprend, durant l'année 1877, que son beau-frère est malade. Il était fonctionnaire, donc il va dans un hospice pour être soigné. Les prêtres, à cause des lois anticléricales, n'avaient pas le droit d'aller dans ces hospices. Estelle se débrouille pour qu'une dame aille visiter son beau-frère. Et cette dame vient avec un scapulaire et apporte à cet homme le scapulaire en disant « Voilà ce que votre belle-sœur vous offre. » Et l'homme fond en larmes. Et dans son adolescence, il avait été au petit séminaire. Il avait tout plaqué, quoi. Mais là, le cœur de Jésus, ouais, l'emporte. Il se confesse et meurt quelques jours après.

Celui qui veut sauver sa vie la perdra, mais qui perd sa vie à cause de moi la trouvera. Matthieu 16, 25.

Celui qui observera les plus petits commandements et les enseignera, celui-là sera déclaré grand dans le royaume des cieux. Matthieu 5, 19.

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l'Église prie en l'honneur de la Vierge Marie. Chers amis, nous avons tous entendu de la part de l'un de nos proches cette réflexion. La messe, je m'ennuie, fait toujours pareil. Et j'imagine que sans être un grand spécialiste, chacun de vous a su trouver les mots pour expliquer que bien sûr, il y avait une structure, une colonne vertébrale qui était identique à toute messe. Mais que chacune des messes avait aussi ses particularités. Par le choix des lectures, selon les semaines, selon les années A, B ou C, mais aussi par le temps liturgique qui se reflétait dans les couleurs des ornements et dans les oraisons et prières des messes. Si celui qui vient à la messe de temps en temps peut ne pas comprendre cette richesse liturgique, tout baptisé qui va régulièrement à la messe, soit le dimanche, soit en semaine, connaît cette variété des textes et des sentiments. Ce qui vient d'être dit pour la messe peut aussi s'entendre de la prière à la Vierge Marie. C'est toujours pareil. Et cela est même une critique de la part de chrétiens sûrs d'eux-mêmes. Le chapelet, c'est pénible. On ne cesse de répéter les mêmes paroles. C'est vrai. Mais en même temps, nous qui prions Marie tous les jours, savons que ce n'est pas monotone. Tout dépend du cœur et des sentiments qui nous habitent, mais aussi de la variété des mystères que nous méditons, joyeux, lumineux, douloureux et glorieux. Cette succession de mystères de la vie de Jésus est une source qui nourrit notre vie chrétienne et qui le fait tout simplement. Je voudrais enfin mentionner une dernière critique qui blesse tant le cœur de ceux qui prient Marie en s'aidant du chapelet. Combien de fois avons-nous entendu que prier Marie était affaire de dévotion et que cela était à la marge d'une authentique foi chrétienne centrée sur le Christ ? Que le chapelet était un accessoire de dévotion et que prier Marie risquait de nous détourner du Christ notre Seigneur. Ces paroles dites par des frères et sœurs chrétiens nous ont fait bien du mal et je remercie le Seigneur de nous avoir donné la grâce de persévérer malgré tout, même sans argumentation solide. François Mauriac écrivait en son temps « Le chapelet des vieilles femmes, heureusement que le monde qui le méprise n'en soupçonne même pas la puissance. » Nous commençons aujourd'hui une série de méditations mariales qui, au-delà d'être une réponse à ces objections, voudrait nous permettre de puiser largement au trésor du patrimoine spirituel que notre Église possède en priant la Vierge Marie et que nous avons à redécouvrir à chaque génération. Nous pouvons y recourir en nous souvenant du message porté par les lieux de pèlerinage où Marie s'est présentée un jour du temps, et nous aurions raison de le faire. Nous pourrions relire ensemble les grands textes de spiritualité ou de magistère sur la Vierge Marie, et nous aurions raison de le faire. Nous pourrions encore reprendre les grandes fêtes de la Vierge Marie pendant l'année, et nous aurions raison de le faire. Mais c'est un autre filon que nous allons explorer, un filon qui ne va pas nous écarter des lieux de pèlerinage, ni de la spiritualité et du magistère, ni de la liturgie, mais qui va nous y ramener pour en faire leur unité. Dans sa lettre encyclique Redemptoris Mater, le Saint-Père Jean-Paul II rappelait quatre caractéristiques de la prière et de la prédication sur la mère de Jésus. Il est nécessaire que celle-ci soit scripturaire, c'est-à-dire qu'elle s'enracine dans les Saintes Écritures. Christologique, c'est-à-dire que la personne et la mission de Marie ne s'éclairent que par et dans le mystère du Christ. Troisièmement, qu'elle soit liturgique, incluse dans le déploiement des temps qui pivotent autour du mystère de l'incarnation et celui de la rédemption, et que nous appelons l'année liturgique. Et quatrièmement, qu'elle soit œcuménique, nourrissant la prière de toute l'Église pour son unité. Donc, quatre axes, scripturaire, christologique, liturgique et œcuménique. Vaste programme, me direz-vous. La même année où le pape Jean-Paul II écrivait l'encyclique Redemptoris Mater, la mère du Rédempteur, paraissait un recueil de messes en l'honneur de la bienheureuse Vierge Marie. 1987. Cela paraît bien loin dans notre mémoire, mais malgré tout ce temps, bien peu de fidèles, et peut-être même de prêtres, connaissent ce recueil de messes. Son but était d'une part de procurer au sanctuaire dédié à Marie un outil solide de célébration et de prédication, et d'autre part,
de redonner vigueur à l'antique tradition de l'Église de célébrer la Vierge Marie chaque samedi, jour situé entre le vendredi de la Passion et le dimanche de la Résurrection. Cette coutume de consacrer le samedi à la bienheureuse Vierge Marie est née dans les monastères carolingiens à la fin du 8e siècle et n'a pas tardé à se diffuser à toute l'Europe. Loin de la supprimer, le renouveau voulu par le deuxième concile du Vatican a donné à la mémoire de la Vierge Marie le samedi un relief et une force nouvelle. Malheureusement, à cause de la surcharge du ministère, de la célébration de la messe du dimanche anticipée au samedi soir, peu de prêtres, peu de paroisses, et donc peu de fidèles ont profité de ce nouveau missel. C'est donc une bonne occasion d'en faire pour nous le sujet de méditation et de s'enrichir des textes ainsi rassemblés. Terminons, comme nous le ferons à la fin de chaque méditation, par une des oraisons proposées, et aujourd'hui celle qui est tirée de la messe en l'honneur de Marie, servante du Seigneur. Prions. Dieu qui a voulu nous racheter dans la miséricorde, tu as fait de ton humble servante, la Vierge Marie, la Mère du Christ, notre Sauveur. Accorde-nous, par la contemplation de sa vie, d'être tout entier à ton service et de nous dépenser sans relâche pour le salut des hommes, par Jésus, le Christ, notre Seigneur. Amen.

Nous avons fait connaissance avec le recueil des messes en l'honneur de la Vierge Marie, édité en 1987, la même année que l'encyclique du Saint-Pape Jean-Paul II, Redemptoris Mater, et dont les objectifs visent la célébration et la pastorale dans les sanctuaires dédiés à la Vierge Marie, et la mémoire de Notre-Dame le samedi, jour d'attente de la résurrection. Le missel est un des fruits du Concile Vatican II, et dès le début des préliminaires, c'est la constitution appelée Lumen Gentium qui est citée en ces mots. Le Concile avertit tous les fils de l'Église d'avoir à pratiquer généreusement le culte, surtout liturgique, envers la bienheureuse Vierge Marie. Si l'on cite fréquemment cette constitution dogmatique Lumen Gentium, si importante pour se situer pleinement dans la conception que l'Église dit d'elle-même, dans la pratique, on oublie facilement ce chapitre 8 consacré à la Vierge Marie, à sa place dans le mystère du salut et dans le pèlerinage dans la foi et dans le temps que parcourt l'Église. En les parcourant, le fidèle retrouve avec joie le bien fondé de sa prière à Marie. Je le cite une dernière fois. Que les fidèles se souviennent qu'une véritable dévotion ne consiste nullement dans un mouvement stérile et éphémère de la sensibilité, pas plus que dans une vaine crédulité. La vraie dévotion procède de la vraie foi, qui nous conduit à reconnaître la dignité éminente de la Mère de Dieu, et nous pousse à aimer cette Mère d'un amour filial, et à poursuivre l'imitation de ses vertus. Prier Marie, c'est entrer toujours plus dans l'actualisation du mystère du salut. Ce salut a été manifesté pleinement dans le Christ Jésus, Fils de Dieu, qui a pris chair dans le sein de la Vierge Marie de Nazareth pour être médiateur de la nouvelle et éternelle alliance. Est-ce ici qu'il nous faut nous rappeler l'importance de notre signe de croix qui ouvre la prière du chapelet comme la célébration de la messe? En un seul geste, récapituler notre foi en Dieu, un et trois personnes, en nous souvenant de l'incarnation du Verbe qui s'offre sur la croix pour le salut des hommes. Bernadette Soubirous a gardé précieusement la vision de la belle dame, faisant lentement et profondément son signe de la croix, et elle veillait elle-même à le faire avec soin. N'est-ce pas une invitation à chacun de nous? Le missel nous encourage donc à entrer dans le mystère du salut, en comprenant combien Marie est liée à son Fils, notre unique Rédempteur. Je cite le paragraphe 6 des préliminaires. Les messes en l'honneur de la Vierge Marie tirent leur raison d'être et leur valeur de l'intime participation de la Mère du Christ à l'histoire du salut. L'Église, en effet, en célébrant le rôle de la Mère du Seigneur dans l'œuvre de la rédemption, ou ses privilèges de grâce, célèbre avant tout les événements du salut, auxquels, selon le dessein de Dieu, elle a été associée en vue du mystère du Christ. Comme le scribe de l'Évangile, Matthieu 13, verset 52, devenu disciple du royaume qui tire de son trésor du neuf et du vieux, l'Église, elle aussi, va réunir dans ce missel différents formulaires, certains d'une vénérable antiquité et d'une valeur liturgique particulière, et d'autres qui émanent de l'approfondissement de l'enseignement de l'Église. Dans le premier cas, on pourrait citer la messe en l'honneur de Marie, sous son titre de « Mère de Dieu », et qui reprend la formulation du concile d'Éphèse au Ve siècle. Dans le second, on peut mentionner la messe en l'honneur de Marie, mère de l'Église, selon la proclamation du bienheureux Paul VI à la clôture du concile Vatican II. En parcourant ces formulaires, on retrouve les mystères successifs du rosaire, et bien des groupes qui se réunissent pour le réciter peuvent y trouver la nourriture pour leur méditation. Mais ici, on les retrouve dans le cadre de la liturgie, qui est l'école où le croyant apprend à s'ouvrir au mystère de l'amour de Dieu révélé aux quatre coins du monde. Écoutez cet autre passage des préliminaires. La liturgie, par sa nature propre, favorise, accomplit et exprime à merveille la communion non seulement avec les églises répandues à travers le monde, mais aussi avec les habitants des cieux, avec les anges et les saints, en tout premier lieu avec la glorieuse Mère de Dieu. Paragraphe 13. Comment ne pas penser ici aux églises orientales,
ou chez nous, aux églises romanes, recouvertes de fresques et mettant le priant au cœur de ce mystère de communion. Une autre caractéristique de notre missel en l'honneur de la Vierge Marie est de mettre tous ces formulaires de messe, non pas à la suite les uns des autres, comme un catalogue où chacun pourrait piocher à sa guise, mais en les ordonnant, les organisant selon le temps liturgique. Il y a celles qui sont centrées sur l'Avent et le temps de Noël. Je pense à la messe en l'honneur de Marie, fille de Sion. Celle du carême et du temps pascal. Citons la messe en l'honneur de Notre-Dame au pied de la croix ou de Notre-Dame du Cénacle. Puis trois sections qui s'inscrivent dans le temps ordinaire, Tempus per annum. La première section contient des formulaires où la Vierge Marie est vénérée sous des titres tirés pour la plupart de l'Écriture sainte. Ainsi Marie, trône de la sagesse. La deuxième section, où la Mère du Seigneur est vénérée sous des titres qui expriment son intervention dans la vie spirituelle des fidèles. Marie, Mère du Bel Amour. La troisième propose des formulaires où la Vierge Marie est célébrée sous des titres qui évoquent son intercession pleine de bonté en faveur des fidèles. Ainsi Marie, secours des chrétiens. Au total, le missel nous présente donc 46 formulaires de messe. Il est temps de conclure en nous tournant vers Marie. Parler, c'est bien, mais ne doit pas remplacer la prière. Et c'est l'antienne d'ouverture de la messe en l'honneur de la Vierge Marie, Notre-Dame de clarté, Notre-Dame de vie. Nous te saluons, Vierge Marie, source de clarté, toi qui enfantais le Christ, lumière et vie du monde. Tu es le modèle de la Mère Église qui fait renaître de l'eau sainte le peuple des croyants. Alléluia.

Avec cette méditation, nous entrons directement au cœur du missel des messes en l'honneur de la Vierge Marie. Et suivant l'ordonnance du missel, c'est une messe du cycle de l'Avent qui nous ouvre notre chemin de contemplation. La Vierge Marie, fille de Sion. Pendant l'Avent, la liturgie romaine célèbre le dessein de salut de Dieu qui, dans sa miséricorde, a appelé les patriarches en leur donnant une alliance d'amitié. Établi la loi par le ministère de Moïse, suscité les prophètes et choisi David dans la descendance de qui naîtrait le Sauveur du monde. Dans sa lettre aux Romains, saint Paul reprend les privilèges d'Israël. Eux qui sont israélites, à qui appartiennent l'adoption filiale, la gloire, les alliances, la législation, le culte, les promesses et aussi les patriarches, et de qui le Christ est issu selon la chair, lequel est au-dessus de tout, Dieu béni éternellement. Lettre aux Romains, chapitre 9, versets 4 et 5. L'évangile de cette messe célébrant Marie dans la terre de ses pères reprend la belle généalogie de saint Matthieu qui, à travers cette succession de noms, nous fait revivre l'histoire du peuple élu. Nous pouvons rendre grâce pour l'intérêt que le Concile a suscité pour ne pas couper la Vierge Marie de ce terreau religieux et historique. Elle qui, dans son Magnificat, chantera que Dieu a accompli la promesse faite à nos pères en faveur d'Abraham et de Sarah à jamais. Élève, j'avais été marqué par l'expression trouvée dans un livre de Gilbert Sébon au sujet de l'antisémitisme. L'antisémitisme, écrivait-il, est le péché que le Christ a le plus de mal à pardonner, car il est une gifle sur le visage de sa mère. L'antienne d'ouverture reprend deux versets des prophètes Sophonie et Agée. « Réjouis-toi, tressaille d'allégresse, fille de Jérusalem. Voici qu'il vient celui qu'attendent tous les peuples. La maison du Seigneur va se remplir de gloire. » C'est à travers ces versets que les spécialistes vont appliquer à Marie ce titre de fille de Sion. L'expression « réjouis-toi » utilisée par les prophètes, nous la traduisons souvent dans la bouche de l'ange Gabriel par « Je vous salue », l'Ave qui nous est si familier, le lointain shalom. Mais il nous faut nous souvenir qu'une autre lecture traduit l'expression grecque kairé par la mention de la joie. Cette joie qui accompagnera la délivrance d'Israël. Partout où on la rencontre dans la Septante, la

L'expression dans sa simplicité ne vise à rien de moins qu'à annoncer, dans le langage même des prophètes, l'accomplissement de l'Ancien Testament. Réjouis-toi comblé de grâce et sois sans crainte, le Seigneur est avec toi. Tu vas porter un saint enfant qui sera le roi et le sauveur d'Israël. On pourrait le rapprocher, se réjouis-toi, des premiers mots de l'hymne marial « Regina Celi Laetare, Alléluia ». Des spécialistes, dont John McHugh, encourageront à lire cette salutation de joie comme un appel à une condition ou une forme de vie permanente. Marie est appelée par Dieu à demeurer dans la joie. Luc introduirait ainsi un thème qui lui est familier, à savoir que le temps de Jésus est un temps de joie et que la vie de la communauté chrétienne devrait être toute marquée par la joie. Nos frères orthodoxes ne cessent de louer Marie par ce bel hymne acatiste dont tous les versets commencent par ces mots « Réjouis-toi » et que nous retrouvons nous aussi dans l'antienne de communion de cette messe. « Réjouis-toi, tressaille d'allégresse, toi qui fais l'exultation des patriarches. Réjouis-toi, car tu as reçu de l'ange la joie du monde. Réjouis-toi, car l'enfant que tu as porté est pour nous le pain de vie. La joie est celle du salut. » Chaque fois d'ailleurs que dans l'Ancien Testament on retrouve l'expression « Je serai avec toi », c'est le destin même d'Israël qui est en cause. Celui ou celle à qui Dieu s'adresse est appelé par lui à une vocation supérieure. Il reçoit une importante mission et, dans la pensée des anciens écrivains, l'histoire religieuse d'Israël, et donc celle du monde, a dépendu à ce moment de la réponse que l'intéressé allait faire à l'appel de Dieu. Quand Gabriel dit à Marie « Le Seigneur est avec toi », cela signifie que Dieu a une tâche redoutable à lui confier, mais qu'elle recevra tout le secours nécessaire pour s'en acquitter. Cela explique le trouble de Marie, qui doit s'attendre à quelque chose de grand. En Israël, on n'existe pas pour soi-même. On est dans la lignée de ses ancêtres que l'on poursuit en leur donnant une descendance. De même, on est uni à tous nos frères de la tribu, réunis en une seule personne. Luc doit avoir vu qu'au moment où l'ange lui parlait, Marie avait tenu entre ses mains la destinée d'Israël et que le Messie ne venait à la nation qu'en venant à elle, naissant ainsi d'une femme, naissant sujet de la loi, comme Paul le dira au chapitre 4 de la lettre aux Galates. Marie, la fille de Sion? Si quelqu'un avait demandé à saint Luc, « Voulez-vous dire que Marie est la fille de Sion prédite par les prophètes ?» il aurait répondu que ce titre résumait parfaitement tout ce qu'il avait voulu dire. Terminons cette méditation par la prière, en reprenant les termes de la préface de cette messe en l'honneur de Marie, fille de Sion. Seigneur, tu as placé la bienheureuse Vierge Marie au sommet d'Israël et au commencement de l'Église pour manifester devant tous les peuples que le salut vient d'Israël et que ce plan de choix a produit un fruit nouveau, le peuple qui t'appartient. De la descendance d'Abraham par sa foi, c'est en croyant qu'elle a conçu le Fils de Dieu. De l'arbre de Jessé par sa naissance, elle a produit sa fleur et son fruit, Jésus le Christ notre Seigneur. Sainte Marie, fille de Sion, priez pour nous.

Si quelqu'un veut te poursuivre en justice et prendre ta tunique, laisse-lui encore ton manteau. Matthieu 5:40.

Nous avons déjà évoqué qu'un but de ce missel marial était de rassembler différents formulaires de messe, certains d'une vénérable antiquité et d'une valeur liturgique particulière. La messe en l'honneur de Marie, Mère de Dieu, en est une des plus belles illustrations. On pourrait la comparer à un objet de culte, un calice ou une châsse sertie de pierres plus précieuses les unes que les autres. Qui peut se représenter que la préface qu'il entend lors de cette messe date du IVe siècle, par exemple? Et soyons plus précis, pour ceux qui défendent notre patrimoine spirituel, qu'elle est issue du sacramentaire de Padoue qui date de 387. Avec un cœur plein d'attention, écoutons ce joyau qui a traversé les âges. Par un mystère admirable et ineffable, Marie, la Vierge Sainte, a conçu ton Fils unique. Elle a porté dans son sein le Seigneur de l'univers. Et après l'enfantement, elle est demeurée vierge. Elle est doublement comblée de joie, car elle s'émerveille de concevoir dans sa virginité et elle se réjouit de donner au monde le Rédempteur. Mystère admirable et ineffable. Des mots si simples et qui nous font entrer dans le mystère de ce qui fut l'objet des débats si vifs du Concile d'Éphèse en 431. Un prêtre d'Antioche, qui va devenir en 428 patriarche de Constantinople, va insister et très fortement sur la distinction entre la personne du Verbe et la personne humaine du Christ. Comme le père de Mantière le résume brillamment dans son livre sur le « Je vous salue Marie », ainsi il est propre à l'homme de naître, de pâtir et de mourir. On peut donc dire que le Christ est né, qu'il a souffert et qu'il est mort. Mais en aucun cas que le Verbe de Dieu est né, a pâti ou est mort. C'est ici que Nestorius refuse à Marie le titre de Mère de Dieu. Elle n'est pas mère du Verbe qui est Dieu, mais mère du Christ-homme. On l'appellera donc simplement Christotokos, mère du Christ, et non Théotokos, mère de Dieu. Et le concile d'Éphèse fut réuni pour défendre l'union des deux natures dans le Christ, pleinement Dieu et pleinement homme, et qui par conséquence va attribuer à la Vierge Marie son titre sans cesse répété dans notre prière du « Je vous salue Marie » Théotokos, Sainte Marie, Mère de Dieu. Revenons à notre préface si antique, et notons qu'elle reprend par trois fois le terme de la virginité de Marie. Nous sommes au IVe siècle, et l'on ne peut parler de Marie sans nommer sa virginité, qui fait partie de la prédication chrétienne des tout premiers temps de l'Église. Avant l'an 107, année de sa mort, saint Ignace d'Antioche écrivait, je cite, « que le prince de ce monde ignore la virginité de Marie, et son enfantement, et la mort du Seigneur. Trois mystères retentissants cachés dans le silence de Dieu. » Et nous pourrions remonter encore plus loin dans le temps et voir comment Luc et Matthieu, chacun à sa manière, vont traduire dans leurs mots que l'incarnation du Verbe ne doit rien à l'action des hommes, mais est totalement le fruit de l'action de Dieu dans le cœur d'une jeune fille, une vierge, telle que décrite par le prophète Isaïe. Ce mystère est évoqué trop rapidement dans cette méditation, mais je souhaitais le rappeler, car aujourd'hui les vérités de la foi sont sapées par bien des voies, et le simple fidèle peut être ébranlé dans ce qu'il professe de sa foi au Christ, né comme nous le proclamons dans le Credo, né de la Vierge Marie. Le formulaire de la messe en l'honneur de la Sainte Mère de Dieu va extraire de la contemplation des pères cette insistance de saint Augustin, à souligner que Marie a conçu dans son cœur, c'est-à-dire dans la foi, avant de le concevoir dans son sein, c'est-à-dire dans sa chair. La prière d'ouverture reprend exactement sa position. « Seigneur, quand tu as envoyé dans le monde ton propre Fils, la Vierge Marie l'a accueilli dans son cœur avant de la recevoir dans son sein. » Augustin, qui est mort en 431, commentait ainsi la réponse de Jésus à cette femme qui déclarait « Heureuses les entrailles qui t'ont porté et le sein qui t'a allaité. Heureux plutôt ceux qui écoutent la parole de Dieu et qui la gardent. » Luc chapitre 11, verset 28.
Une autre pierre précieuse de cette messe se trouve dans la prière sur les offrandes. Accepte, Seigneur, comme un hommage de ton peuple, l'offrande que nous déposons sur cet autel, en faisant mémoire de la Vierge Marie, elle qui a su te plaire par sa virginité et qui a conçu dans son humilité ton Fils, notre Seigneur. L'évocation ensemble de la virginité et de l'humilité de Marie est extraite d'un sermon de saint Bernard, qui est mort en 1153, où il dit à ses moines : Si la Vierge Marie a plu à Dieu par sa virginité, elle a cependant conçu en vertu de son humilité. N'est-ce pas cette vertu qui caractérise Marie dans sa singularité ? Et saint Luc peut personnaliser ainsi le Magnificat en mettant, inspiré par l'Esprit Saint, sur les lèvres de Marie ce verset. Il fait pencher sur son humble servante, tous les âges me diront bienheureuse. Là aussi, le terme utilisé pourrait se traduire par petitesse extrême, bassesse, rejetée par les hommes, mais tant mise en valeur par le Dieu très haut. Concluons avec une autre perle de l'Antiquité, tirée de l'homélie prêchée à la fin du Concile d'Éphèse, et dont nous avons parlé, exprimant la joie de toute l'Église envers la Théotokos, et qui forme l'antienne d'ouverture de cette messe en l'honneur de la Mère de Dieu. Vierge Marie, Mère de Dieu, celui que l'univers ne peut contenir, tu l'as porté dans tes entrailles pour qu'il devienne l'un de nous. Sainte Marie, Mère de Dieu, priez pour nous.

Le missel en l'honneur de la Vierge Marie rassemble différentes messes, certaines remontant loin dans l'histoire, comme la messe en l'honneur de Marie, Mère de Dieu, que nous avons découverte lors de notre dernière méditation, et des messes composées à notre époque. Celle d'aujourd'hui, en l'honneur de Notre-Dame de Nazareth, en fait partie. De toute époque, les âmes ont contemplé Marie dans la vie cachée de Nazareth. Et il suffit d'entrer dans nos cathédrales gothiques par le portail consacré à Notre-Dame pour la voir souvent, comme à Chartres, en train de prier, de filer, de puiser de l'eau et de veiller sur l'enfant Jésus. Mais c'est depuis le siècle dernier que la méditation de Marie dans son village de Galilée s'est répandue dans le monde chrétien. Comment ne pas penser aux 3 années de présence à Nazareth de Charles de Foucault, qui va s'imprégner pleinement de cette vie cachée. De ces années, on garde tel dessin de Charles de Foucault sur la Sainte Famille, ses textes de retraite, ou encore tel ou tel poème, dont voici un extrait présentant l'enfant Jésus allant au puits avec sa mère. « Mère, n'est-il pas l'heure ?» dit la voix d'un enfant. Et cet enfant, c'était la fleur de Nazareth, qui pour nous grandissait, prenant déjà sa part du labeur domestique. Il relevait le pan de sa blanche tunique, sa cruche entre les bras, pourvoyeur de 7 ans. Il attendait pieds nus et les yeux rayonnants. La mère s'approcha, mais si pure et si belle que, tressaillant d'amour, il courut auprès d'elle. En s'agenouillant, le reçoit dans ses bras, puis effleure son front en l'adorant tout bas. Tout pèlerin qui s'est rendu en Terre Sainte retrouve à travers ces mots la vue de la fontaine de Marie, et plus encore l'alcôve, la grotte vénérée au cœur de la basilique de l'Annonciation. Au-delà du bruit de la ville et de la foule, la tranquillité de cette maison sainte est si simple où l'âme peut percevoir la présence de Marie. Le bienheureux pape Paul VI y avait été très sensible lors de son pèlerinage en 1964, premier pape à retourner sur la terre de Jésus depuis le départ de Saint-Pierre pour Rome. Je ne peux pas ne pas le citer. Nazareth est l'école où l'on commence à comprendre la vie de Jésus, l'école de l'Évangile. Ici, on apprend à regarder, à écouter, à méditer et à pénétrer la signification si profonde et si mystérieuse de cette très simple, très humble et très belle manifestation du Fils de Dieu. Ce sont ces mêmes sentiments de contemplation, de simplicité, d'intériorité que la messe en l'honneur de Notre-Dame de Nazareth veut mettre dans le cœur des fidèles. Fait l'objet de la prière d'ouverture. Dans ta sagesse admirable, Père très saint, tu as voulu que ton Fils naisse d'une femme et lui soit soumis. Accorde-nous de pénétrer davantage le mystère du Verbe incarné et de mener avec lui sur terre une vie cachée avant de pouvoir, accompagné par la Vierge Mère, entrer avec joie dans ta maison. Pénétrer davantage le mystère du Verbe incarné. Heureux ceux qui en prennent le chemin, car c'est toute leur vie qui en est transformée, sanctifiée, métamorphosée, ce terme grec dont j'ai découvert tout récemment qu'il était la traduction du latin « transfiguré ». C'est dans la préface que nous trouvons cette école de contemplation dont parlait le pape Paul VI. C'est un des points d'émerveillement de voir comment les préfaces de ce missel, si elles ne proviennent pas du patrimoine antique de l'Église, ont été priées avant d'être écrites pour que leur proclamation fasse naître la prière. À celui qui cherche inspiration sur ses interventions au sujet de la Vierge Marie, qu'il fasse comme nous le faisons maintenant, qu'il relise ces préfaces si pleines de spiritualité. Ici, dans cette messe, chaque phrase commence par les mêmes mots, à Nazareth, comme pour nous mettre en route vers ce petit village, comme pour nous mettre en pleine contemplation du mystère qui nous est révélé. À Nazareth, Marie a reçu dans la foi le message de l'ange et elle a conçu ton Fils unique, engendré éternellement pour qu'il soit dans le temps notre Sauveur et notre Frère. À Nazareth, en vivant dans l'intimité de Jésus,
elle prépare les commencements de l'Église et recueille pour nous des souvenirs précieux de sa vie. À Nazareth, devenue disciple de son Fils, elle reçoit les prémices de l'Évangile et les garde en les méditant dans son cœur. À Nazareth, la Vierge Immaculée, unie à Joseph le Juste, par un amour profond et très pur, te chante dans son cantique et t'adore en silence, te célèbre par sa vie et te glorifie par son travail. Cette dernière phrase peut vivifier chacune de nos existences. Chanter et adorer dans le silence. Célébrer Dieu par notre vie et le glorifier par notre travail. Parfois, tel ou tel s'interroge sur la raison d'être de la prière et de son efficacité. Je me souviens d'un prédicateur qui avait dit fit justement « Nous faisons nos prières, mais n'oublions pas que nos prières nous font, c'est-à-dire qu'elles nous façonnent et donc qu'elles nous transforment. » Il est temps d'achever notre méditation. Prions. Père Saint, regarde avec bonté ce que tu refais par tes sacrements. Réconfortés par les exemples de la Vierge Marie, puissions-nous travailler en silence à bâtir ton royaume ici-bas. Notre-Dame de Nazareth, priez pour nous.

Il y eut des noces à Cana, et la mère de Jésus était là. Ce premier verset du chapitre 2 de Saint Jean constitue l'antienne d'ouverture de cette messe, elle aussi de facture contemporaine, en l'honneur de Notre-Dame de Cana. Cette messe clôt la section des messes de ce missel à célébrer durant le temps de Noël. Dans sa présentation, le missel rappelle que le signe de Cana appartient au mystère de la manifestation du Seigneur et reprend l'antienne du Magnificat de la fête de l'Épiphanie. Nous célébrons trois mystères en ce jour. Aujourd'hui, l'étoile a conduit les mages vers la crèche. Aujourd'hui, l'eau fut changée en vin aux noces de Cana. Aujourd'hui, le Christ a été baptisé par Jean dans le Jourdain. Trois manifestations qui se traduisent en grec par « épiphanie » d'un même mystère. La lecture de l'Ancien Testament choisie pour cette messe est tirée du chapitre 19 du livre de l'Exode et qui se termine par ces paroles prononcées par le peuple d'Israël en réponse à l'appel de Moïse. « Tout ce qu'a dit le Seigneur, nous le ferons. » Nous sommes donc préparés ainsi à la proclamation de l'Évangile et à la parole de Marie au serviteur des noces. Tout ce qu'il vous dira, faites-le. Dans les Évangiles, nous avons peu de paroles de la Vierge Marie, et chacune d'elles doit donc être gardée précieusement. Le Seigneur Jésus, son Fils, vient de tourner le cœur et les yeux de Marie vers l'heure pour laquelle il est venu. Femme, mon heure n'est pas encore venue. Le Père Marie-Dominique Philippe a bien commenté cette réponse de Jésus et la réaction de Marie. Celle-ci aurait pu dire au maître du repas, « Vous voyez, j'ai essayé, mais son heure n'est pas encore venue. Revenez plus tard. » Non, la foi de Marie précède l'heure de Jésus, ou d'une certaine manière l'actualise. Sa foi, à la différence de celle des disciples qui vont croire après le signe des noces, précède le signe. Elle ne croit pas parce qu'elle a vu. Elle va voir ce qu'elle a cru. La foi est la garantie des biens que l'on espère, la promesse des réalités que l'on ne voit pas encore, nous dit l'auteur de la lettre aux Hébreux, chapitre 11. La foi de Marie est le fondement de sa place dans le mystère du salut et dans la dévotion que l'Église lui porte, redisant avec Élisabeth, « Bienheureuse, toi qui as cru en la parole qui te fut dite de la part du Seigneur. » Luc chapitre 1, verset 45. N'est-ce pas un des objectifs de la célébration des messes, sous l'invocation de Marie, de faire grandir en nous la foi? La foi de Marie se transmet d'une certaine manière aux serviteurs et aux servantes, à qui Marie ne cesse de dire « Tout ce qu'il vous dira, faites-le ». Et c'est là que nous voyons combien la foi nous tire hors de nous-mêmes, de nos projets, de nos conceptions. À ceux qui n'ont pas de vin, Jésus demande de remplir les jarres d'eau et de les remplir jusqu'au bord, jusqu'à ras-bord. Combien de fois ne sommes-nous pas tentés de nous arrêter aux trois quarts en disant que cela suffit et qu'on a déjà fait sa part? Combien de fois sommes-nous fatigués d'aller jusqu'à la fontaine avec notre seau, le remplir, revenir à la maison, le vider et repartir de nouveau afin de remplir ses jarres? Non, Marie ne cesse de dire par ses mots, mais plus encore par son regard, « Tout ce qu'il vous dira, faites-le. » Puis vient le temps de l'épreuve vécue qui va devenir manifestation de la gloire du Seigneur. Jésus dit, « Maintenant, puisez et portez-en au maître du repas. » Qui parmi nous accepterait de faire cela, d'aller porter de l'eau à celui qui demande du vin? Et il n'y a aucune méprise. Le maître ne savait pas d'où venait ce vin, mais les serviteurs le savaient, eux qui avaient puisé l'eau. Cette transformation de l'eau en vin est curieusement évoquée dans la préface de cette messe. Je cite, « Marie implore son fils et demande au serviteur de faire ce qu'il commandera. Alors les urnes deviennent rouges de vin pour la joie des convives. » Rouge de vin, rouge comme le vin que l'on sert encore aux pèlerins qui s'arrêtent dans les échoppes de la ville de Cana. Rouge de vin, mais cette couleur nous conduit bien rapidement
à cette couleur du sang qui coule dans les veines de tout homme, couleur du sang versé pour vous et pour la multitude. » Et la préface poursuit en ces termes. « Ce signe merveilleux annonce la venue des temps messianiques, prélude à l'effusion de l'Esprit-Saint, mais surtout, il laisse entrevoir l'heure mystérieuse où le Christ, dans la pourpre de sa passion, livrera sa vie sur la croix pour l'Église, son épouse. » Le parallèle entre les noces de Cana et la mort de Jésus sur la croix a été bien mis en lumière. L'évocation de l'heure de Jésus, l'appellation par Jésus de Marie comme « femme », nous mettent sur le chemin qui nous conduit à Marie, celle qui croit à Cana, celle qui croit à la croix. Marie, la bienheureuse qui a cru, nous aide à croire au Fils, à faire tout ce qu'il nous dit, à entendre le sens de cette mort de la croix, et grâce à Marie, qui à Cana a cru avant de voir, nous permettre de croire parce que nous avons vu. La prière sur les offrandes de cette messe redit ce que beaucoup de catéchistes enseignent aux enfants et aux jeunes quand ils leur présentent le signe des noces de Cana. Cette transformation de l'eau en vin annonce un mystère encore plus grand, la transformation du pain en chair. Reçois, Seigneur, les dons que nous te présentons avec joie et transforme-les au corps et au sang de ton Fils. Lui qui, à la prière de sa mère, a changé l'eau en vin, préfigurant ainsi, par un miracle singulier, l'heure de sa passion glorieuse. Quand le prêtre proclame après la consécration, il est grand le mystère de la foi. C'est toute l'Église notre mère qui, comme Marie, nous dit et nous redit, faites tout ce qu'il vous dira. Et notre réponse se fait procession de communion à ce pain devenu corps du Christ, et que nous accueillons par ce mot araméen, traduit en français par « ainsi soit-il » et en latin par « fiat ». Amen. Oui, qu'il me soit fait selon ta parole. Terminons notre méditation par cette acclamation à Marie, reprenant le style biblique de l'exaltation des grandes figures de l'histoire d'Israël et qui constitue l'antienne de communion de cette messe. Heureuse es-tu, Vierge Marie. Grâce à toi, ton Fils accomplit le premier de ses miracles. Grâce à toi, le Christ époux a préparé le vin nouveau pour l'Église, son épouse. Grâce à toi, les disciples ont cru en leur maître. Notre-Dame de Cana, priez pour nous.

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2: Chers auditeurs, bonjour. Nous continuons notre pèlerinage radiophonique sur les pas de Notre-Dame à La Salette avec Maximin et Mélanie. Et puis pour nous parler de ce charisme des missionnaires de La Salette, avec nous le père général de cette communauté, le père Silvano Marisa. Père Silvano, bonjour.
3: Bonjour.
2: Père Silvano, avant que vous nous parliez du charisme qui est né ici, dans ces montagnes, dans ces vallées, un jour où il faisait chaud, eh bien, vous-même, pouvez-vous nous dire comment la Vierge Marie vous a attiré dans cette communauté?
3: Eh bien, voilà, c'est très simple. Moi, je suis né à Trambileno. C'est un village tout à côté de Rovereto, dans la province de Trente, au nord de l'Italie. Et dans ma paroisse, il y a un tout petit sanctuaire de la Salette qui remonte en 1856, donc 10 ans après l'apparition. Ce sont les ouvriers qui travaillaient, disons, les saisonniers qui travaillaient ici dans les coins de la Mure, etc. Je sais pas, mais ici dans la région, qui, en revenant chez eux, ont amené la dévotion à la Vierge. Donc, je connais la Salette depuis mon enfance, voilà, depuis que je suis né, quoi. Parce que ma mère, chaque année, m'amenait au sanctuaire pour la fête que, dans notre paroisse, on la célèbre le troisième dimanche de septembre, toujours. Sauf quand le 19 arrive, tombe le dimanche. Et alors, j'ai connu la Salette et j'ai connu aussi un père de la Salette qui est venu pour le centenaire, prêcher le Triduum du centenaire. Et c'est là que, à partir de là, que j'ai demandé de rentrer chez le père de la Salette. J'avais, en ce temps-là, j'avais 11 ans. J'ai quitté ma maison et ma famille à 11 ans, en 1957. Et alors voilà, je suis entré à la maison, à l'école apostolique de Salmata. Et c'était une des premières maisons de Père de la Salette en Italie, tout à côté d'Assise. C'est là que j'ai fait mes études primaires. Et après, je suis passé à Turin, puis en France pour le noviciat, et à Lyon, ici pour le noviciat, et à Lyon pour mes études de philosophie. Et donc à Rome, et voilà. J'ai été ordonné à Naples le 16 décembre 1973, et j'ai passé 10 ans comme prêtre à Naples. Et après à Rome, dans le conseil général. Et puis voilà. Je me trouve aujourd'hui aussi dans le conseil général, pas comme conseiller, mais comme général, c'est-à-dire le responsable de toute la congrégation.
2: Et cette congrégation, elle est répandue aujourd'hui dans le monde. Ce petit village de La Salette a essaimé de façon incroyable.
3: Ah oui. Tout a commencé ici à La Salette. Donc nous sommes éparpillés dans tout le monde, de l'Australie au Canada, des Philippines à l'Argentine, en passant bien sûr par l'Europe, la France. Nous sommes à peu près 950 membres religieux. Et on est donc dans 31 pays. Il y a 2 ans, on a ouvert une mission en Tanzanie. Et l'année dernière, au Mozambique. Et ce sont deux communautés qui sont internationales, c'est-à-dire ils sont composés de trois membres chacune, mais ce sont composés de deux provinces. Ils viennent de deux provinces, c'est-à-dire du Brésil et de l'Angola pour le Mozambique. Et en Tanzanie, il y a donc deux confrères qui viennent des Philippines et l'autre de l'Inde. Donc une mission qui est anglophone et l'autre qui est de langue portugaise. Voilà. Donc on est éparpillé dans tout le monde. Voilà. Donc notre langue officielle autrefois était le français, tandis que maintenant c'est l'anglais qui l'emporte, l'anglais disons, et le portugais maintenant. Voilà, c'est ça. La plus grande province c'est la Pologne, où nous avons 230 membres, suivi par Madagascar. Et après, c'est suivi encore par l'Angola. Voilà, donc ça c'est notre, disons, l'image de notre congrégation dans le monde. Et le centre, est, disons maintenant, le centre où il y a la maison générale, c'est Rome. Mais la maison mère reste toujours le sanctuaire. C'est ici que nous sommes nés, en 1852, et fondé par Monseigneur Philibert de Bouillard, à l'époque évêque de Grenoble. C'est lui qui a demandé, après avoir approuvé l'apparition, il a demandé qu'on bâtisse une basilique, une église, en honneur de Notre-Dame de la Salette, sur le lieu même de l'apparition, et en même temps de créer une communauté de prêtres diocésains pour servir, pour être au service des pèlerins pendant l'été. Mais finalement, après quelques années, donc après six ans, les pères ont décidé de devenir une communauté religieuse. L'évêque a dit oui, il a accepté cette proposition venant de la communauté diocésaine. Et voilà, ce sont les mystères de la Salette. Le nom a été donné par l'évêque même quand il a décidé de fonder cette communauté. Ils s'appelleront, dit-il, les missionnaires de Notre-Dame de la Salette. Voilà, c'est le titre et le nom que nous avons aujourd'hui encore. On a gardé.
2: Alors, votre nom dit finalement votre charisme. Le service de la mission et le message de Notre-Dame à passer au peuple.
3: Oui. Comme je viens de dire tout à l'heure, tout a commencé ici à la Salette, et avec l'apparition de la belle dame. Et alors, les missionnaires de la Salette ont comme but de propager le message de Notre-Dame, que c'est une page biblique, une page d'évangile que la Vierge a proposé à son peuple en 1846, mais qui est valide, n'est-ce pas, même aujourd'hui, à notre époque, quand elle parle, par exemple, du rapport avec Dieu. Le nom de Dieu, le respect du dimanche et du blasphème, etc. Et de la prière, du carême, de la messe, etc. Le dimanche. Donc, c'est un discours, je crois, que très actuel. Pourquoi? Parce que en 1846, il y avait une tendance à oublier Dieu, à le mettre de côté. Et je crois qu'aujourd'hui, on est dans la même situation. Hein? Il y a pas mal de gens, n'est-ce pas, qui mettent de côté Dieu. Ouais. Ils veulent l'enlever de leur vie. Et alors la Vierge dit, voilà, il faut revenir. Si vous voulez vivre, si vous voulez, disons, jouir de la vie, si vous voulez vivre, hein, d'après l'Évangile, il faut revenir à Jésus. C'est le Christ qui doit être le centre de notre vie. C'est pour cela que sur sa poitrine, elle avait la croix avec les tenailles et le marteau, c'est-à-dire le péché et la pénitence. Le marteau et les tenailles. Non? Voilà, les deux. Le péché et la pénitence. Et alors, et c'est un message que le missionnaire de la Salette essaye de propager dans le monde entier, là où ils sont, où ils vivent, et donc surtout dans les paroisses, où la réconciliation donc l'emporte, c'est-à-dire, voilà, on essaye de faire vivre au niveau des familles, au niveau des groupes, au niveau de mouvements, n'est-ce pas, cet esprit de réconciliation qui est à la base du message de Notre-Dame. Et partout où il y a des missionnaires de la Salette, eh bien, il y a toujours cet esprit d'accueil, cet esprit de partage, cet esprit est missionnaire. Pourquoi? Parce que ici, à la Salette, la Vierge, à travers les trois phases de groupe, de phase de l'apparition, là, la Vierge qui pleure en pleurs, la Vierge qui parle, la Vierge qui monte au ciel, eh bien, ça nous dit que nous sommes accueillis par elle. Celle qui nous appelle, au nom de Dieu, nous appelle pour nous approcher d'elle, pour écouter, pour familiariser, pour se mettre, disons, en communion, vivre in communion avec elle, mais aussi pour partir après. Après avoir fait une expérience profonde avec Jésus, nous devons l'annoncer. On ne peut pas annoncer ce dont on n'a pas fait l'expérience. Donc il y a la mission, la rencontre et l'appel.
2: Vous parlez de cette croix que Marie porte au cou lors de l'apparition, avec une chaîne plus fine, les tenailles et le marteau. Et puis, étrangement, elle porte une chaîne plus forte, mais en même temps, elle porte des roses. Elle est couronnée de roses, elle a une ceinture de roses, et sinon, elle est habillée comme une paysanne de l'époque, avec sa robe longue, son tablier, son fichu, qui est noué derrière, comme les femmes de l'époque, et puis son bonnet de paysanne. Alors, qu'est-ce que tout cela peut signifier? Et en plus, elle parle français, mais comme les enfants ne comprennent pas ce que c'est que les

0: dans les coutumes, dans la situation, disons, dans laquelle vit son pays, son peuple. Et donc, il est tout proche de son peuple. Et pour ce qui concerne les chênes et les roses, voilà, le pape Jean-Paul II, en parlant de la Salette à Syracuse, disait que le message de la Salette, c'est un message d'espérance. Si les chênes symbolisent le péché, les infidélités, les horreurs, n'est-ce pas, que l'humanité est en train de vivre, mais en même temps, donc, il y a toujours l'espérance. Si on change de vie, si on change de notre chemin, si on se convertit, voilà, il y a quelque chose qui se passe à nous et autour de nous. Donc il y a l'espace aussi pour l'espérance, pour espérer dans un monde nouveau. Voilà donc les roses, qui sont les signes de l'espérance. Donc, le message de la Salette, ce n'est pas un message triste. Oui, c'est dur, c'est un message dur, mais pas triste, parce qu'il est toujours ouvert à l'espérance. La chaîne qui supporte le crucifix, eh bien, donc, au centre, il y a la croix, mais les deux chaînes sont... aux deux côtés. Et c'est lui qui fait qui est le rédempteur, qui donne l'espérance, la joie, etc. C'est grâce à sa mort. Et voilà, le Christ, comme disait Maxime et Mélanie, avait donc donné l'impression d'être vivant, tellement il était brillant. Il était beau. Et donc, le Christ de la Salette, ce n'est pas un Christ mort, mais c'est un Christ, n'est-ce pas, qui nous présente, qui nous indique, voilà, le moment de la résurrection.
1: Vous citiez les paroles de Jean-Paul II à Syracuse. À Syracuse, il y a les larmes de Marie. Et ici aussi, à la Salette, souvent ce qui touche les gens, c'est ces pleurs de Marie. Or, Marie est apparue la veille de ce troisième dimanche dont vous avez parlé, pour qui est encore célébré en Italie. Ce troisième dimanche où l'on fêtait en septembre Notre-Dame des Douleurs, et dans la liturgie, c'était au moment des Vêpres, le samedi, la veille. Et justement, la liturgie parle de ces larmes de Marie. Qu'est-ce que vous pouvez nous dire de Marie qui pleure ?
0: Mais tout d'abord, je crois que la Salette, c'est le premier message que Marie lance. Hein? Le message qu'elle laisse à Maxime et à Mélanie. Ce n'est pas ses paroles d'abord, mais c'est son attitude. Elle pleure. La première, donc, ceux qui voient tout de suite après qu'il descend le collet, eh bien, ils voient un globe dans lequel il y a une femme assise et qui est en train de pleurer. Donc, voilà le message. Et ce message, n'est-ce pas, qui nous fait réfléchir sur notre façon de vivre. C'est une maman qui pleure. Une maman, donc, quand elle pleure, elle a bien des raisons de pleurer. Pourquoi? Ça veut dire que ses enfants, peut-être, ils ne l'écoutent pas, ils ont choisi une autre façon de vivre, etc. Et alors, ils se sont éloignés d'elle. Et elle pleure parce que nous sommes ses enfants et parfois nous sommes des enfants égarés. Le cardinal Martini disait que, en parlant de larmes de la Vierge ici à la Salette, Marie, elle pleure parce qu'elle a une maman. Et une maman, elle ne peut pas être heureuse, contente, et jusqu'à temps que ses enfants, le soir, ils sont revenus à la maison. Elle les attend. Et quand ils ne viennent pas, voilà les larmes. Et elle dit qu'au paradis, elle encore

0: Elle pleure, c'est lui qui interprète, n'est-ce pas? Il dit, et dit-il, elle pleure encore, pourquoi? Parce que ses enfants ne sont pas encore revenus à la maison. C'est ça. C'est toujours une maman. C'est vrai qu'elle est dans la gloire, donc normalement elle ne doit pas pleurer, mais une maman a toujours un cœur de maman. Et donc son cœur, disons, il est élargi, donc il s'élargit, disons, vis-à-vis de ses enfants, surtout vers les enfants qui se sont égarés.
1: Vous parlez du cardinal Martini qui a été archevêque de Milan et qui est venu ici en pèlerinage, donc. Oui. Et il y a un autre illustre pèlerin, il s'appelait Angelo Giuseppe Roncalli, qui deviendra Jean XXIII. Vous pouvez nous parler de la visite de Jean XXIII?
0: Oui, donc ici dans le sanctuaire, on a une salle qui est dédiée, disons, à Angelo, al cardinal Roncalli. Papa Giovanni XXIII, Jean XXIII. Pourquoi? Parce que Jean XXIII, quand il était nonce à Paris, il a été invité à venir célébrer la messe du 15 août en 1946, pour le centenaire, disons, voilà, dans l'année du centenaire. Et on a des photos, n'est-ce pas, qui le représentent. Oui. Et alors, il est venu le 15 août 1946. C'est pour cela que le sanctuaire a voulu souligner ce passage par la dédication de cette salle à lui.
1: Est-ce que vous avez d'autres illustres pèlerins de la Salette ou d'autres anecdotes de nos pèlerins qui viennent ici? Vous l'avez dit, hein, aussi bien d'Amérique latine que des Philippines, que de France, bien sûr, ou d'Italie et de Pologne. Et c'est étonnant d'ailleurs, ces très nombreux pèlerins de Pologne.
0: Ah oui, donc ils sont très nombreux. Je crois que le premier groupe encore, c'est le groupe venant de France. Pour le moment, je crois que c'est encore le français. Le deuxième groupe, ce sont les Polonais, ceux qui viennent de la Pologne. Mais nous, on a une grande présence en Pologne. On a 230 personnes, 230 religieux, et donc ils sont éparpillés dans tout le pays, et pas seulement dans la Pologne, mais aussi dans l'Europe. Et étant donné que c'est la province la plus grande de notre congrégation, alors ils ont essaimé en Angleterre, en Belgique, en Allemagne, en Ukraine, en Suisse, en Biélorussie, etc., etc. Donc ils sont un peu partout, quoi. Hein? Et alors ce sont les missionnaires de Pologne qui amènent les pèlerins ici. Et pas seulement les missionnaires de la Salette, il faut le dire, il y a aussi d'autres paroisses qui viennent, qui ne sont pas gérées par les missionnaires de la Salette, mais qui viennent parce que, pourquoi? Parce que, bon, c'est le message, n'est-ce pas, qui les attire. Les lieux de l'homme en pleine montagne, le silence, etc., les lieux de prière, les lieux de haute spiritualité, etc., mais aussi pour le message d'espérance, de réconciliation.
1: Alors, Père Silvano, vous êtes Père Général des missionnaires de la Salette, des Pères missionnaires. Il y a aussi des Sœurs de la Salette.
0: Oui, les Sœurs de la Salette, donc, elles sont nées et pas en même temps que le père de la Salette, le missionnaire de la Salette, quelques années après. Et depuis ce temps-là, depuis leur fondation, ils ont été toujours présents ici au sanctuaire. Toujours. Même pendant donc, l'exil, moi je l'appelle le désert, qu'on a dû traverser. Et à partir du début de 1900, après les lois, disons, anticléricales ici en France, hein, jusqu'en 1943, les pères de la Salette ont dû quitter le sanctuaire. Et c'est grâce à cette, disons, persécution, entre guillemets, que l'Institut a commencé à se revitaliser. Et donc, on est allé en Amérique, au Brésil, bien sûr, en Europe, en Pologne, etc., et aussi à Madagascar. À partir de là, donc, l'Institut a commencé à croître. Et en même temps, et tandis que les sœurs, ils sont restés toujours fidèles ici, toujours présentes. Ils ont levé leur voile, leur habit religieux, parce qu'ils ne pouvaient pas garder leur habit, parce qu'on ne pouvait pas, quoi, par loi. Mais ils ont gardé toujours la présence de la, disons, de l'esprit de la Salette, etc., de la vie religieuse. Quand on est revenu ici en 1943, on est venu juste à la veille du centenaire, quoi. Hein? Eh bien, il y avait les sœurs de la Salette qui nous ont accueillis. Donc, les sœurs de la Salette, ils étaient deux groupes, je crois deux groupes ou trois groupes. Mais finalement, il y a une trentaine d'années, 40 peut-être, je ne sais pas. Eh bien, c'est seulement une congrégation maintenant, une congrégation. Et ils sont, je crois qu'ils sont 300 personnes, 300 religieux dans le monde entier. Et c'est une congrégation qui est en train de croître, d'augmenter, surtout dans le pays de mission. Par exemple, ici en France, il y a une province d'Esther de la Salette composée rien que de françaises. Sauf, voilà, il y a la générale qui est française, hein, mais la province en tant que telle, elle est gouvernée par des malgaches, donc il y a seulement des malgaches, oui. Ici au sanctuaire, donc on a deux communautés internationales, la communauté des sœurs de la Salette et la communauté des pères de la Salette. Autrefois, le sanctuaire était géré par une communauté française. Mais depuis quelque temps, étant donné que la France ne peut plus, disons, penser à la relève du personnel pour manque de vocation. Et alors, c'est la congrégation en tant que telle qui a pris en main la situation. Alors, on a une communauté internationale, c'est-à-dire on a 8 nationalités ici. Donc, ils viennent de Philippines, de l'Inde, de Madagascar, d'Angola, de Brésil, de Pologne et bien sûr de France. Donc, 7-8 nationalité. Donc, voilà, c'est un défi, hein, parce que ce n'est pas évident du tout pouvoir vivre ensemble avec des mentalités si différentes. Mais il y a quand même un esprit, n'est-ce pas, qui nous unit. L'amour à la Salette et aussi, disons, l'esprit de la réconciliation, voilà. Donc, même si on a des difficultés à cause de la langue, etc., mais on est quand même... On essaye quand même d'aller de l'avant et de servir le pèlerin qui monte au sanctuaire et faire de notre mieux, quoi, voilà, pour leur donner une possibilité d'épanouissement, de se rencontrer et dans le silence de la montagne, de se rencontrer avec le bon Dieu et la Vierge.
1: Père Silvano, si quelqu'un de nos auditeurs veut vous retrouver, il y a aussi, pour terminer, le site internet sur le sanctuaire de la Salette. On peut trouver le résumé des apparitions et tous les renseignements pour faire un pèlerinage.
0: Ah, oui.
1: Est-ce que vous êtes aussi sur Facebook ou Twitter?
0: Ah, ben alors ça... Oh, je crois que oui. Facebook, peut-être ici, mais je ne sais pas. Hein. Pour ce qui concerne Rome, oui. On est sur Facebook, oui, c'est ça, oui. On a un site Facebook, oui. À Rome, alors. Pas ici, je ne sais pas.
1: Merci infiniment, Père Silvano.
0: De rien. Merci à vous. Merci du service que vous rendez à l'Église. À l'Église locale et pas seulement locale, je crois. C'est un grand service que vous rendez, donc c'est Radio Espérance. 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

Dieu, l'amour de ta maison m'a perdu. On t'insulte, et l'insulte retombe sur moi. Psaume 68, 10.

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1: Sœur Lucie reçut, sous forme d'apparition céleste ou de voix intérieure, la forme renouvelée d'une pratique ancienne. Elle consiste à honorer la Sainte Vierge, plus particulièrement pendant le premier samedi de 5 mois consécutifs. En ce jour, il est demandé de se confesser, de recevoir la Sainte Communion, de réciter le chapelet et de méditer pendant 15 minutes les mystères du rosaire. Pour ce dernier point, une grande liberté est donnée. On peut passer tout ce laps de temps sur un seul mystère ou sur plusieurs, voire la totalité. Il est évident qu'on ne peut suivre tous les actes de dévotion donnés aux hommes par intervention céleste depuis l'origine de la chrétienté. Ces pratiques sont associées à une société déterminée, à un contexte historique particulier, même si leur contenu peut paraître universel. C'est le cas de la dévotion des 5 premiers samedis du mois, qui s'est développée dans la période entre les 2 guerres mondiales, avec le poids du souvenir et la crainte d'un nouveau conflit. D'où l'insistance sur la réparation, notion qui s'est perdue et qu'il serait bon de retrouver et d'adapter à notre époque. Rien n'interdit, bien sûr, d'adopter cette dévotion, à condition de ne pas multiplier les actes de la piété populaire au risque de perdre l'essentiel. On peut aussi conserver un unique point de cette pratique qui peut sembler le plus profitable pour la vie spirituelle de chacun. Par exemple, méditer en silence pendant 15 minutes, un jour par semaine, de préférence le samedi, les mystères du rosaire, sans avoir à réciter les prières associées, peut aider à renouveler la récitation du chapelet. Plus que la pratique, ce qui est important est l'esprit, la finalité d'une démarche de piété populaire. Sœur Lucie, dans une lettre adressée à sa marraine de confirmation, écrite le 1er novembre 1927, moins de 2 ans après l'apparition à Pontevedra, présenta l'essentiel de cet acte dévotion. Je ne sais pas si vous connaissez déjà la dévotion de réparation des 5 samedis au cœur immaculé de Marie. Comme elle est encore récente, j'aimerais vous inspirer de faire cette pratique, parce que c'est demandé par notre chère Mère divine, et Jésus a manifesté le désir qu'elle soit pratiquée. Il me semble que nous sommes heureuses de pouvoir donner à notre très chère Mère du Ciel cette preuve d'amour, car nous savons son désir qu'elle lui soit offerte. N'est-il pas vrai que notre plus grand bonheur est d'être tout entier à Jésus et à Marie, et de les aimer sans réserve? Nous devons chercher à aimer comme les saints, non seulement pour jouir de Jésus, ce qui est le moins important, car si nous ne jouissons pas de Jésus ici-bas, nous jouirons de lui là-haut, mais pour donner à Jésus et à Marie la consolation d'être aimés. Dans cette finale, on entend la voix de ses 2 petits cousins, celle de François, qui cherchait à consoler Jésus en toutes choses, et celle de Jacinthe, qui aimait chanter son amour pour le cœur immaculé de Marie. L'essentiel est admirablement donné dans cette lettre, c'est d'aimer, sans chercher à recevoir en retour. Même si celui qui pratique entièrement cette dévotion ne ressent en lui-même aucun bénéfice, au moins apparemment, il a la consolation d'avoir obéi à une invitation divine. Il n'a pas cherché des pratiques qui correspondaient à son goût, mais docilement, il a suivi une démarche qui lui a été imposée. Les fruits de ses efforts ne sont pas forcément sensibles, mais ils ont été certifiés par Jésus à Sœur Lucie. Ils sont de 3 ordres. Le premier le concerne personnellement. Notre-Dame lui portera secours au moment d'épreuve, et plus particulièrement à sa mort. Le second est destiné à la conversion des pécheurs, et le troisième, qui dépend du second, permet à la miséricorde divine d'éloigner des fléaux destructeurs de l'humanité entière. Pendant ce centenaire des apparitions de Fatima, nous pouvons demander aux 3 petits bergers de nous faire redécouvrir des notions importantes de la vie chrétienne, comme celle de la réparation et de la pénitence, pour pouvoir comme eux les comprendre et les pratiquer pour le plus grand plaisir de Jésus et de Marie.
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1: J'essaie de ne pas demander et de ne pas me refuser que l'Immaculée s'occupe de tout. Par cette affirmation, le jeune Saint Maximilien Kolb exprime son total abandon à Dieu avec l'aide de Marie. Prenons modèle sur lui pour apprendre nous aussi l'art de faire confiance à Marie en toutes choses. Mais gardons à l'esprit que le premier pas à faire consiste moins à vouloir changer les autres qu'à nous changer nous-mêmes. Que signifie ne pas demander et ne pas refuser ? Cela veut dire accueillir ce que la vie met à notre disposition chaque jour. Cet abandon, cette ouverture, cette disponibilité sont le secret de la paix intérieure. Notre journée concrète est le lieu où Dieu nous attend. Et si nous en sommes conscients, nous voyons, nous touchons même du doigt la manière dont il se rend présent. En revanche, si nous sommes distraits et toujours en recherche de nouveautés, nous risquons de sortir du flux de la grâce, car nous nous dispersons ailleurs. Il peut alors nous arriver de demander ce qui ne convient pas, ou de refuser des propositions qui, elles, viennent de Dieu, avec comme conséquence le sentiment d'être vide, perdu. Comment éviter cela et rester en paix ? Le Père Kolb nous en donne l'exemple, en nous confiant radicalement à Marie. Nous verrons que c'est elle qui conduira notre vie en se montrant mère.
0: À présent, nous nous unissons en prière avec le monde entier en renouvelant notre consécration à Marie.
2: Vierge Immaculée, Mère de Dieu et de l'humanité, je t'accueille comme don de Jésus sous la croix et je me confie entièrement à toi. Je t'offre toute ma vie, ce que je suis, ce que j'aime et ce que j'ai, afin que resplendisse en moi la beauté du Christ. Aide-moi à être docile à l'Esprit et à vivre avec joie ma vocation dans l'Église, afin de collaborer à ta mission maternelle et d'orienter vers Dieu le cœur de tout homme. Toi qui as guidé Saint Maximilien Kolb pour aimer sans mesure, enseigne-moi à être témoin de l'Évangile et à faire de ma vie un don. Je te confie les personnes que je rencontrerai et je t'offre le travail, les joies et les souffrances de cette journée. Ô Marie, conçue sans péché, prie pour nous qui avons recours à toi et pour ceux qui n'ont pas recours à toi.
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1: L'Esprit Saint viendra sur toi et la puissance du Très-Haut te couvrira de son ombre. L'ange Gabriel explique à la Vierge Marie comment se produira l'incarnation du Verbe dans son sein. Nous savons par l'Ancien Testament que Dieu se sert de la puissance de son souffle créateur pour faire apparaître la vie. Le mystère de l'incarnation révèle l'amour stupéfiant de Dieu, dont l'Esprit Saint est la personnification la plus haute. Il est en effet l'amour de Dieu en personne, la personne amour, explique Jean-Paul II. La puissance qui couvre Marie de son ombre évoque la nuée du Seigneur qui se posait sur la tente du désert ou qui remplissait le temple. C'est donc la présence amie de Dieu qui vient passer un pacte d'amour avec ses enfants. C'est une puissance au service de l'amour. Toute l'existence de Marie est marquée et illuminée par une action particulière de l'Esprit-Saint. Et c'est à elle seulement que fut accordé le privilège d'engendrer physiquement Jésus. Et pourtant, affirme saint Maximilien Kolb, tout baptisé devient demeure de Dieu, lieu où l'Esprit-Saint vit et agit. Nous aussi, à l'instar de Marie, nous sommes rendus capables d'engendrer dans notre esprit le Fils de Dieu, de le faire croître en nous et de le porter à nos frères.
0: À présent, nous nous unissons en prière avec le monde entier en renouvelant notre consécration à Marie.
2: Vierge Immaculée, Mère de Dieu et de l'humanité, je t'accueille comme don de Jésus sur la croix et je me confie entièrement à toi. Je t'offre toute ma vie, ce que je suis, ce que j'aime et ce que j'ai, afin que resplendisse en moi la beauté du Christ. Aide-moi à être docile à l'Esprit et à vivre avec joie ma vocation dans l'Église, afin de collaborer à ta mission maternelle et d'orienter vers Dieu le cœur de tout homme. Toi qui as guidé saint Maximilien Kolb pour aimer sans mesure, enseigne-moi à être témoin de l'Évangile et à faire de ma vie un don. Je te confie les personnes que je rencontrerai et je t'offre le travail, les joies et les souffrances de cette journée. Ô Marie, conçue sans péché, prie pour nous qui avons recours à toi et pour ceux qui n'ont pas recours à toi. Amen.
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Seigneur, tu m'as séduit et j'ai été séduit. Tu m'as saisi et tu as réussi. Jérémie 20, 7.

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1: La joie envahit aussi bien l'Ancien Testament que le Nouveau. C'est le signe visible de l'Alliance qui donne la sécurité et accompagne l'homme sur son chemin. C'est être conscient que le Seigneur est toujours proche de nous et fidèle tout au long des siècles. La joie véritable n'est pas liée à la possession, ni à la fortune matérielle. Il ne faut pas la confondre avec la fête ou l'allégresse extérieure, parce qu'elle est d'une autre nature, plus profonde. Elle vient du cœur, elle a sa source en Dieu. La joie est la principale caractéristique de la foi chrétienne. Elle en est le signe distinctif. Mais comme nous avons du mal à la vivre chaque jour, Mère Teresa de Calcutta disait « La meilleure façon de montrer notre gratitude à Dieu et aux gens, c'est de tout accepter avec joie. Un cœur joyeux est l'inévitable conséquence d'un cœur brûlant d'amour. Ne permettez à rien de vous remplir de tristesse au point de vous faire oublier la joie du Christ ressuscité. Nous aspirons tous ardemment au ciel, où est Dieu. Mais nous pouvons d'ores et déjà être au paradis avec lui et être heureux avec lui. Demandons à Marie ce don pour nous et pour les autres. Confions-lui nos désirs les plus grands et les plus beaux. Aimons avec son cœur et avec sa tendresse. Et la joie ne sera jamais loin de nous.
0: À présent, nous nous unissons en prière avec le monde entier en renouvelant notre consécration à Marie.
2: Vierge Immaculée, Mère de Dieu et de l'humanité, je t'accueille comme don de Jésus sous la croix et je me confie entièrement à toi. Je t'offre toute ma vie, ce que je suis, ce que j'aime et ce que j'ai, afin que resplendisse en moi la beauté du Christ. Aide-moi à être docile à l'Esprit et à vivre avec joie ma vocation dans l'Église, afin de collaborer à ta mission maternelle et d'orienter vers Dieu le cœur de tout homme. Toi qui as guidé Saint Maximilien Kolb pour aimer sans mesure, enseigne-moi à être témoin de l'Évangile et à faire de ma vie un don. Je te confie les personnes que je rencontrerai et je t'offre le travail, les joies et les souffrances de cette journée. Ô Marie, conçue sans péché, prie pour nous qui avons recours à toi et pour ceux qui n'ont pas recours à toi.
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1: La condition existentielle qui caractérise le plus le monde moderne, c'est la solitude. Justement parce qu'elle ne crie pas, elle ne fait pas de bruit. Elle reste silencieuse entre quatre murs ou enfermée dans les chaînes de nos maisons de repos, belles et tristes. C'est l'une des plus grandes pauvretés de notre siècle. Mais elle semble n'intéresser personne. Nous n'avons pas le temps d'y penser, ni d'y chercher des solutions. La crise touche la famille, sa société, l'État, mais aussi l'attention aux plus petits, aux plus faibles. L'Évangile nous invite à être attentifs aux autres, à savoir qu'ils existent, à nous ouvrir. Malheureusement, l'individualisme nous pousse à ne regarder que notre propre personne et nos intérêts immédiats. La solitude peut prendre différents visages. Celui de la personne âgée, du malade, de l'immigré, du jeune au chômage, et peut-être même celui de notre voisin de palier ou des habitants de notre quartier. Le don de nous-mêmes à Marie ne peut donc pas consister en une simple prière, même fervente. Cela demande un engagement concret et généreux, souvent fait de sacrifices, en faveur de nos frères plus faibles. L'amour maternel de Marie, qui veut les atteindre aussi par notre entremise, remplira leur solitude par le don de l'amitié qui réchauffe le cœur et de la joie de vivre.
0: À présent, nous nous unissons en prière avec le monde entier en renouvelant notre consécration à Marie.
2: Vierge Immaculée, Mère de Dieu et de l'humanité, je t'accueille comme don de Jésus sous la croix et je me confie entièrement à toi. Je t'offre toute ma vie, ce que je suis, ce que j'aime et ce que j'ai, afin que resplendisse en moi la beauté du Christ. Aide-moi à être docile à l'Esprit et à vivre avec joie ma vocation dans l'Église, afin de collaborer à ta mission maternelle et d'orienter vers Dieu le cœur de tout homme. Toi qui as guidé Saint Maximilien Kolb pour aimer sans mesure, enseigne-moi à être témoin de l'Évangile et à faire de ma vie un don. Je te confie les personnes que je rencontrerai et je t'offre le travail, les joies et les souffrances de cette journée. Ô Marie, conçue sans péché, prie pour nous qui avons recours à toi et pour ceux qui n'ont pas recours à toi.
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1: C'est à Cana que Jésus, à la prière de sa mère, a fait son premier miracle en transformant l'eau en vin. L'évangéliste Jean, témoin oculaire de l'événement, a décrit de manière détaillée le déroulement des faits, et il en ressort que tout a un sens profond. Le miracle accompli à Cana de Galilée, comme d'autres miracles de Jésus, constitue un signal. Il montre l'action de Dieu dans la vie de l'homme. À Cana, explique Jean-Paul II, Marie est elle aussi révélée dans la pleine simplicité et vérité de sa maternité. La maternité est toujours ouverte sur l'homme. Elle prend part à ses préoccupations les plus cachées. Elle les assume et cherche à y remédier. Ce fut le cas lors de la réception des noces de Cana. Lorsque le vin vient à manquer, le maître du repas et les époux se trouvèrent certainement fort embarrassés. La mère de Jésus lui dit alors « Ils n'ont plus de vin ». En même temps, Marie se révèle à Cana de Galilée comme mère consciente de la mission de son fils, consciente de son pouvoir. C'est justement cette raison qui la pousse à dire aux serviteurs « Faites tout ce qu'il vous dira ». Et les serviteurs obéirent, suivant l'indication de la mère du Christ.
0: À présent, nous nous unissons en prière avec le monde entier en renouvelant notre consécration à Marie.
2: Vierge Immaculée, Mère de Dieu et de l'humanité, je t'accueille comme don de Jésus sous la croix et je me confie entièrement à toi. Je t'offre toute ma vie, ce que je suis, ce que j'aime et ce que j'ai, afin que resplendisse en moi la beauté du Christ. Aide-moi à être docile à l'Esprit et à vivre avec joie ma vocation dans l'Église, afin de collaborer à ta mission maternelle et d'orienter vers Dieu le cœur de tout homme. Toi qui as guidé Saint Maximilien Kolb pour aimer sans mesure, enseigne-moi à être témoin de l'Évangile et à faire de ma vie un don. Je te confie les personnes que je rencontrerai et je t'offre le travail, les joies et les souffrances de cette journée. Ô Marie, conçue sans péché, prie pour nous qui avons recours à toi et pour ceux qui n'ont pas recours à toi. Amen.
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1: Au couvent de Tuy, en 1929, sœur Lucie reçut de Marie l'ordre de demander au pape de consacrer publiquement, en union avec tous les évêques de l'Église catholique, la Russie au cœur immaculé de Marie. Elle en aurait été avertie dès l'apparition du 13 juillet 1917. Sa demande ne fut pas immédiatement acceptée. Il fallut attendre l'année 1942 pour que le pape Pie XII présentât le monde entier à l'amour bienveillant de la Mère de Dieu. Il ne nomma pas explicitement la Russie, mais la désigna sous forme voilée, comme la nation aujourd'hui plongée dans l'erreur, tout en gardant pour la Sainte Vierge une grande dévotion. Chaque maison possédait une icône de Marie. Aujourd'hui, l'image sainte a été supprimée, ou le plus souvent cachée, réservée pour des jours meilleurs. Sœur Lucie pensa que cette formulation manquait de netteté, et elle demanda au pape de renouveler la consécration en désignant nominativement la nation considérée. Ce que fit Pie XII le 7 juillet 1952 en proclamant « Nous confions et consacrons de manière très particulière au cœur immaculé de Marie tous les peuples russes ». Cette prière fut renouvelée par les papes Paul VI, Jean-Paul II et François. Elle ne porta pas immédiatement des fruits, et jusqu'aux années 1980, elle semblait impuissante à ébranler la doctrine communiste athée dans les pays de l'Est. Certains chrétiens se demandèrent si les papes avaient bien suivi la demande céleste révélée à sœur Lucie, et si pour des raisons politiques, n'ayant pas osé nommer directement l'Union soviétique, ils n'avaient pas vidé cette prière de son efficacité. Il est vrai que certains écrits de Lucie pourraient laisser penser que ces consécrations, mis à part celles de 1984, n'avaient pas été conformes à la demande de la Sainte Vierge. Toutefois, la voyante de Fatima savait bien qu'une seule prière publique, si elle était seulement prononcée du bout des lèvres, ne pouvait nullement changer les mentalités. Elle écrivait au pape Jean-Paul II en 1982 « Nous allons à grands pas à une domination du communisme athée si nous ne renonçons pas à notre vie de péché, de haine, de vengeance, d'injustice qui foule aux pieds les droits de la personne humaine. Et ne disons pas que c'est Dieu qui nous châtie. Au contraire, ce sont les hommes qui préparent eux-mêmes leur châtiment. Dans sa sollicitude, c'est Dieu qui nous avertit et nous incite à prendre le bon chemin, respectant la liberté qu'il nous a donnée. C'est pourquoi les hommes sont responsables. » De nombreux théologiens se sont demandé s'il n'y aurait pas une contradiction dans les propos de sœur Lucie. En effet, au nom de la liberté humaine, peut-on imposer à un peuple officiellement athée une consécration ? Cette prière d'offrande demande un engagement personnel, et on ne peut même pas la proposer à des personnes non-croyantes ou des baptisés indifférents à leur religion. L'objection est bien réelle, et la réponse n'est pas simple. Saint Jean-Paul II a résolu cette difficulté en citant le verset biblique « Pour eux, je me consacre moi-même, afin qu'ils soient consacrés en vérité ». Ainsi, seul Jésus est entièrement consacré à Dieu par sa résurrection. Il a voulu faire partager à l'humanité entière sa sainteté. La consécration d'un pays, comme la Russie soviétique, est une prière essentiellement d'intercession, un appel au don généreux du Christ pour chaque individu. En premier, pour les croyants qui vivent leur foi au milieu de persécutions, on demande pour eux le secours de la grâce divine par le soutien maternel de Marie. Pour les citoyens athées, pour les intellectuels diffusant une pensée uniquement matérialiste, on prie pour que la lumière du Christ les éclaire et que la présence humble de la Sainte Vierge les libère de leurs fausses certitudes. Pour les tortionnaires, les hommes iniques qui emprisonnent, qui condamnent à mort des innocents par peur du régime, on implore la miséricorde divine. Que le sang des martyrs soit un témoignage éloquent, assez fort pour changer les cœurs les plus endurcis, on confie cette prière à Marie, la mère des douleurs.
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1: L'administrateur du canton dont dépendait Fatima était un homme autoritaire et il détenait assez de pouvoir pour répandre autour de lui la crainte. Il décida de convoquer les voyants avec leur père à son siège municipal pour le 11 août à midi. Cet ordre devait être appliqué sans discussion. Or, il exigeait aux intéressés de parcourir une distance d'une dizaine de kilomètres dans un sens et la même longueur pour le retour. Le trajet à pied était trop long pour des enfants. Et de plus, François et Jacinthe étaient trop petits pour savoir se tenir en équilibre sur un âne. Monsieur Marteau décida de s'y rendre seul et prit le risque de ne pas obéir à la lettre de convocation qu'il avait reçue. Antonio de Santos n'eut pas le même courage et consentit à amener avec lui sa fille. Il avait tellement peur d'arriver en retard que tous les deux partirent aux premières heures du matin. Ils passèrent devant la maison des Marteaux, et pendant qu'Antonio attendait son beau-frère, Lucie se précipita dans la chambre de Jacinthe. Elle réveilla sa cousine, la serrant dans ses bras et lui confia son angoisse. Elle avait peur du terrible administrateur qui voulait l'interroger et qui était capable de la torturer pour connaître le secret des apparitions. Jacinthe se mit à pleurer et dit « Si ces hommes te tuent, dis-leur que François et moi, nous sommes comme toi et que nous voulons mourir aussi. Je vais tout de suite avec mon frère au puits prier pour toi. » Le petit convoi se mit en route et arriva plusieurs heures en avance à Villa de Urem et attendit l'ouverture des bureaux. Manuel Pedro Marteau raconta plus tard comment se déroula cette entrevue. L'administrateur me demanda tout de suite « Alors, et le petit ?» L'administrateur ne savait pas en effet qu'il y avait trois enfants, et comme il m'avait ordonné d'en amener un, je fis comme si je ne savais pas lequel il avait demandé. J'avais bien envie de dire « Quoi ? Deux enfants de cet âge-là devant le tribunal ?» Mais je me retins. Là-dessus, le voilà qui se fâche, et me passe une bonne réprimande, je n'en fis pas cas. Il se mit alors à interroger Lucie, en cherchant à lui faire dire le secret. Mais elle, sur ce point-là, comme toujours, resta muette. À un certain moment, il se tourna vers son père et lui demanda « Vous autres à Fatima, vous y croyez à ces choses-là » Le père répondit « Non, monsieur, tout cela ce sont des histoires de bonnes femmes. » Ensuite, il se tourna vers moi pour m'interroger à mon tour, et je lui dis « Je suis à votre disposition, mes enfants disent la même chose que moi. » Et lui de répartir d'un ton moqueur « Vous croyez alors que c'est vrai ?» Je répondis « Oui, monsieur, je crois ce qu'ils disent. » Tous se mirent à rire à mes dépens. Mais je ne m'en troublais pas. Il y en avait qui mettaient tout cela dans leur papier. Finalement, on nous congédia. Mais l'administrateur, jusqu'à la sortie, menaça Lucie, en lui disant qu'il lui ferait avouer le secret, même s'il fallait la tuer pour cela. On peut à juste titre admirer le courage de M. Marteau. Bien qu'il lettré, il avait une grande finesse d'analyse. Il comprenait très bien que les fonctionnaires se moquaient de lui et avaient pris l'entrevue en note pour s'en servir contre lui s'il le fallait. Les vertus de François et de Jacinthe avaient fait de cet humble paysan un témoin courageux de la foi. Il n'hésitait plus à affirmer qu'il croyait aux apparitions sans tenir compte des menaces et des moqueries. De retour à Fatima, Lucie courut au puits, où elle trouva ses deux cousins en pleurs. On venait de leur communiquer une fausse nouvelle. Ils lui dirent « Te voilà donc, ta sœur est venue chercher de l'eau. Elle nous a dit qu'on t'avait déjà tué. Nous avons tant prié pour toi et tellement pleuré. » Dans leur angoisse, les deux enfants avaient oublié la promesse de Notre-Dame concernant Lucie, qui devait rester sur

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1: Au moment des apparitions, Arthur de Oliveira Santos était l'administrateur du canton dont dépendait Fatima et qui avait pour siège administratif Villa de Urem. Ferblantier de son état, il travaillait le fer blanc, le zinc et le laiton pour fabriquer des outils destinés à la vente. Très jeune, il s'était intéressé à la politique et avait créé un journal local où il rédigeait des articles contre la monarchie et contre la religion. Il avait été un membre de la loge maçonnique de l'Eria avant de fonder sa propre association. Lorsque la République fut proclamée au Portugal en 1910, il fut porté par ses amis influents à un haut poste administratif, en dépit de sa jeunesse et de son manque d'instruction. Il fut à 26 ans nommé administrateur du canton, président de la chambre municipale et substitut du juge cantonal. Il devenait ainsi l'homme le plus important et le plus redouté de toute la région. Lorsqu'il eut connaissance de ce qui se passait à Fatima, il décida

0: de mettre fin à ce désordre. Le 13 juillet, une foule de 5000 personnes s'était réunie à la Cova d'Ayria. Si l'on ne faisait rien, le nombre de pèlerins deviendrait excessif. La presse anticléricale, à l'approche du 13 août, avait multiplié les articles sur les événements de Fatima. Elle avait déformé les faits, dans l'intention de démontrer que les apparitions avaient été inventées par un groupe de prêtres cupides qui cherchaient à prendre l'argent des pèlerins naïfs ou par des agents de la droite qui voulaient déstabiliser le gouvernement. De nombreux auteurs de ces infâmes articles étaient des francs-maçons et n'auraient pas compris que leur frère, l'administrateur du canton, resta inerte face à ces événements. Il commença à faire sa propre enquête. Il interrogea sans succès Lucie, qui resta muette sur tout ce qui concernait le secret des apparitions. Les deux pères, Antonio de Santos et Manuel Marteau, n'avaient pas été d'un grand secours. L'un refusait la réalité des apparitions, et l'autre y croyait fermement et se révélait un opposant coriace. Cette entrevue ne fit qu'enfermer l'administrateur dans ses convictions. Son esprit ne pouvait admettre l'existence d'un monde surnaturel. Il était persuadé que la religion catholique vivait ses dernières années au Portugal et que le nouveau pouvoir allait mettre fin à toute superstition. Le peuple, une fois instruit, pourrait enfin se libérer du joug des prêtres. Il ne fallait donc pas que sa région fût un des derniers bastions d'une religion moribonde. Comme franc-maçon, il avait reçu des autorités supérieures l'ordre de tout faire pour arrêter ces manifestations populaires incontrôlées. Il n'avait pas le choix, il devait agir. Mais sa marge de manœuvre était limitée, car il était haï par une grande partie de ses administrés à cause de son tempérament et des règlements impopulaires que la situation politique désastreuse lui imposait. Pour cette raison, il était inutile d'essayer de convaincre la populace de ne pas croire à la réalité des apparitions. Il lui restait à frapper un grand coup en organisant l'enlèvement des trois voyants au matin du 13 août. Il fallait agir avec prudence pour ne pas être lynché par la foule, s'assurer de l'appui du curé et s'emparer des enfants d'une manière discrète. En ce dimanche 12 août, au moment où des milliers de personnes avaient décidé de se rendre à la Cova d'Ayria, soit à pied, soit en bicyclette, soit en voiture, monsieur l'administrateur organisait son plan d'enlèvement. Ainsi, ce 12 août, l'opposition contre les apparitions qui n'étaient que locales devint régionale et par le réseau de la franc-maçonnerie, nationale. Tous les pouvoirs culturels, médiatiques, politiques se mettaient en place pour livrer bataille contre trois petits-enfants et une foule de pèlerins sans grande instruction que l'on pourrait facilement manipuler. Lutte complètement déséquilibrée dont le résultat raisonnablement ne pouvait être qu'en faveur des puissants. Mais c'était oublier la promesse que Notre-Dame avait faite aux trois petits bergers. « Mon cœur immaculé triomphera et au Portugal se conservera toujours le dogme de la foi. » Le plan si bien préparé de l'administrateur finit par se retourner contre lui.
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1: Le 13 août, les trois petits bergers avaient mené paître leurs brebis dès l'aube, comme ils avaient l'habitude de le faire en été. Au milieu de la matinée, ils revinrent au village, divisèrent en deux le troupeau, suivant l'origine des bêtes. Et Lucie partit avec ses brebis vers la grange de ses parents. Elle dut frayer son chemin à travers une foule nombreuse venue voir les petits bergers. On l'interpellait de tous côtés. Chacun lui demandait d'intervenir en sa faveur quand elle verrait Notre-Dame. Dans son second mémoire, Sœur Lucie se comparait ce jour-là à une balle que des gamins se lançaient l'un à l'autre. Chacun la tirait de son côté, lui posait des questions sans lui laisser le temps d'y répondre. Au milieu de ce désordre, un agent municipal lui donna l'ordre de se rendre immédiatement à la maison de ses cousins. L'administrateur du canton l'attendait. Ce dernier, irrité par le flux de plus en plus important des pèlerins, voulait mettre fin à ces apparitions qui n'étaient pour lui qu'une mascarade. Pour cela, il avait décidé d'enlever les trois enfants avant qu'ils se rendissent à la Cova da Iria. Il devait agir avec ruse pour ne pas se mettre contre lui la foule réunie autour des voyants. Il eut l'audace d'affirmer qu'il était venu assister à l'apparition et peut-être voir un miracle. Il était, disait-il, comme saint Thomas. Il avait besoin de voir pour croire. Comme il avait sa voiture à cheval tout près d'ici, il proposa de prendre avec lui les enfants pour leur permettre d'arriver plus rapidement au lieu des apparitions. Les voyants et leur entourage ne se laissèrent pas prendre par le discours de l'administrateur, car ils n'avaient aucune confiance en lui. Les trois petits bergers lui répondirent qu'ils avaient bien le temps d'aller à pied à la Cova da Iria et refusèrent poliment son invitation. Le responsable du canton ne voulait pas abandonner son projet. Il dit alors que le curé de Fatima voulait voir immédiatement les enfants et qu'il devait les conduire à l'église paroissiale. Les voyants prirent place dans leur voiture et furent menés au presbytère. Il y eut un court interrogatoire. On menaça les petits bergers de la damnation éternelle s'ils continuaient à ne pas dire la vérité. Lucie eut cette belle réponse. « Si ceux qui mentent vont en enfer, alors je n'irai pas en enfer, parce que je ne mens pas et que je dis seulement ce que j'ai vu et ce que la dame m'a dit. Et quant au peuple qui est là, il y est parce qu'il le veut bien. Nous n'appelons personne. » Pendant ce temps, l'administrateur avait fait approcher sa voiture contre les marches du presbytère, entre la maison du curé et la foule. Ainsi, à la fin de l'interrogatoire, les enfants furent poussés dans la voiture, qui fut rapidement tirée par le cheval. Comme le conducteur prenait la direction de la Cova da Iria, le peuple le laissa passer. Quand il fut à une bonne distance de la foule, il quitta le chemin et se dirigea au galop vers Villa Nova de Urem, le chef-lieu du canton. Il n'y avait aucun doute, on venait d'enlever les trois petits-enfants. Manuel Marteau, le père de François et Jacinthe, jugea que le coup avait été bien monté, qu'il n'était qu'une fourberie, une bien vilaine affaire, et que malheureusement, il n'y avait pas de remède. Sa femme courut avertir sa belle-sœur, restée dans sa maison. Maria Rosa reçut la mauvaise nouvelle calmement et affirma « S'ils mentent, il est bon qu'ils reçoivent une punition. S'ils disent vrai, Notre-Dame les défendra. » Quant au curé de Fatima, il se trouvait en mauvaise posture, car ses fidèles l'accusaient d'avoir pris part à l'enlèvement. Il se défendit en faisant publier un article dans un journal local et dans un autre de Lisbonne. Il affirmait qu'il désavouait cet acte odieux et sacrilège qui avait été commis par le brusque enlèvement des enfants qui, dans cette paroisse, disent avoir vu Notre-Dame. Formule qui conservait la neutralité du curé au sujet des apparitions. Les enfants étaient prisonniers, et aucune autorité civile ou religieuse ne voulait prendre le risque de réclamer leur libération. Olivier Santos, l'administrateur du canton, était très fier de son coup. Il ne pouvait comprendre que cette arrestation allait servir à la gloire des trois petits bergers.
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Je te choisis aujourd'hui, ô Marie, en présence de toute la cour céleste, pour ma mère

toi quand tu pries, retire-toi dans ta pièce la plus retirée, ferme la porte et prie ton Père qui est présent dans le secret. Matthieu 6, 6.

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1: Le 13 août 1917, les trois petits bergers furent emmenés de force à Villanova de Hurren par l'administrateur du canton. Ils se trouvèrent dans l'impossibilité d'aller à la Cova da Iria et leur cœur était brisé à la pensée qu'ils ne pourraient se rendre au rendez-vous fixé par la Sainte Vierge. Ils ne pensaient qu'à leur céleste visiteuse et ne se souciaient nullement des pèlerins venus les entourer. Pourtant, ils étaient nombreux. Leur nombre dépassait les 5000. Certains venaient de loin, ils avaient fait le trajet en bicyclette ou en voiture, ceux qui habitaient dans les environs s'étaient déplacés à pied ou à dos d'âne. Ils avaient eu le courage de venir à Fatima. Les bruits les plus alarmants auraient dû les décourager. On allait jusqu'à prétendre que les apparitions étaient démoniaques et que le 13 août, la terre à la Cova da Iria allait s'ouvrir et engloutir toutes les personnes présentes. De telles menaces nous font aujourd'hui sourire, mais il ne faut pas oublier qu'elles pouvaient effrayer des gens simples qui vivaient dans la crainte du diable. Il est donc remarquable que de nombreuses personnes surent surmonter leur peur et être présentes sur les lieux des apparitions en ce matin du 13 août. On possède un précieux témoignage de cette journée, celui de Maria de Capellina. Il devait être 11 heures quand arriva Maria des Anges, la sœur aînée de Lucie, avec des chandeliers et des cierges pour les allumer au moment de l'apparition de Notre-Dame. Autour du chêne vert, on priait, on chantait des cantiques. Mais les petits tardaient à venir et tout le monde commençait à s'impatienter. Là-dessus, quelqu'un de Fatima arriva en disant que l'administrateur avait enlevé les enfants. Il s'éleva un brouhaha et je ne sais pas ce que cela aurait donné si soudain un coup de tonnerre ne s'était fait entendre. Puis vint un éclair et aussitôt nous commençâmes tous à remarquer un petit nuage très joli, de couleur blanche, très léger, qui plana quelques instants au-dessus du chêne vert puis s'éleva ensuite vers le ciel et disparut dans les airs. En regardant alors autour de nous, nous observâmes une chose étrange que nous avions déjà vue la fois précédente et que nous devions voir encore dans la suite. Les visages des gens avaient toutes les couleurs de l'arc-en-ciel, rose, rouge, bleu. Les arbres ne paraissaient pas avoir des rameaux et des feuilles, mais seulement des fleurs. Le sol était recouvert de carreaux de couleurs différentes. Les vêtements aussi étaient de toutes les couleurs de l'arc-en-ciel. Les deux lanternes attachées à l'arceau paraissaient être en or. Certainement, Notre-Dame était venue et elle n'avait pas rencontré les enfants. Quel dommage! Elle était venue et elle ne les avait pas trouvés. Ainsi, Notre-Dame était descendue à la Cova da Iria, comme elle l'avait promis, sachant bien qu'elle ne trouverait pas les petits bergers. Elle avait été fidèle à sa parole. Elle eut la bonté de donner aux pèlerins présents un signe de sa venue, en transformant la Cova da Iria en une immense mosaïque colorée. Ces phénomènes lumineux, déjà présents lors du 13 mai, ne feront que s'accroître au long des dernières apparitions. On sait bien que Notre-Dame apparut aux enfants 6 jours plus tard, et l'on pourrait penser qu'elle a pu délivrer le message qu'elle avait prévu de leur confier le 13 août. Mais on peut aussi penser qu'il fut en partie transformé, modifié par ce contretemps. Il serait faux de croire que la malice humaine est insignifiante. Tout au contraire, elle peut modifier les plans de Dieu. Notre-Dame aurait dit le 19 août que le miracle prévu pour la dernière apparition aurait été plus grandiose si les enfants n'avaient pas été arrêtés. Ce qui ne veut pas dire que le spectacle de l'annonce du soleil aurait été plus réussi. La Sainte Vierge désignait un autre phénomène merveilleux, l'arrivée de la paix. Les responsables politiques, en la personne de l'administrateur du canton, avaient montré leur opposition à tout don céleste. On peut donc penser que l'histoire de Fatima et du monde aurait été différente si les enfants avaient été présents au rendez-vous du 13 août. Dieu est fidèle, il fait toujours ce qu'il a annoncé par ses saints, et plus particulièrement par Marie. Il nous donne des rendez-vous, ne les manquons pas.
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